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Je place une fontaine et l'eau se met à couler. Des oiseaux, des hommes y viennent boire. Je place un arbre, un orme, puis un banc où des hommes viennent s'asseoir. Le soleil met tout en lumière pour que je puisse bien voir. Les hommes qui ont un passé en parlent. Il y aura aussi le cri et le rire des enfants. Un peu plus loin, une fille et un garçon s'en vont en se serrant amoureusement. La grille de l'école est fermée. L'été est au jeu. Le café, qui n'était pas là en journée, allume ses ampoules de couleur. Vincent revient tranquillement finir le tableau où tournent habilement des étoiles dans les yeux des passants. La nuit s'endort. Dans le chatoiement du matin, la grande chevelure de l'orme est incendiée. Le vent fait passer la saison. Un chien divague. Un homme aussi. La fontaine s'est mise à geler. Quelques instants après, le peintre et le printemps font revenir la marchande de fleurs. Les amours disparus font place à de nouveaux amours. La vie cent fois recommencée. Des oiseaux et des enfants s'éclaboussent de soleil. J'entends un bruit d'ailes. De haut en lointain, un monde aveugle revient. Le reste disparaît. Disparaît.

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Votre attention, ordinateur de bord à tout l'équipage. Pour votre plaisir, nous vous présentons maintenant l'intarissable succès quand le soir tombe sur la Nova NGC 91.

on doit leur donner la liberté si elles sont capables de prendre leurs responsabilités. En somme, nous sommes des petites personnes inintelligentes, comme des petits chiens qu'on va promener de telle heure à telle heure, et on ne nous donne pas notre autonomie, l'autonomie de notre corps.

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1: Il y a quelque temps, j'ai reçu un cadeau. C'est un homme qui me l'a offert, qui m'a dit, je crois que pour vous, ça serait peut-être... Ce serait peut-être bien. Ce cadeau était une boîte noire, plate. Je suis resté des semaines, des mois. Je ne peux pas encore bien me dire, mais... Par-ci, par-là, j'y vois un peu clair. Depuis que j'ai ressorti ce petit magnétophone, il se passe avec comme des choses assez proches, en tout cas pas très éloignées, de ce que je connaissais et j'ai connu pendant des années. C'est-à-dire qu'à mesure que le dessin avance et se fait, autre chose se fait en moi. Enfin, se fait en moi. Passe par moi, qui est des petites vaguelettes ou quelquefois de grosses vagues arrivant, bousculant, qu'elles soient petites ou grosses d'ailleurs, me bousculant à l'intérieur même de mon travail. De mon travail dans le dessin, faisant en sorte que le dessin lui-même que ma main essaye de pousser, de faire avancer, ou de me faire avancer, on finit tous les deux par être soudés, avec ces arrivées de mots, de phrases, de... Je dirais jamais d'anecdote, hein, même si ça semble en être. Non, ce n'est que de la vie qui, maintenant je le sais, ce n'est que de la vie qui se détruit et se construit. Si elle ne faisait que de se détruire, je crois que je me serais détruit. Je ne suis pas sûr de pouvoir dire comme ça, un peu péremptoirement, que je vais être en accord complet avec moi, mais je ne vais pas... faire une diversion en disant ce que je sens là, ce que j'ai d'un seul coup besoin de dire. C'est pas une... Non, c'est pas... Je suis pas en train de me promener là. Je viens de passer des mois à aller d'une table à l'autre. Dessin, bande, relecture, peu d'écoute. J'aime pas. J'aime pas ma voix. Quelque chose de pas sérieux dedans. Comment ne pas faire n'importe comment? Je vais avoir passé ma vie à me poser devant ma glace. Pourtant, je me regarde rarement. Mais ce que je fais, c'est... C'est dans un miroir que je le fais. Je vais faire ça autrement que les fois précédentes. Voilà comment je vais faire, tu vas voir. Les fois précédentes, j'ouvrais. Je m'asseyais. J'essayais de partir. Je partais pas aussi facilement que ça n'en a l'air. Hein. Mais je me laissais aller. Là, j'ai envie aussi de me laisser aller. D'ailleurs, je ne peux pas faire autrement. Je ne vois pas comment je ferais si je ne me laissais pas aller.

0: caniveau en caniveau, mais qui finissent par remplir des petits étangs de montagne et qui font la réserve d'eau pour l'été quand il fera très sec. C'est un petit peu ça que je vois. Ça passe de mon estomac à, je sais pas où, ça passe d'un trou à un autre trou, ça se remplit, ça s'additionne, ça se récure, ça s'évacue, mais ça conserve une petite chose qui va d'un seul coup, brusquement, miraculeusement, mystérieusement aussi.
1: Un jour, un ami m'a offert un petit dictionnaire des termes, des synonymes. Je me suis emmerdé là-dessus. Mais emmerdé. Tous les synonymes qu'il me donnait, c'était pas des synonymes pour moi, c'était des synonymes pour d'autres mecs. Peut-être pour, je sais pas moi, Marguerite, Pierre Benoît, Bordeaux, des mecs de ce genre. Mais il était impossible que des gars d'autres gars aient trouvé ça, se soient servis d'une histoire de ce genre. J'avais un petit dictionnaire, j'ai carrément foutu aux chiottes. Non, ce qu'il fallait, c'était que je retrouve mon langage, sans que je me le formule.
0: Oh, je peux pas arriver à dire ça clairement, là. J'allais dire à mes yeux, c'est pas du tout à mes yeux. C'est ni à mes yeux, ni à mon avis. Quand je veux que ça tienne un peu dans ma tête, quand... Là, maintenant, la nuit dernière, il y a 8 jours, il y a 3 jours, il faut absolument que je résiste, parce que sinon, je fous le camp, quoi. Je glisse et... Je ne deviens pas du tout un éclat, moi. C'est tout le paquet qui... C'est tout le paquet qui part, quoi. Ben je me parle. Alors je me parle. Quelquefois, je vais chercher des éclats. Je ne me rends pas compte que ce sont des éclats. Mais je vais chercher cela. Ce qui a giclé, voilà, disons. Mais j'aime pas le mot giclé, parce qu'il y a une bande de cons qui s'est mise à faire du cinéma avec le giclement. Ah, voilà. Pourquoi pas mettre ça dans un fusil, puis tirer, ils l'ont fait. Ils ont fait de la peinture au canon. Quand ce n'est pas de la peinture, en prenant des crabes vivants, les trempant dans de la mixture, et en les mettant sur une feuille de papier, et les pauvres en train d'agonir, faisons, disait-il, ça c'est un certain Claude Viseux. Salopard. Les bêtes agonisent, mais laissent des traces. Et ce sont les traces de leurs derniers instants de vie. Ah, vas-y, quand t'as dit ça, torche-toi.
2: Alors je suis envahi et une fois que j'ai sorti ça, je suis réenvahi. Alors, envahi et réenvahi par des images, des idées fixes aussi. Celles-là, quand je les sens revenir, je les combats.
0: Mais elles reviennent.
2: Et je les combats pas tout le temps. Je ferais beaucoup mieux de parler de l'obsession, mais j'ai pas envie. Je suis devenu tout à fait prudent là-dessus. Pour faire attention. Ouais. Par contre, ce qui est certain, c'est que j'ai toujours eu, au plus loin que je puisse m'en souvenir, j'ai toujours eu besoin de me pencher. Je me penchais du pont. Du pont de Saint-Cloud, de la passerelle, du pont de Suresnes. J'allais rarement aussi loin quand j'étais petit.
1: Et je crois que c'est justement vers 15 ans qu'un jour, en allant chez une des locataires qui turbinait sec avec moi, je lui ai piqué, parce qu'elle a bien voulu que je lui pique, je lui ai piqué un bouquin. C'était, si je me souviens bien, non pas les mémoires, mais peut-être le journal de campagne, ou peut-être les impressions d'Edgar Quinet. Ah ça, j'ai jamais su qui était Edgar Quinet. Hein. Je suis dans l'impossibilité de savoir si c'était un politique, un économiste, un poète ou un romancier. J'ignorais même à l'époque que Edgar Quinet était aussi une station de métro, sinon ça aurait été très simple. Pour moi, Marcel Samba n'avait jamais existé, seule la station de métro de Marcel Samba existait. Que Marcel ait existé, ça je m'en branlais. Et je me baladais avec mon Edgar Quinet sous le bras en allant au boulot. Je lisais rien du tout là-dedans, j'avais un bouquin sous le bras, ça me suffisait. De temps en temps, dans le dur, eh bien, j'ouvrais mon bouquin à la première page, et je crois me rappeler que ça commençait par quand je suis parti pour la 5e fois

0: vers. Puis ça n'allait pas plus loin.
1: Alors, quand je suis parti pour la cinquième fois vers, eh ben marchons, partons. Alors je partais sans doute à mon tour à ce moment-là et... Edgar Quinet ne m'a aidé que par l'apparition, l'intrusion de son propre nom d'Edgar Quinet dans ma vie. Je l'ai gardé, Edgar Quinet, je suis même parti avec dans l'armée. Oui, c'était... Oh, c'était pas ma Bible puisque je la lisais pas, mais c'était quelque chose dont je voulais pas me séparer. Si j'en ai pas parlé, c'est parce qu'il fallait pas en parler encore. Mais là, maintenant, je repensais à Edgar Quinet. Et qu'est-ce que je lisais? Ben, je lisais Edgar Quinet, mon vieux. Je lisais la première ligne d'Edgar Quinet. Ça n'allait pas plus loin que ça. Alors, je lisais Edgar Quinet. Alors, qu'est-ce que je pensais d'Edgar Quinet ou qu'est-ce qui se passait quand je lisais Edgar Quinet? Alors, la phrase m'est revenue. Et après cette phrase que j'ai recopiée, j'essayais moi de démarrer. Donc, pour la cinquième fois... Il n'y avait pas eu de cinquième fois, il y avait peut-être une sixième, une septième, une vingtième ou une deuxième seulement. Alors j'ai essayé de trouver quelque chose. Alors, pour la cinquième fois, quand je partais, bon bah... Alors je me suis imaginé partant pour la cinquième fois à l'usine. Et c'est comme ça que j'ai retrouvé l'usine. Sinon j'aurais peut-être plus jamais pensé à l'usine. Non seulement la phrase, mais le mot, partait. Partais, je partais. Quelquefois, je croisais dans la rue un gars qui avait un canard sous le bras ou qui le lisait en attendant au boucher ou à la boulangerie. Alors je trouvais un mot, je quittais immédiatement la boulangerie, je rentrais chez moi et de ce mot-là, je pouvais partir sur quelque chose. Et quand ça n'allait pas, je ne me dégonflais toujours pas, j'ouvrais n'importe quel bouquin au hasard. Assez souvent, c'était un bouquin de breton parce que j'avais conservé ces livres-là. Et je partais sur un mot vachement coriace, hein. Un mot qui signifiait pas toujours quelque chose pour moi. Entre autres, quand je me suis tapé Fontana Morgana, ben... Ou Fanta Morgana... Ben, j'ai séché. Partir avec Morgana sur les bras, ben, c'est partir avec la morgue. Eh ben, partir avec la morgue, c'est partir avec quelque chose. Alors, je partais avec la morgue. Alors, j'épongeais les macabres à l'intérieur, et puis de là, ben, j'épongeais autre chose, et puis je voyais la première mort ou morte que j'avais vue. Et je pouvais en parler. C'est comme ça que j'ai pu parler d'une bonne femme qui est morte quand on était pipelet et que l'oncle s'est mis à gifler pour me prouver qu'elle était bien morte, donc qu'elle ne pouvait plus parler, parce que si elle n'était pas morte, elle n'aurait pas accepté que l'oncle la gifle. Alors je me suis rappelé de l'oncle qui giflait quelqu'un. Gifle. Encore un démarrage. Après tout, c'est simple de démarrer. Ce qu'il faut, c'est pouvoir le faire.
2: C'est non pas ramasser les miettes et les resservir, mais c'est ne pas accepter que les pertes soient n'aient pas de vie. Voilà. J'allais dire soient mortes. Oui, ça revient, mais c'est pas au même. Je n'accepte pas que. Mais quand je parle, présente quelque chose qui est très semblable. C'est sur le côté que ça avance, et puis moi je suis, admettons, de face. Et j'envoie dans le micro, mais bon, micro c'est rien, j'envoie ce qui est en train de se glisser et qui en profite dans le lent glissement pour se développer, se ramifier, me faire voir avant que ça soit venu. Admettons l'image que je suis en train de cerner. Mais sur les côtés de cette image, au milieu de mes mots, ou sur le pourtour de ce magma de mots, qui sont en train de devenir petit à petit une phrase et qui, passant par le trou de cet entonnoir assez mince, se... un instant, mais vraiment, toute leur vie est là. Ils mûrissent, ils sont complets. Et toc, ils sont tombés. Je ne veux pas dire non plus, dès que je m'aperçois que ça ne colle pas, j'arrête et je fais demi-tour. Pff, prétentieux. Cet immense besoin que j'ai, et j'ai ça depuis... Au plus loin que je puisse remonter et donc me voir, ou voir aussi les autres, car voir les autres, c'est aussi me voir. Parce que les autres, ils ont été avec moi, autour de moi, où j'ai été près d'eux, je les ai chassés, ils m'ont chassé. Mais ce ne sont pas des autres, comme on pourrait le dire, d'objets, n'est-ce pas, ni moi non plus devenu objet de cette sorte de mauvaise position, non pas d'observateur, mais de regardeur. Voilà, c'est ça, je suis un infâme regardeur. Je pourrais peut-être dire, pour me faire plaisir ce matin, un bon regardeur, mais j'ai tout de suite envie. Non, il ne faut pas continuer là-dessus, parce que... Oh, si, je peux quand même le dire. J'ai tout de suite envie de pleurer. C'est la stupidité de celui qui est peu cédé. Voilà, ça. J'avais tellement peur et j'étais tellement fasciné par les trous que si j'avais glissé, ben je n'avais plus à craindre d'avoir à glisser à nouveau, puisque j'aurais glissé une fois. Et évidemment, sans pouvoir me projeter dans ce que serait exactement l'aboutissement de cette glissade, mon problème était enfin réglé. Mais j'avais besoin de voir dans quelque chose, au point que je faisais de ma propre gorge, mais de la gorge de ceux qui me parlaient. Et même maintenant, il m'arrive d'entendre, j'écoute un peu le poste, d'entendre un poète réciter ses poèmes. Quelquefois, c'est bon. Ça l'est rarement, parce qu'on sent, non pas qu'ils écoutent ce qu'ils disent, d'abord, il ne faut jamais écouter ce qu'on dit. Ça, j'en suis sûr. C'est là qu'on dit le mieux. Ça sort de vous.
1: Pour moi, dire, c'est pas seulement le parler.
2: Moi, j'ai souvent pensé. Je le pense moins maintenant. Encore qu'il m'est arrivé de m'imaginer dans une situation très, très particulière. Que la seule façon, en tous les cas, de parler, c'est de crier. Mais la seule façon de dessiner, c'est aussi de crier. Mais faire comme je fais là. C'est-à-dire, j'ai les deux coudes sur la table, la petite boule du micro devant moi. Il n'y a pas un bruit dehors. Il est 2h10 à la châtre. Et la chienne et la chatte doivent dormir en bas, en dessous, au rez-de-chaussée.
3: Si tout va bien.
2: Cécile à Paris est en train de faire sécher ses épreuves. Si tout va bien, sinon elle est en train d'en refaire d'autres.
1: Je reviens à ma question, hein. Ça c'est vraiment ma question. Comment ne pas faire n'importe comment? Ouais. Ça j'y suis pas arrivé. Mais quand je suis vraiment lancé, enfin oui, c'est ça. Quand je suis lancé, le n'importe comment ne vient pas. Non, ça ne vient que bon quand ça démarre. Par exemple, là, je démarre, je sens bien qu'il y a n'importe comment qui voudrait se proposer pour arranger un peu les choses, quoi. Ouais. Mais alors, quelle est la solution? Alors, la solution, ça avait été à l'époque, à la coup, tout ce qui passe à côté de la. Je sais pas, de la casserole, disons. Toutes les gouttes qui vont ailleurs, faut les ramasser.
2: Et je me suis souvenu que d'un air. Et c'est selon mon humeur, ou bien mon imagination, je l'appelle perle de cristal ou reine de musette. Et seulement, j'en ai oublié un des deux dans l'air. Celui dont je me souviens, ah, je sais pas bien siffler, mais

0: en sortant ces bandes-là, en trouvant ces bandes-là, en trouvant ma parole, je vais pas me gêner de dire ça, en découvrant ma parole, pas ma voix, ma parole, c'est-à-dire ce qui est, ce que j'ai toujours ignoré. Et même si je devais l'entendre un peu pendant 10 minutes, là, la faire marcher, ça, je n'entendrais pas ma voix, j'entends l'autre voix. Non seulement la voix profonde, mais la voix qui, avant que j'articule, pousse vers l'extérieur, un peu à l'image de ce que mouleraient les mains. Oui, c'est pas ça du tout, hein. C'est faux. Mais c'est pourtant bien ça. Mais quoi? Avec les bandes, est-ce que je fais des confidences? Pas du tout. De toute façon, si je faisais des confidences, elles seraient à moi, ça ne servirait à rien. J'ai toujours peur de me pencher. Mais j'ai un tel besoin de retrouver ce que j'ai pu rêver qu'au fond, je me penche encore et souvent, pas toujours toutes les nuits. J'oublie aussi ce que j'ai rêvé. Parce que je suis sûr que je rêve toutes les nuits. Mais je me penche, quand je me penche vers qu'est-ce que j'ai rêvé, j'y arrive pas tout de suite. J'y arrive d'ailleurs pas souvent. Mais si je me penchais, je voudrais retrouver mon rêve. C'est toujours en étant au-dessus d'un trou. Et ce trou devient toujours un puits. C'est plus fort que moi. Y a des mots qui tombent. Des mots, c'est même des phrases très très courtes. Pendant que je prononce une phrase, il y a une phrase tout à fait différente que j'écris. C'est pas le phénomène qui m'intéresse. C'est, en quelque sorte, comment ne pas faire n'importe comment. Comment ne pas me tromper tout le temps. Ne jamais mal faire et ne jamais faire mal. Ouais. Ah, ne serait-ce que seulement ça. Comment ne pas faire n'importe comment. Ne jamais mal faire et ne jamais faire mal. Ça, il y a de quoi travailler toute la vie. En tous les cas, on peut travailler. C'est pas il y a de quoi. On peut avec ça avoir tout pour toute la vie. Alors, vraiment, il faut tenir les boulons serrés.
1: Ça y est, c'est
0: sans négliger de temps en temps que la main gauche, elle les desserre.
1: Je fous le corps. J'essaye.
0: Alors voilà.
1: J'essaye à peine. J'ébauche à peine un geste pour me retenir.
0: Il est arrivé à peu près.
1: Mais lambarder dans la tête, on peut. C'est quand même là que ça se situe, hein. Lambardée dans la tête qui fait faire une lambardée dans le corps au bout d'un jour, deux jours, trois jours, on tombe dans toutes les glissades là, hein, tous des règles. Ce qui prouve bien que c'est pas très bien réglé. Qu'il en faut peu, et que le peu il vient d'ailleurs. Alors, ouais, j'en suis arrivé assez vite, si on peut dire assez vite, mais à la fois les éclats, voilà, ce qui giclait, pof, à côté. Puis il y avait aussi ce que je me rendais compte un peu. Je parlais. Alors très vite, j'arrivais pas à tenir une conversation. À 25 ans, 30 ans, j'arrivais pas. J'arrivais pas, je me mettais en colère contre moi. Pas tellement contre celui qui m'écoutait, d'ailleurs. Je me parlais si souvent seul. Mais quand même, me parlant seul, je me parlais à moi ou je parlais à mon autre moi-même, enfin. J'ai toujours senti que j'avais. Il y avait un deuxième morceau en moi qui était identique à moi, mais qui était jamais sorti, qui n'avait jamais respiré l'air. Mais qui respirait mon odeur. C'est moi qui le nourrissais de mon odeur, de mes sons, de mes bruits. Mais il était aussi présent que moi je pouvais l'être. En tous les cas, il était moins absent que moi quand j'étais absent. Et au fond, il ne s'est jamais absenté. Et moi qui... Un petit coup, hop, une glissade là, puis je me planquais. Mais lui, il s'est jamais planqué. Au fond, il m'a jamais quitté. Ouais. C'est lui qui a tué mon oncle. Pas le mien, le sien. Son autre à lui en dedans, c'est lui qui l'a tué. Il en a eu marre. Sûrement. Il l'a poussé, et il lui a dit, tiens, fais-le. C'était ça qui poussait ma mère, hein. J'emmène le gosse, je vais sur le pont, je me fous à la flotte avec lui. Ah, c'était quand même chiant, hein. Alors, qu'est-ce que j'ai trouvé, moi? Moi, le gros malin. Ben, le gros malin, ce qu'il voulait pas, c'était... Il voulait résister. Il voulait pas s'envoyer en l'air tout en cherchant à tout prix à la surprise.
0: Je voudrais qu'on me pousse dans un couloir. Fermement. Personne ne me pousse, mais je m'avance tout seul dans un couloir. Il y a une haie. Une haie de personnes. Un peu comme quand il y a une prise d'armes. Il y a de chaque côté les soldats qui ont le fusil, qui présentent les armes. Et le chef qui passe au milieu. Les hommes sont serrés les uns contre les autres. Le chef qui passe au milieu les fait un petit peu bouger d'un signe de la tête. Ils sont pas tous écartés de la même distance. C'est lui qui fait un contrôle. L'autre chef va venir derrière. D'un doigt, appuyé au bas de mon dos, le chef me pousse. À partir de ce moment-là, c'est comme dans la réalité. Souvent, j'ai une perte du filtrage. Je ne sais pas si je me fais comprendre en disant ça. J'ai souvent le sentiment d'être à côté de moi. Souvent. Et peut-être que c'est quand je suis à côté de moi, c'est peut-être là que je suis le... Non, enfin, je ne sais pas si je peux dire le plus moi-même, mais peut-être le plus enclin à prendre une décision, quelle qu'elle soit, c'est-à-dire je reste, je ne reste pas. Enfin, je veux dire que je suis constamment envahi par des vagues plus ou moins petites qui ramènent autour de moi des épaves.
1: Alors quand je me parle, quand je veux arrêter là, beaucoup plus que lombarder, ça doit être ça un accident. Non seulement plus maître, mais c'est lui qui est devenu ton maître. Je me disais ce matin, à la fin de la nuit, je me disais c'est la fin. C'est la fin de rien du tout. Je suis seulement fatigué, quoi. J'ai beaucoup remué. J'ai tout à fait conscience d'avoir remis mes pieds là où je les avais un petit peu traînés déjà. Ici et là, de façon hasardeuse et on peut dire éparse. Donc je suis parti dans la nuit en me disant c'est la fin. Alors ce matin, je peux dire que c'est la fin des bandes. Ça pourrait bien être une autre fin aussi, mais c'est pas à ça que je pense. Je pense que c'est la fin de cette xème vague de bandes. Au fond, ça me bloque un peu. Hein. Alors voilà. On y est arrivé à peu près. Ce n'est pas... Je voudrais arriver à dire comment je ne fais pas n'importe comment. Je voudrais donner droit de vie ici, à ce qui vit dans un ailleurs, en moi, très proche de moi, autour de moi, de toutes ces éclaboussures que je fais, mais pas seulement que je fais, que toutes ces choses qui se précipitent partout, sur tout le monde, dans tout le monde, c'est parce qu'ils n'y font pas attention, ils sont obnubilés par leurs pognons, leurs bagnoles. Ne pas les laisser quasiment éternellement agonir jusqu'à ce que,
0: Oh, sûrement. Il y aura toujours une petite fille ou un petit garçon pour les croiser et les manger. Et les faire revenir. Moi, il y a tout à craindre. Il risque bien de prendre une baffe dans la gueule parce que c'est une autre langue, c'est une autre voix, c'est tourner le dos à ce qu'on nous a foutu. Mais c'est pas perdu.

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2: RFI matin, 7h-10h, ça commence tout de suite et on n'a jamais été aussi proche du début de la Coupe du Monde de foot. C'est demain, les fans s'échauffent et les autres profitent de leur dernier moment de tranquillité. On en parle très largement ce matin. Également, le deuxième volet de l'enquête Mozambique Exposed. Et tout de suite, c'est votre journal, Julien Coquelle-Rohem. Bonjour.
3: Bonjour Andréane. À la une de ce journal, des bombardements américains sur l'Iran et la riposte de Téhéran sur les pays du Golfe cette nuit. Le cessez-le-feu encore un peu plus fragilisé. On appelle Washington dans un instant. L'actualité également en Israël où le gouvernement dénonce des mesures honteuses après de nouvelles sanctions occidentales contre les colonies illégales en Cisjordanie occupée. Dans ce journal aussi, notre enquête au Mozambique. Andréane, vous en parliez. Nous sommes à Barcelone également où le pape Léon XIV a célébré hier une veillée devant 40 000 fidèles. Et puis Mexico se prépare à la veille de l'ouverture de la Coupe du Monde de foot. Reportage sur place à la fin de cette édition.
2: La suite du cessez-le-feu et la perspective d'un accord de nouveau dans les limbes entre l'Iran et les États-Unis.
3: Les deux pays se sont de nouveau attaqués mutuellement cette nuit. Des attaques iraniennes contre la flotte américaine à Bahreïn et des bases en Jordanie. La réplique de Téhéran à la campagne de bombardement déclenchée hier soir par l'armée américaine autour du détroit d'Hormuz. Bonjour Vincent Sorio.
4: Bonjour Julien, bonjour à tous.
3: En direct de Washington pour RFI, deux séries de frappes déclenchées par Donald Trump qui accusait plutôt hier l'Iran d'avoir abattu un hélicoptère américain. Le Pentagone invoque la légitime défense.
4: Oui, d'après le commandement américain, ces frappes ont visé les défenses antiaériennes de l'Iran, des centres de contrôle et des installations radars à proximité du détroit d'Hormuz. Dans un premier temps hier soir, les États-Unis ont parlé de riposte proportionnée après que cet hélicoptère Apache a été abattu lundi soir par un drone iranien sans faire de victimes. Mais la réponse américaine semble tout de même assez musclée et c'est sans doute pour cela qu'un deuxième communiqué a été publié hier soir qui évoque cette fois de manière beaucoup plus générale, je cite, les attaques récentes contre les forces américaines et contre les navires commerciaux en transit dans la région. Donald Trump a donc choisi d'employer la force, mais une fois de plus, il a, semble-t-il, changé d'avis puisque dans un entretien au Wall Street Journal juste avant, il avait minimisé cet incident autour de l'hélicoptère en soulignant que les pilotes étaient sains et saufs et c'est toujours, selon le Wall Street Journal, un brief briefing à la Maison Blanche en présence de Pete Hegseth, le ministre de la Guerre, et de Dan Kane, le chef d'état-major des armées, qui l'aurait convaincu de frapper vite et fort. Reste l'impact sur les négociations, Julien, impossible à estimer à ce stade. La Maison Blanche pariait encore en début de semaine sur un accord à portée de main d'ici quelques jours. On peut se permettre d'en douter.
3: Vincent Sorio à Washington pour RFI. Merci beaucoup. L'Iran qui accuse ce matin les pays du Golfe de porter la responsabilité légale et morale des frappes américaines. La perspective d'un accord qui semble par ailleurs d'autant plus incertaine que l'Iran continue d'exiger la fin des frappes israéliennes au Liban. Elles ont continué hier, 11 morts dans les bombardements de mardi après un ordre d'évacuation pour l'intégralité de la ville de Tyr.
2: Israël également visé par de nouvelles sanctions occidentales.
3: Annoncées hier par l'Australie, le Canada, la France, la Norvège et le Royaume-Uni contre des personnes ou des entités impliquées dans la colonisation illégale de la Cisjordanie occupée. Après Itamar Ben-Gvir au mois de mai, un autre ministre d'extrême droite israélien est à son tour interdit d'entrer sur le sol français, Bezalel Smotrich, accusé par Paris de promouvoir l'annexion de la Cisjordanie et la recolonisation de Gaza. Ces mesures peuvent-elles faire fléchir Israël? Question posée à Jean-Paul Chagnolo, président d'honneur de l'IREMO, l'Institut de recherche et d'études Méditerranée-Moyen-Orient.
5: Aucune chance que ça influence quoi que ce soit la politique israélienne. C'est pour ça que c'est un entre-deux entre deux choses, des sanctions véritables coordonnées au niveau européen contre Israël pour essayer de faire plier cette politique d'un côté, et de l'autre, sur le plan individuel, la Cour pénale internationale. C'est encore un outil des relations internationales peu connu et encore assez marginal. C'est bien l'objet des mandats d'arrêt de la Cour pénale. Et ça aurait du sens, quoi, de faire en sorte que ces personnages, un jour, soient déférés devant

0: Hier, deuxième volet aujourd'hui, toujours dans le Cabo Delgado, région du nord du Mozambique. En proie depuis 10 ans aux attaques meurtrières des terroristes Chebab, c'est aussi là que se trouve l'un des plus grands gisements de gaz naturel au monde, à la frontière avec la Tanzanie, au large de la ville de Palma, le bassin de Rovuma, exploité par un consortium de groupes énergétiques dont Total Energy est majoritaire. C'est sur la péninsule d'Afungi, sur 7000 hectares clôturés, que se trouve le site du projet Mozambique LNG. Ces activités ont repris en janvier après plus de 7 ans de suspension en raison de la menace terroriste. Mais son implantation a provoqué le déplacement de communautés locales et de nombreuses questions restent en suspens, Gaëlle Lalex.
1: Avec ses maisons en dur et ses rues à angle droit, le village de Kitunga ne ressemble à aucun autre. C'est là que les familles déplacées par le projet gazier ont été relogées. José Chila, chef communautaire, ne s'en plaint pas, mais il rappelle que certaines promesses n'ont toujours pas été honorées.
2: Il faut l'extension du village car les enfants grandissent et doivent pouvoir construire leur maison. Ils ont promis que les champs perdus seraient restitués. Ils ont promis un marché, des écoles, un hôpital. À cette heure, ces promesses ne sont pas tenues.
1: Total assure avoir respecté l'accord d'indemnisation. Selon Eduardo Capunde, du noyau pour le développement des communautés du Cabo Delgado, l'arrêt du projet a aussi laissé en suspens la question des compensations collectives.
3: En 2014, une enveloppe de 2,5 millions d'euros avait été définie pour les compensations collectives. Avec la reprise du projet, les discussions repartent. Beaucoup d'années sont passées et beaucoup de choses ont changé, notamment le coût de la vie à Palma.
1: Depuis janvier, l'activité est repartie dans la péninsule d'Afungi, mais le site fonctionne en vase clos pour des raisons de sécurité. Une déception pour les communautés qui espéraient un développement économique. Gerson Malouté est le président de la plateforme des organisations de la société civile du Cabo Delgado.
4: Total doit faire part de ses intentions. Pourquoi leur personnel est confiné? Cela nous préoccupe. Les communautés ne doivent-elles pas tirer profit de ce projet? Quand les réserves de gaz seront finies et que l'entreprise partira, que restera-t-il aux communautés?
1: 643 familles ont été affectées par le projet Mozambique LNG. Gaël Lalex de retour de Pemba, Nairobi, RFI.
0: Et Total Energy également accusé au Mozambique d'abus des droits humains commis par les forces mozambicaines chargées de protéger le site gazier. C'est dans la suite de notre enquête à retrouver sur RFI.fr.
5: Des voitures, des bus et des habitations incendiées. Des violences sont embrasées Belfast hier soir.
0: La capitale nord-irlandaise où des figures d'extrême droite et le milliardaire Elon Musk appelaient à des rassemblements après une attaque au couteau imputée à un réfugié soudanais. Plusieurs centaines de manifestants anti-immigration sont sortis dans les rues de la ville, armés notamment de cocktails Molotov et le visage souvent masqué. La première ministre d'Irlande du Nord dénonce des actes de lâcheté répugnants.
5: À la une également, le pape à Barcelone.
0: Léon XIV poursuit son voyage en Espagne et dans la capitale catalane. Il a célébré hier soir une veillée de prière devant 40 000 fidèles, l'occasion d'évoquer des sujets de société. Élise Gazangel.
6: Sur la scène du stade olympique de Barcelone ce mardi, le pape a écouté plusieurs témoignages de jeunes qui l'a aidé. Parmi les sujets traités, notamment la santé mentale, Cristina Coyle, catalane, sort émue aux larmes.
7: J'ai surtout aimé qu'il soit conscient qu'il existe beaucoup de souffrances psychologiques. Moi, j'ai des enfants malades. Et de voir qu'il soutient que le système de santé publique doit en prendre conscience, ça m'a touchée et beaucoup aidée.
6: Deuxième thématique et non des moindres, celle de la violence faite aux femmes. Après avoir écouté une jeune dont le père a tenté d'assassiner sa mère, Léon XIV lui répond.
8: Cette violence conduit souvent lamentablement au féminicide. Cette réalité dramatique qui a des racines anthropologiques et culturelles, nous devons tous y répondre, en tant que personne et société.
6: Dans ses discours, moitié en catalan, moitié en castillan, le pape semblait ce soir s'adapter à son public barcelonais. Élise Gazangel, Barcelone, RFI.
0: Et Léon XIV qui doit inaugurer aujourd'hui à Barcelone la dernière tour de la Sagrada Familia. On évoque l'héritage.
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1: Anne Cantineau, bonjour.
2: Bonjour, bonjour Yves.
1: Anne, tu es avec nous pour nous annoncer un prochain passage, vendredi 12 juin à 18h au Café Théâtre Andarta. Et ce sera pour nous présenter Vivant.
2: Oui, c'est un programme de montage de textes autour de ce qu'on appelle le vivant, c'est-à-dire l'intelligence des fleurs et l'intelligence animale et de tout ce dans quoi nous sommes baignés et qui nous constitue.
1: Ce désir de partager, ce sont plusieurs textes assemblés pour proposer ce moment.
2: Oui, c'est ça. Alors en fait, c'est-à-dire que c'est venu de ma lecture de deux auteurs. Depuis longtemps, je suis lectrice de Maurice Maeterlinck, qui est un auteur belge francophone, donc qui a vécu au fin 19e, début 20e, qui a écrit beaucoup de théâtre et de la poésie, mais qui a aussi écrit des œuvres philosophiques et des œuvres de ce qu'on appelait à l'époque de naturaliste. Puisqu'il avait un jardin, des ruches, il observait la nature. Et donc il a écrit sur l'intelligence, la vie des abeilles, la vie des fourmis, la vie des termites. Et il a écrit un recueil aussi de textes qui s'appelle l'intelligence des fleurs, parce qu'il observait les fleurs de son jardin et il observait vraiment de façon scientifique avec les connaissances de l'époque, mais c'était quelqu'un de très très éclectique et voilà. Et donc je lis cet auteur depuis très longtemps et j'ai découvert récemment par ailleurs, ça fait quand même maintenant 4-5 ans, mais Baptiste Morisot, donc il y a un auteur contemporain qu'on dit maintenant éthologue, donc on a remplacé le mot naturaliste par le mot éthologue, c'est-à-dire qu'il étudie les animaux, les comportements animaux, de tout type d'animaux. Et il a écrit notamment « Manière d'être vivant » et « Sur la piste animale ». En tout cas, c'est ces deux livres-là dont je m'inspire et dans lesquels j'ai puisé... ça m'a tellement enthousiasmée que je me suis dit que j'avais vraiment envie de partager ces textes et de faire un parallèle avec cet auteur, donc Maurice Maeterlinck, qui est bien plus ancien, mais qui, dans son genre et avec les outils et la façon de faire de son époque, mettait le curseur et l'accent sur d'autres intelligences que les intelligences humaines.
1: Tu m'as fait parvenir deux extraits, l'un de Baptiste Morisot, l'autre de Maurice Maeterlinck. Est-ce que tu voudrais peut-être nous lire cet extrait concernant la crise ?
2: Donc le premier extrait, c'est un extrait de « Manière d'être vivant » de Baptiste Morisot. Donc la crise de notre manière d'habiter revient à refuser aux autres le statut d'habitant. L'enjeu est donc de repeupler, au sens philosophique de rendre visible, que la myriade de formes de vie qui constituent nos milieux donateurs sont elles aussi, depuis toujours, non pas un décor pour nos tribulations humaines, mais les habitants de plein droit du monde, parce qu'ils le font par leur présence.
1: Il y a dans cette proposition la manière d'être vivant de Baptiste Morisot. Qu'est-ce qui ressort principalement de ce texte qui t'a donné envie de le partager ?
2: Il y a plusieurs choses. D'abord, il y a le fait que Baptiste Morisot, il y a beaucoup d'exemples notamment dans ces deux textes, donc dans Manière d'être vivant et Sur la piste animale. D'exemples d'animaux autres qu'humains qui ont des comportements, donc il décrit les comportements, il décrit les attitudes et qui sont une manière d'avoir gardé des intelligences que nous, animaux humains, avons dû atrophier pour pouvoir évoluer. Et en fait, lui, il se place dans un rapport qui n'est pas surplombant de l'être humain d'un côté et de la nature de l'autre côté, mais de l'homme faisant partie du monde au même titre, c'est-à-dire sur un pied d'égalité avec d'autres animaux qui ont, eux, développé d'autres types d'intelligence en fonction de leur évolution. Et donc, il se place dans la suite de Philippe Descola, donc de l'anthropologue Philippe Descola, qui avait écrit « Par-delà nature et culture », qui a désamorcé ou décomposé le concept de nature comme étant quelque chose d'extérieur à nous et qui l'a remplacé par la notion de vivant. Et en fait, c'est vrai que là, ce qu'il dit dans l'extrait que je viens de lire, c'est qu'en fait, les autres vivants constituent la façon dont nous pouvons vivre. C'est-à-dire que les insectes pollinisent, donc fabriquent d'une certaine manière le printemps, le sol est aussi un organisme vivant, l'air est un organisme vivant qui fabrique l'oxygène, enfin les arbres fabriquent l'oxygène et donc l'air est aussi quelque chose d'organique et de vivant. Et donc tout, en fait, ce dans quoi nous sommes baignés permet au milieu de vivre, c'est-à-dire que les arbres produisent ce qui leur permet de vivre et les insectes aussi, mais il nous permet aussi aux autres de vivre. Et donc c'est tout un changement de paradigme qui fait que l'être humain n'est pas en dehors de quelque chose qu'il contemple, mais complètement plongé dans quelque chose qui lui permet d'exister. Et du coup, ce qui m'a intéressé aussi, c'est à la fois donc toutes ces intelligences animales autres qu'humaines, qui finalement sont des choses à reconvoquer à l'intérieur de nous. Il propose que, en fait, nous sommes faits encore de ces intelligences-là, même si on les a un peu atrophiées et qu'on peut les reconvoquer. Et l'autre chose, c'est de dire, mais en fait, nous devons laisser tous ces vivants-là pouvoir avoir comme un rôle politique. Donc, il parle de diplomatie du vivant, il se place en tant que diplomate du vivant, et il considère qu'en fait, nous devons rentrer en échange et que tous ces animaux-là, tous ces vivants-là, doivent pouvoir avoir leur façon de s'exprimer, parce que d'une certaine manière, c'est grâce à eux que nous pouvons exister. Ce n'est pas des choses posées comme ça devant nous, ce sont des êtres et des forces qui nous permettent de vivre. Donc, moi, ce qui m'a intéressé aussi, l'autre chose, à part toute cette vitalité à reconvoquer en soi en prenant exemple sur les animaux, c'est l'aspect politique qui est qu'à un moment donné, on ne peut pas faire comme si nous étions supérieurs, dominants, parce qu'on aurait l'intelligence supérieure et que les autres vivants seraient inférieurs. Il y a vraiment une interdépendance qui fait qu'on doit laisser aussi une place politique à ces êtres et à ces forces. Et ça m'a vraiment paru essentiel de le partager, de le communiquer, parce que moi, ça m'a vraiment fait me repositionner quand je l'ai lu. D'abord, ça m'a énormément réjoui par rapport à une attention à soi-même, c'est-à-dire de se dire, mais tiens, en fait, en nous, il y a des forces parfois contraires, parfois même combattantes, parfois de nature très différente, et ces forces, comment on peut trouver à ce qu'elles cohabitent ensemble, à ce qu'elles puissent communiquer, etc. Et lui, il en parle, il parle aussi de ça par rapport aux vivants extérieurs, c'est-à-dire toutes ces forces-là qui sont parfois antagonistes ou parfois complémentaires, parfois dans l'entraide ou parfois dans la rivalité, comment on fait pour trouver un dialogue et une cohabitation diplomate.
1: Tu as déjà certainement procédé à cette lecture en public. Est-ce qu'il y a un écho, un retour de ces textes en échange, en fin de spectacle? Et est-ce que c'est un avis que tu ressens partagé par beaucoup?
2: Ah oui. C'est-à-dire qu'en fait, ce qui est assez touchant, c'est que déjà, il y a les personnes qui connaissent Baptiste Morisot et son travail, et qui sont d'avance convaincues, et qui donc viennent pour réécouter ces textes. Et il y a d'autres personnes qui ne connaissent pas son travail, qui n'ont pas forcément conscience de cet aspect-là du monde, qui sont encore dans une appréhension séparée. Il y a d'un côté la nature et de l'autre côté la culture. C'est très très passionnant parce que c'est très pédagogique cette lecture, c'est-à-dire qu'il donne des exemples de comportements animaux, donc de la panthère, de l'aigle, du loup, de plusieurs types de il parle du fait qu'on sale aussi et que donc l'eau qu'on a en nous est salée, donc on vient vraiment du milieu aquatique. Il parle de l'éponge avec laquelle on se lave, l'éponge naturelle et qui est vraiment notre ancêtre commun. Il y a beaucoup d'exemples comme ça très très divers qui nous rapprochent en fait, qui nous rattachent et qui sont très parlants. Et donc, les gens en général se sont interpellés parce que c'est très concret. Et ça, c'est très chouette à ressentir et à partager. Et puis, les gens qui découvrent ces textes, tout comme moi, sont dans un état aussi d'enthousiasme parce que du coup, ils ouvrent vraiment des perspectives de considération, de prise en compte de ce qu'on dit nous entourer, mais de ce qui finalement nous constitue et nous permet de respirer, de marcher, de penser, de vivre. Et tout ça donc nous remet dans quelque chose de bien plus... En fait, si tu veux, on n'est plus des êtres dominants, on est des êtres parmi d'autres et même en minorité. C'est-à-dire qu'ils considèrent que... Enfin, ils met en lumière à quel point l'être humain, vivant humain, est minoritaire dans le monde par rapport au reste du vivant. Et ça, c'est très frappant et c'est toujours très goûtu, enfin, pour les gens, quoi. Il y a vraiment quelque chose de très sensible et de très puissant.
1: Pendant ce spectacle que tu proposeras, il y a aussi des ponctuations, celle notamment d'Henri Michaud, que tu proposes un cœur de grenouille.
2: Oui.
1: Et il y a aussi des textes de ta part. Il y aura trois propositions.
2: Il y a deux fables, oui. Deux fables que j'ai écrites. Il y a Rainer Maria Rilke, dont je lis un texte qui s'appelle « Les vents du retour ». Mais en fait, ce que je trouve intéressant, c'est justement que cette pensée de cette conscience et cette pensée de notre place non dominante dans le monde, elle a été souvent discréditée, invisibilisée ou malmenée, mais elle est d'aussi longue existence que, même plus, que le fait de dire que l'homme est supérieur aux autres animaux, puisque grâce à son intelligence, etc. etc. quoi. Donc, c'est vraiment des courants lointains. Et alors, Rainer Maria Rilke, c'est plutôt parce que, d'abord parce que c'est un poète que j'adore, et aussi parce que justement, il y a quelque chose dans le travail de Baptiste Morisot qui renvoie à nos propres animalités intérieures, à nos propres, au rapport au, comme si on était poreux, si tu veux, comme si nous étions des êtres poreux, entre le cosmos, et notre intérieur, quoi. Et le poème de Rilke qui s'appelle Les vents du retour, il est très parlant en ce sens-là, donc j'avais envie de l'intégrer. Et Henri Michaud, alors le cœur de grenouille, c'est parce que vraiment c'est un poème très très assez drôle, quoi, qui parle vraiment d'un cœur de grenouille qui continue de battre alors qu'il est détaché du corps et que cette force vitale est tellement folle, dingue, qu'il en a fait tout un texte qui est absolument génial, quoi, sur le sur la vitalité, sur le comment dire, notre force vitale, quoi.
1: Oiseau de Facchini, ça c'est aussi une autre proposition.
2: Pierre Facchini, c'est un chanteur irlandais et italien, je crois, enfin entre les deux. Je crois qu'il habite dans les Cévennes. Et Oiseau, c'est une chanson que j'ai entendue par hasard. J'écoute beaucoup son travail. C'est sûr comment... Voilà. Parce qu'en fait, au début, je voulais intégrer des extraits d'un autre livre d'une femme qui s'appelle Vinciane Després, qui a écrit aussi un livre qui s'appelle Habiter en oiseau. Donc, elle a écrit aussi sur le poulpe, elle a écrit beaucoup sur les animaux. Et d'ailleurs, ils se connaissent, je crois, avec Baptiste Morisot. Et donc, elle a vraiment écrit ce livre Habiter en oiseau à partir de l'écoute du chant du merle, qui l'a tellement interpellée sur le sens de ce chant. Qu'est-ce que l'oiseau fait en chantant? Et surtout, un chant qui est comme ça, offert et gratuit. En fait, j'ai pas réussi à intégrer de texte d'elle dans cette conduite de texte. Mais il y avait cette chanson de Pierre Facchini qui parle d'un dialogue avec un oiseau à qui il demande de lui redonner du sens et de la lumière. Et donc ça m'a paru être une belle introduction.
1: On peut parler aussi de Sauterelle hanneton, hein, en deux parties, je crois.
2: Oui, ça c'est des fables que j'ai écrites. C'est un peu pour faire des... En fait, c'est-à-dire que dans tous ces textes-là, moi j'ai essayé vraiment de transformer la théorie en théâtralité, c'est-à-dire que j'interprète à chaque fois vraiment les textes, j'essaye de leur donner tout leur... je fais mon travail d'interprète et d'actrice, si tu veux, je leur donne toute leur... une vitalité, une corporéité et un ludisme, Mais il y a aussi le besoin de faire des petites, comment, des changements d'énergie, des petits interludes. Et ces deux fables, je les ai écrites il y a très longtemps. Et c'est comme des métaphores, en fait, de philosophiques, un peu comme je me suis évidemment inspirée de La Fontaine, hein, sur une sauterelle qui rencontre un hanneton et ce qui s'ensuit.
1: Maeterlinck, un auteur aussi que tu as découvert. D'ailleurs, on peut introduire cette personne par cet extrait. Hein.
2: Oui, alors, ce monde végétal qui nous paraît si paisible, si résigné, où tout semble acceptation, silence, obéissance, recueillement, est au contraire celui où la révolte contre la destinée est la plus véhémente et la plus obstinée. C'est un extrait de L'intelligence des fleurs. Et en fait, je m'aperçois que c'est vrai qu'il y a quand même une volonté très politique chez ces deux auteurs, chacun à leur manière, de façon assez douce, c'est-à-dire pas du tout avec des grands cris et des grandes phrases militantes, mais il y a quand même une façon de remettre l'être humain à sa place et de dire que le fait de s'inspirer des végétaux ou des animaux, des autres animaux pour penser, pour réfléchir, pour se relier et pour évoluer, ça pourrait être une bonne idée quand même. Et de sortir de la suprématie humaine pour pouvoir revenir à d'autres connexions. Et c'est vrai que Maeterlinck, bah, il décline toute une description de très nombreux végétaux. Alors lui, son axe, c'est la reproduction et le déplacement des végétaux. Parce qu'effectivement, cette phrase-là que j'ai lue, elle est liée au fait que son axe de départ, c'est de dire que les végétaux ont une fatalité intrinsèque qui est qu'ils ne peuvent pas se déplacer. Ils sont fixés à leurs racines. Et que donc, ils ont mis en place d'infiniment nombreux systèmes pour et se reproduire et se déplacer. Donc il y a toutes les graines qui sont transportables par le vent, par les animaux qui les transportent, par les pollinisateurs, etc. Mais donc il décrit tout ça et finalement il y a vraiment un aspect de dire mais c'est pour ça que cette phrase, moi, elle me paraît très importante, de dire mais en fait les végétaux ont une fatalité extrêmement claire et précise et contre laquelle ils ont mis une énergie que nous-mêmes, êtres humains, n'avons pas forcément réussi à mettre en place contre nos propres fatalités qui sont beaucoup moins claires et ou beaucoup plus diluées ou beaucoup plus que nous n'avons pas forcément la force ou justement l'intelligence de combattre suffisamment pour qu'elles disparaissent. Et donc, après c'est un peu caricatural ce que je dis, mais en tout cas il remet vraiment les végétaux et les plantes et les fleurs à un degré très élevé de combativité et de succès dans leurs entreprises, quoi. Et donc c'est pareil, ça nous... Donc c'est un texte qu'il a écrit au début du XXe siècle et donc ça nous remet vraiment dans autre chose que la domination humaine sur le monde. Et je trouve ça très, non seulement intéressant, mais salutaire en fait.
1: Est-ce que la perception de la nature qu'avait l'humain à cette époque existe-t-elle toujours aujourd'hui ou alors il faut lui réapprendre aussi cette perception, notamment dans des zones comme les cités urbaines, où ça devient peut-être beaucoup plus difficile.
2: Oui, mais je dirais que... Oui, ça c'est clair que dans les cités urbaines, c'est quelque chose de vital, et puis surtout que les gens sont très très coupés de ce qu'on appelait la nature. Enfin, voilà, et les gens ne vont plus beaucoup dans les jardins, ou non plus... Voilà, il y a plein d'enfants qui ne voient plus d'animaux, ou d'animaux sauvages, ou même d'animaux de la ferme, etc. Enfin, il y a vraiment toute une rupture. Mais moi, tu vois, je pense aussi aux mouvements qui ont eu lieu récemment avec la Confédération paysanne, avec les mouvements paysans, justement, de dire que bah, là, il y a des problèmes, justement, qui sont traités de façon industrielle avec les animaux et avec la culture, et la culture en sens agriculture, quoi. Et que ça aussi, ça tue le vivant et que c'est délétère. C'est-à-dire qu'il y a vraiment quelque chose qui ne se met plus du tout à l'écoute du vivant, mais qui se remet dans une prédation et dans une industrialisation de notre consommation humaine. Et il faut que ce qui est autour de nous soit au service de nos besoins. Or, il y a des paysans, il y a des gens qui travaillent la terre, qui travaillent avec les abeilles, justement, qui travaillent avec, voilà, avec tout ce qui nous nourrit et ce qui nous fait vivre, qui ont une conscience, mais depuis très longtemps, depuis toujours et toujours encore maintenant, qui ont une conscience que c'est très délétère. Et d'un point de vue, évidemment, du vivant, d'un point de vue économique, d'un point de vue écologique, mais aussi d'un point de vue social. Et donc, c'est aussi dans ces axes-là que, en fait, finalement, que ce soit, bah, par exemple, Méterlin, que je pense que c'était quelque chose qui, sans doute, dont il était très conscient. Enfin, c'est des mouvements qui existent depuis. Alors, effectivement, c'est ce que je disais tout à l'heure, ils ont un peu, peut-être à des moments, été invisibilisés parce que l'industrialisation a été seulement promue, mais en plus rendue évidente. Par les discours et par les besoins de l'époque, que finalement toutes les personnes qui étaient à l'époque écologistes ou qui disaient mais qu'il fallait faire attention, etc., à ce genre de d'attitude, étaient complètement ridiculisées ou invisibilisées. Et finalement, là, il y a quand même un retour, mais pas seulement en ville. Enfin, je veux dire, je pense qu'il y a des zones non urbaines dans lesquelles des conflits de cet ordre peuvent aussi exister, je pense. En tout cas, c'est ce qui me semble, tu vois, entre les différents groupes d'agriculteurs, par exemple, et en fonction des nécessités de chacun.
1: Par rapport à Méterlin, qu'est-ce que tu trouves évident de son écriture qui nous est adressée?
2: Méterlin, c'est un auteur de théâtre, c'est un poète. Donc, Baptiste Morisot, lui, il est vraiment universitaire, il est chercheur, il est arpenteur, il est pisteur, voilà, il est sur le terrain. Mais Méterlin, qui a une écriture vraiment très incarnée. Et donc, il s'adresse à son lecteur et à sa lectrice, et il crée comme des personnages à chaque fois. C'est-à-dire, à chaque chapitre, il aborde une plante différente, une fleur différente, et à chaque fois, il la décrit, mais comme... alors, c'est très... voilà, c'est un peu anthropomorphique, si on veut, même si ça ne l'est pas du tout, en vrai. Mais disons que il y a quelque chose de très vivant dans le sens où moi j'ai l'impression vraiment d'incarner des personnages à chaque fois, et il y a une langue, une écriture qui est vraiment théâtrale, quoi. Donc il pose des situations, des suspenses, des décors, et ça c'est extrêmement joyeux parce que ça aussi ça fait contrepoids, et en même temps c'est très complémentaire avec, il me semble, en tout cas à mon sens, avec ce que décrit Morisot. Parce que du coup, moi, Méterlin, que j'ai vraiment choisi des textes qui parlent de l'intelligence des fleurs et de des stratégies qu'elles mettent en place pour se reproduire. Mais il y a aussi, donc si tu veux, c'est une autre intelligence que l'animalité. Mais il y a aussi des extraits sur la vie des abeilles et la vie des fourmis. Donc il y a des ponts entre les deux. Et ce qui me paraît moi très très réjouissant, c'est de voir comment ça peut dialoguer, les deux peuvent dialoguer. Et Méterlin, qu'il a vraiment quelque chose de, c'est à la fois philosophique, mais c'est extrêmement habité. Donc en tant que comédienne, ça me permet de jouer, d'être dans quelque chose d'assez drôle, d'assez léger, c'est-à-dire c'est à la fois très renseigné. Enfin, je veux dire, Méterlin, c'est pas du tout quelqu'un qui prenait les choses à la légère. Il avait vraiment il étudiait vraiment ses sujets, mais en même temps il avait vraiment un humour et une espèce de folie comme ça. De Et puis c'est très, c'est quand même sur la reproduction des fleurs, et les fleurs sont quand même les organes sexués de la plante, et donc il y a vraiment quelque chose de très gourmand, de très jouisseur de la vie qui transparaît à travers ces textes sur les plantes, et ça c'est vraiment très réjouissant. Et ça fait vraiment écho et résonance avec Morisot qui est lui dans un autre type d'étude.
1: Par rapport à ces proposition de Méterlin, notamment la vie des abeilles ou celle des fourmis, est-ce que il amenait ce point de vue au niveau de cet insecte pour décrire l'environnement, ou alors c'était un regard de lui humain sur le comportement d'une abeille?
2: Non, c'est-à-dire qu'en fait, lui, ce qui l'intéressait, que ce soit dans la vie des fourmis, la vie des abeilles, ou bien, il a écrit aussi un livre sur la vie des termites, c'est comment ces animaux font société. Donc, j'ai pris des très courts extraits, mais il y a à la fois le rapport à la société des abeilles, au monde de, enfin voilà, ou à la société des fourmis, comment ils s'organisent, mais aussi, Méterlin, c'était quand même aussi quelqu'un de croyant et mystique, et donc il y a quand même ce questionnement sur le mystère. le mystère de ces vies, le mystère du sens de ces vies. Et ça, c'est quelque chose qui me touche aussi énormément, parce que du coup, si tu veux, il ne parle pas du point de vue des abeilles et des fourmis, mais il s'interroge sur leur fonctionnement vraiment de société et sur l'incompréhensible en même temps. Puisque évidemment, les abeilles ils peuvent se faire comprendre, mais enfin, on n'est malheureusement pas très fort pour les comprendre vraiment. Donc, on ne peut pas échanger, on ne peut pas parler avec eux, on ne peut pas comprendre. Et donc, c'est ça qui est très, très beau, c'est qu'il y a vraiment une poésie aussi de ça. C'est-à-dire que, et d'ailleurs, Morisot, il dit ça aussi, c'est-à-dire qu'on est obligé de fabriquer comme des histoires, on se raconte des histoires à partir de ce qu'on voit. Par exemple, des traces ou des choses comme ça, des animaux, on se raconte des histoires sur leur comportement et on va vérifier ensuite si les histoires qu'on se raconte sont plausibles en fonction de ce qu'on observe. Donc, il y a toujours une dialectique entre la recherche la plus scrupuleuse, une espèce de fantaisie, de poésie, de se raconter des choses, quand même à partir de ce qui est observé, hein, mais sans vraiment savoir si on a raison de penser ce qu'on pense, parce qu'on n'aura pas vraiment de réponse. Donc ça, c'est assez très très beau, et c'est très beau chez les deux d'ailleurs. Enfin, il y a vraiment quelque chose de... Et du coup, du mystère, quoi. Qu'est-ce qui fait qu'on se comporte, comment on se comporte? Qu'est-ce qui, par exemple, il y a un moment donné où Mitterlinck, il y a tout un texte sur qu'est-ce qui fait que les fourmis peuvent agir toutes dans le même sens, alors qu'elles sont disséminées. C'est-à-dire elles sont comme reliées les unes entre les autres, alors que elles sont disséminées toutes éparpillées, quoi. Et pourtant elles répondent à une espèce de chose commune. Moi, ça me touche beaucoup parce que ça se rattache à nous-mêmes, quoi. Qu'est-ce que de même que tu vois Morisot, pour lui les animaux extérieurs. Nous, on a eu l'habitude, on nous a éduqués beaucoup en disant qu'il y a des animalités en nous inférieures, qu'il faut dominer, c'est-à-dire tout ce qui est négatif, les désirs, les passions, etc., machin. Et lui, il dit, mais c'est un discours complètement fallacieux. Enfin, il n'y a pas de dominant et de dominé, il n'y a que des coexistences intérieures avec lesquelles il faut s'entendre. Et donc ça, c'est un regard pour moi tout à fait proche de la psychologie, ce qui peut m'intéresser par exemple chez Jung, chez Carl Gustav Jung, chez les psychologues comme ça. Mais il y a aussi cette chose de tout d'un coup, quel est le sens de notre propre existence d'une certaine manière? Qu'est-ce qu'on fait là? Pourquoi on est là? Comment ça se fait qu'on se comporte comme on se comporte, etc. Tu vois, il y a quelque chose... Et ça, c'est très très beau parce que ça passe par l'observation des végétaux et des animaux, par le mystère de ça, le mystère de ce qu'on observe et de ce qui nous force notre respect, nous émerveille, nous questionne, nous inquiète parfois, et en même temps nous ressemble aussi et nous ressemble dans ce qu'on peut ne pas comprendre, quoi.
1: Rendez-vous le vendredi 12 juin à 18h au Café-Théâtre Andarta.
2: Café-Théâtre Andarta, ouais.
1: 57 rue Émile Laurence à Die. Il y aura un moment de convivialité par la suite de cette présentation qui dure 1h15 environ. Hein.
2: C'est ça, environ 1h15. Et puis c'est vrai que moi je suis toujours très heureuse si les gens peuvent rester un peu après pour échanger, pour dialoguer, pour avoir leur retour, leurs impressions sur... Sur ce qu'ils ont reçu. Moi, mon projet, tu vois, c'est un projet littéraire et musical et théâtral autour de projet de la dévoreuse, hein. Et c'est vrai que pour moi, c'est très important d'avoir ces liens aussi aux spectateurs, aux spectatrices, et de pouvoir échanger ensuite autour de ce qui s'est partagé dans la représentation.
1: Anne, pour terminer, est-ce que on pourrait proposer peut-être une des deux chansons?
2: La chaleur animale.
1: Pour retrouver aussi les informations te concernant, tu as également une page Facebook, Anne Cantino, oui. La dévoreuse. Je mettrai le lien sur la page de l'émission. Et je crois que tu as aussi un compte Instagram, il me semble.
2: Oui, j'ai un compte Instagram, c'est Anne DVRV, en petit, comme dévoreuse. Anne DVRV. Voilà, et où je poste régulièrement des choses concernant mon travail et d'autres choses aussi, mais Voilà, on peut me suivre comme ça. Et puis, ben, y a les interviews que tu avais faites précédemment, puisque c'est quand même la troisième fois que j'ai la chance de pouvoir venir au Café Théâtre en Darta. On trouve aussi des choses sur YouTube aussi, sur mon parcours de comédienne, d'actrice de cinéma, de théâtre. Et il y a aussi quelque chose sur, des choses sur SoundCloud aussi. Voilà, donc c'est possible de me contacter par les réseaux. Et puis après, si... Et effectivement, ce projet, bah, ce projet, il fonctionne au bouche à oreille, il fonctionne voilà, sur des gens qui ont envie d'organiser des choses, soit chez eux, soit dans des lieux de poche et du proche, des cabarets, des cafés-concerts, des cafés culturels, des cafés associatifs, des librairies, des bibliothèques, etc., des galeries. Donc voilà, si d'aventure le désir est là, il suffit de me contacter par ces réseaux et je me ferai un plaisir de répondre.
1: Est-ce que tu as d'autres dates autour de cette du 12?
2: Ah oui, bien sûr. Alors, il y a donc le lendemain, le 13, donc samedi 13 juin, je suis à Chichiliane dans l'Isère. C'est chez des particuliers, mais il y a encore des places. Donc, si jamais il y a des gens qui veulent venir, eh bien, c'est possible de me joindre par les réseaux sociaux et je peux réserver des places. Ce sera aussi ce programme vivant. Ensuite, le 16 juin, je serai à Montélimar, à la librairie Champs Libres, à 19h. Et là, ce sera pour un spectacle qui s'appelle L'errante sévillane, qui, donc c'est un nom un peu en trompe-l'œil, parce que c'est un spectacle avec des chansons françaises des années 30. Donc en fait, c'est un texte que j'ai écrit qui se passe à Séville. J'observe une femme qui a un comportement qui me paraît bizarre, et en fait, pour expliquer ce comportement, eh bien je l'illustre par des chansons françaises des années 30, des chansons uniquement féminines, de femmes. Voilà, donc ça passe de Gaby Nombreuse à Fréhel, Damia, Lise Gauthier, Yvette Guilbert, etc. Et puis ensuite le mercredi 17 juin, je serai à Viviers pour à 19h aussi pour de nouveau pour Vivant. Voilà, donc là j'attends un peu de savoir si ce sera dans un café ou chez des particuliers, mais je continue ma route.
1: Anne Cantineau, merci beaucoup de nous avoir donné de ton temps pour nous présenter ce rendez-vous donc avec Vivant.
2: Ben merci beaucoup à toi, Yves, et puis ben, à très bientôt à toutes les personnes qui écoutent, et rendez-vous eh bien le 12 à 18h au Café Théâtre en Darta, avec plaisir.

0: D'avoir tant écrit sur son amour, c'est sans doute merveille. N'a-t-elle pas dans ses yeux noirs une lumière? Il puise ses mots dans sa nuit, en sort avec de quoi aimer, comme on sort l'eau claire et fraîche du puits. Il a des parenthèses, des trouées de ciel bleu, il sent sur sa peau un souffle qui le porte, où vient se dessiner la grille du vent dans une cage d'air. Cordes de sa voix vibrent à prononcer ces mots quand elle ne sera plus là. Peut-être qu'il n'en saura rien. L'amour n'ose pas montrer sa beauté et sa voix qui n'osait pas faire entendre cette belle écriture. Il ne fallait pas y mettre de vanité, ni se rengorger. La nature, il l'a tracée comme un calligraphe trace des mots aux formes parfaites. Enlumine avec des encres de couleur, les entête en copiste averti. Il lit sur son corps, comme les pages du livre serties de lettrine, les feuillets reliés, le sang dans un écrin, fait en basane, ses peaux teintées au sumac.
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1: Andréane Mélard.
0: Et Julien Coquel-Rohem pour le journal.
2: Et à la une de l'actualité, des attaques iraniennes contre des bases américaines en Jordanie et à Bahreïn. La riposte de Téhéran après des frappes américaines sur le sol iranien cette nuit. Les représailles de Donald Trump qui accuse le pays d'avoir abattu un hélicoptère américain. On appelle notre correspondant en Iran dans un instant. Dans l'actualité également, de nouvelles sanctions occidentales contre les responsables de la colonisation israélienne illégale en Cisjordanie occupée. Reportage dans la vallée du Jourdain où les Palestiniens décrivent un cauchemar. Dans ce journal aussi, la suite de notre enquête au Mozambique et le groupe Total Energy pointé du doigt dans le Cabo Delgado. Et puis on part aux États-Unis où le football réunit de plus en plus d'adeptes. La Coupe du Monde commence demain.
0: Il avait d'abord minimisé l'incident avant de promettre une riposte très forte et très puissante.
2: Convaincu, semble-t-il, par une réunion avec son ministre de la Défense et le chef d'état-major des armées, comme nous le racontait notre correspondant à Washington tout à l'heure, Donald Trump a donc ordonné hier soir des frappes contre l'Iran après avoir accusé le pays, plus tôt dans la journée, d'avoir abattu lundi un hélicoptère américain dans le détroit d'Ormuz. L'armée américaine est passée à l'action dans la nuit en évoquant une réponse proportionnée et de légitime défense. Téhéran n'a pas tardé à riposter. Le cessez-le-feu et la perspective d'un accord à nouveau fragilisé. Et on vous retrouve à Téhéran, Siavosh Ghazi. Le régime iranien donne sa version des faits ce matin.
3: La version iranienne est bien sûr toute différente de la version américaine. Selon Téhéran, après la chute d'un hélicoptère américain dans le détroit d'Ormuz, le président américain avait annoncé une riposte. Et selon le communiqué des gardiens de la révolution, les Américains ont mené vers 1h du matin une série d'attaques contre Bandar Abbas, Jask, Sirik, Rechm et Minab, ainsi que des installations pétrochimiques dans le sud de l'Iran. Une riposte somme toute limitée de la part des États-Unis puisque c'est concentré et localisé autour du détroit d'Ormuz. Téhéran accuse les États-Unis d'avoir attaqué des installations de purification d'eau potable et de réservoirs d'eau, ainsi qu'une antenne de télécommunication, alors que les Américains parlent d'attaques contre des installations militaires. Moins de 2 heures plus tard, une riposte de manière importante contre des bases américaines au Koweït, à Bahreïn et en Jordanie. C'est la première fois depuis le cessez-le-feu que la Jordanie est visée. Selon Téhéran, le siège du CENTCOM a été visé également à Bahreïn, donc un centre militaire très important pour les Américains, ainsi qu'une base en Jordanie où il y a des avions F-35 américains qui sont stationnés.
2: Siavosh Ghazi, merci. L'Iran qui interpelle aussi les pays du Golfe. Ils ont, selon Téhéran, la responsabilité morale et légale d'empêcher Israël et les États-Unis d'utiliser leur territoire ou leurs installations pour frapper le sol iranien. Israël continue de son côté de bombarder le Liban. 11 morts hier dans des bombardements sur tir et ses environs. Le Hezbollah continue de viser, lui, l'armée israélienne dans le sud du pays. Les forces israéliennes qui ont aussi annoncé hier soir avoir abattu un assaillant qui avait franchi la frontière et ouvert le feu sur des soldats dans le nord d'Israël.
0: Israël qui dénonce par ailleurs des mesures honteuses après de nouvelles sanctions occidentales.
2: Des mesures contre des entités et des individus israéliens impliqués dans les violences et l'expansion illégale des colonies en Cisjordanie occupée. Annoncée hier par l'Australie, le Canada, la France, la Norvège et le Royaume-Uni. La France notamment interdit d'entrer sur son territoire. Le ministre d'extrême droite Bezalel Smotrich, qu'elle accuse de promouvoir l'annexion de la Cisjordanie et la recolonisation de Gaza. Une réponse à une situation de plus en plus alarmante dans les territoires palestiniens où les colons agissent en toute impunité. Reportage de Frédéric Misselin dans la vallée du Jourdain où des Palestiniens ont été forcés de quitter leur village.
4: La tente de Mohamed Gawadmeh est installée au milieu d'un paysage désertique et poussiéreux, loin de la route qui mène à Jéricho. Cet éleveur de moutons palestinien est âgé de 45 ans. Il vit là depuis quelques mois avec sa femme, ses 3 enfants. En janvier dernier, il a quitté son village natal d'Aloja. La pression des colons israéliens était devenue trop forte. Tous les membres de sa communauté sont partis, déplacés comme lui. La méthode des colons violents est redoutable pour chasser les Palestiniens.
5: D'abord, ils coupent l'eau et l'électricité. Ils bloquent l'entrée du village. Ils te provoquent au maximum. Ça veut dire qu'ils essaient d'entrer dans ta maison. Ils m'ont dit de partir, de tout quitter. Ils disent qu'ils sont chez eux ici. Ta vie devient un cauchemar parce qu'ils menacent de te tuer.
4: Mohamed est parti. Il s'est installé à une dizaine de kilomètres avec ses 200 moutons. 4 mois de répit et le 9 mai, les colons sont revenus pour le menacer une nouvelle fois.
5: Ils veulent que l'on prenne la décision d'émigrer. Alors ils nous ont dit partez. Vous pouvez aller en Jordanie, en Syrie ou en Irak.
4: Mohamed connaît les noms de ces colons, il connaît leurs visages et il assure que certains sont déjà sous sanctions européennes. Frédéric Misselin, Jérusalem, RFI.
2: Et les colonies illégales israéliennes ou l'Irlande s'apprêtent à interdire le commerce de ces entreprises. Dublin va présenter un projet de loi en ce sens aujourd'hui. Une première pour un État membre de l'Union européenne.
0: Dans l'actualité également ce matin, Julien, le deuxième volet de notre enquête au Mozambique.
2: Une enquête RFI en partenariat avec une dizaine de médias et le réseau de journalistes Forbidden Stories. Nous sommes à nouveau dans le Cabo Delgado, région du nord du pays, en proie depuis 10 ans aux attaques meurtrières des terroristes Chebabs. C'est aussi là que se trouve l'un des plus grands gisements de gaz naturel au monde, le bassin de Rovuma, exploité par le groupe français Total Energy et plusieurs partenaires internationaux. Le site est resté à l'arrêt pendant 7 ans. Face à la menace terroriste, il a repris ses activités en janvier sous haute protection de l'armée. Situation dénoncée par les populations locales qui reste, elle, très exposée aux attaques, Gaëlle Lalex.
6: Sur la péninsule d'Afungi, non loin de la frontière tanzanienne, se trouve le site du projet Mozambique LNG. 7000 hectares clôturés.

0: 2020 souligne que la relation contractuelle entre le groupe et les FADEM est problématique. En cas de violation des droits humains, ce lien engage directement la responsabilité du groupe, peut-on lire dans le document. Gaëlle Lalex, de retour de Pemba, Nairobi, RFI.
1: Et le deuxième volet de notre enquête Mozambique expose à lire en longueur sur RFI.fr.
2: 13 morts, dont 11 enfants en Afghanistan.
1: Le bilan donné ce matin par le gouvernement taliban afghan après des frappes menées par le Pakistan dans 3 provinces du pays et qui ont touché des habitations civiles, selon Kaboul. Pas de réaction pakistanaise pour le moment. Alors qu'en février, une guerre ouverte avait éclaté entre les deux pays. Le Pakistan accuse régulièrement son voisin d'accueillir des terroristes sur son sol.
2: 9h08 à Barcelone, le pape continue son voyage en Espagne.
1: Deuxième jour en Catalogne pour Léon XIV, après une veillée de prière devant 40 000 fidèles hier soir. Bonjour Élise Gazangel.
3: Bonjour.
1: Le programme d'aujourd'hui est chargé pour le souverain pontife.
3: Oui, il commence sa journée dans un peu moins de 2 heures. Le pape se rendra à la prison de Brians, ou à une 40aine de kilomètres de Barcelone. Là-bas, il se réunira avec 70 détenus et écoutera notamment le témoignage de 2 femmes incarcérées, Montse et Josefina. Toutes deux ont expliqué à la presse se sentir privilégiées. L'une d'elles a même ironisé, je cite, « C'était plus facile de gagner au loto que de rencontrer le pape. Cette rencontre est privée. » Puis Léon XIV partira vers Montserrat, la montagne sacrée catalane qui abrite un monastère. Là-bas, il célébrera une messe avant de vénérer la Moreneta, Vierge Noire, sainte patronne de la région. Une visite polémique pour plusieurs collectifs de victimes de pédocriminalité dans l'église, alors que de nombreux enfants ont subi des abus par des prêtres dans ce monastère pendant des décennies. Selon Miguel Hurtado, porte-parole d'un collectif, cette visite est un acte, je cite, de violence institutionnelle et un nouveau traumatisme. La réunion privée du pape avec plusieurs autres victimes lundi dernier n'a pas calmé les esprits.
1: Et il avait promis à cette occasion des efforts supplémentaires pour lutter contre les violences sexuelles dans l'église. Merci Élise Gazangel. Léon XIV attendu aussi à Barcelone aujourd'hui pour inaugurer la dernière tour de la Sagrada Familia, la basilique en chantier depuis près de 150 ans. On en parle juste après ce journal.
2: Oui, et vous retrouvez aussi Élise Gazangel dans une vidéo dans la Sagrada Familia. Ça se passe sur le compte Instagram d'RFI. C'est une autre grand messe, Julien, mais cette fois pour les amoureux du ballon rond. La Coupe du Monde de foot commence demain.
1: À cheval entre 3 pays d'Amérique, le Mexique qui accueille le match d'ouverture, le Canada et les États-Unis sur la terre historique du basket.
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5: La démarche d'aller au cinéma est une démarche de soumission joyeuse, c'est d'aller voir des gens plus grands que soi sur un écran à côté des sons qu'on peut pas entendre chez soi. Il n'y a qu'en voyant les films, c'est des films qu'on finit par comprendre qui on est.
6: Très très souvent, le hasard met en place la force même de la scène.
7: Alors on revient toujours aux expressions formidables de Godard. Le cinéma crée de la mémoire, la télévision crée de l'oubli.
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9: Bonjour, bonsoir, plutôt bonsoir, parce que c'est 17h, mais voilà, je vous retrouve avec Chloé et Chloé, comme d'habitude, sur RDIWA pour Radio Pestel. On va vous présenter le programme, comme tous les mois, et voilà, comment ça va les amis?
10: Moi, ça va un peu dur ce matin.
9: Ouais, tu disais.
10: Ouais, un peu dur. J'ai un peu bu du crément de chez Giants pour faire la promotion. Ouais.
9: Ah, il faut.
11: Il faut boire local.
10: J'ai bois local et du coup, j'ai un mal de crâne très local le lendemain matin.
11: C'est pas de la bonne pub, ça.
9: Ouais,
11: c'est ça.
9: Ouais, mais c'est pas de leur faute. Ouais,
10: c'est pas de leur faute, c'est la quantité.
11: Voilà. Moi, je travaillais hier soir, donc je ne me suis pas alcoolisée outre mesure.
9: Outre et mesure, c'est vrai qu'il y en avait un peu quand même. Attention.
11: Non mais il y en a eu au tournage, on a tourné un super clip hier pour le projet du Sindo. J'ai tellement hâte que le monde entier découvre ce clip en fait. Ça va être très très très très drôle.
9: C'est bien marré, oui c'est vrai.
11: C'est vraiment bien marré, j'ai commencé à voir les rushs rapidement là.
9: Ouais.
11: Bon, vous verrez ça bientôt, Pays d'Iwa.
9: Génial. alors bon, pour le nouveau programme, qui a cette fois-ci une affiche bleue en
10: elle
9: première
10: est
9: couverture.
10: Elle
9: on était sur du jaune la dernière fois.
10: Ouais. Moi, j'aime bien le bleu avec l'orange. Je trouve que ça fonctionne bien.
9: Ah oui, carrément. Mm-hmm. Certains diraient que ce sont des couleurs complémentaires.

0: supplémentaire.
1: Mais... Tu crois? Mais je crois que l'orange, il fait pas vraiment partie.
0: En fait, j'en sais rien. C'est pour ça que je dis certains diraient, je prête voilà, des propos à d'autres gens. Donc oui, un programme qui fait tout le mois de juin, du 10 juin au 7 juillet. Je vais commencer par la première semaine, si vous êtes d'accord.
2: Oui, ouais. Moi, j'ajoute juste qu'il est très, très alléchant. Voilà.
0: En fait, non, je vais commencer par la troisième semaine. Voilà.
2: La plus alléchante à tes yeux.
0: Non, du coup, première semaine, du 10 au 16 juin, on a Cosmos de Germinal Rowe, et c'est fou de s'appeler Germinal, je trouve,
1: ouais.
0: en 2026, donc voilà, bravo à lui. ensuite, on a. J'ai pas dit que c'était un drame qui a été présenté à Berlin.
2: Mexicain.
0: Mexicain, ouais. Suisse et mexicain, voilà. Parce que le réalisateur est franco-suisse, hein, il me semble.
1: Tout à fait.
0: Voilà.
1: Tout à fait.
0: Ensuite, on a The World of Love de Gaun Yoon. Donc comédie dramatique sud-coréenne. Ensuite on a, alors il y a marqué ciné et concert, je pense que Chloé va nous dire un peu ce que c'est, parce que ça fait un moment qu'on n'a pas eu ça, j'ai l'impression.
2: En fait c'est concert puis ciné.
0: Ah voilà, donc c'est dans ce sens-là. Ouais. Pour la séance de Nous l'orchestre de Philippe Béziat, donc il y aura plusieurs séances, mais il y aura une séance avec un événement du coup.
2: Oui.
0: C'est un documentaire français de 1h30. Et ensuite on a La grande révasion, donc d'un collectif inconnu, enfin, en tout cas c'est pas noté sur le programme.
2: En fait, c'est juste qu'ils sont pleins et du coup, ça tient pas sur le programme.
0: Non, mais j'entends.
2: Voilà. C'est plusieurs petits courts-métrages, tu sais, ouais. Comme souvent pour les 3 ans.
0: Yes. Et ensuite, on a pour La Nuit des Forêts. Moi, j'ignore ce que c'est, donc pareil, j'ai besoin de toi, Chloé, pour comprendre. Et donc, là, on va diffuser Gabon, La Forêt qui soigne, un autre documentaire de Jérôme Bouvier, avec un événement associé le vendredi 12 à 20h45.
2: Bah, en fait, ça, c'est typiquement les soirées qui viennent à nous, en fait. C'est pas forcément notre initiative, c'est juste il y a un groupe de personnes qui viennent et qui disent « Ah là là là là là là, ouais. Est-ce qu'on pourrait ?» ta, ta, ta. Et parfois, Jean-Pierre dit oui. Donc ça, typiquement, je pense que c'est le cas.
1: Ils chantent bien. C'est des gens qui chantonnent bien, donc...
2: ils ont la bonne mélodie aux oreilles de Jean-Pierre et hop.
0: Ah ben ça pour le coup voilà, c'est un collectif d'Iwa, c'est pour ça que j'ai confondu tout à l'heure.
1: Ah, t'as confondu de collectif.
0: Collectif oui, là,
2: c'est
0: Aide Forêt d'Iwa.
2: Ah bah voilà, bah c'est eux qui sont
1: pourquoi
2: venus
1: en anglais. Tout à fait. On pourrait dire Aide la Forêt d'Iwa. Je pense à mon compagnon.
0: C'était déjà pris.
1: Ah ouais, c'est ça, peut-être.
0: Il y a beaucoup de collectifs qui veulent aider la Forêt d'Iwa, donc ils doivent se partager les langues.
2: Okay. Prochaine ce sera Ayuda.
1: Oui, c'est ça.
2: Alors, moi, je vais commencer par vous parler du documentaire Nous l'Orchestre. C'est un documentaire qu'on nous a beaucoup réclamé et donc on ne pouvait pas ne pas le prendre, d'autant plus que l'école de musique fera la première partie. Donc, la date exacte, c'est le mardi 16 à 18h. Il y aura un petit concert avant le film, mais le film passera plusieurs fois après. Donc, c'est un film qui a eu le grand prix au FIP Ad Hoc, donc le festival de Biarritz. C'est un documentaire musical comme on en voit assez peu. Enfin, c'est incomparable avec Michael, si vous voulez savoir. En tout cas, là, c'est une immersion au cœur de la Philharmonie de Paris. Donc, c'est un immense orchestre, hein, c'est 120 musiciens. Et cet orchestre est dirigé par un jeune prodige, donc qui s'appelle Klaus Mäkelä, d'origine finlandaise. Et si vous vous demandez à quoi sert un chef d'orchestre, allez voir le film.
1: Ouais. Bon. Pas qu'à ramuer sa petite baguette.
0: C'est vraiment une question que je me pose régulièrement.
2: Et bah, tu vois.
0: Et je crois que plus je grandis, plus je commence à comprendre.
2: Ah ouais, ouais. Vas-y, ta théorie.
0: Non. Ah, j'ai pas dit que je pouvais l'expliquer. J'ai dit que je comprenais.
2: Non, mais là, en fait, ce qui est intéressant, c'est que non seulement le documentaire donne la parole à plein de musiciens, musiciennes, aux chefs d'orchestre, mais en plus, le dispositif technique est assez fou parce qu'ils ont, ils ont installé plein de petits micros au cœur de l'orchestre pour récupérer des sons. Et donc il y a un gros travail de mixage, de montage et tout, et ça c'est super. Et j'adore parce que dans la bande-annonce, donc on verra si on fera une grande première en passant la bande-annonce d'un film dans Radio Pestel ou pas.
0: Elle mais a en trop
2: tout envie. Cas, bah, c'est que c'est beau quoi, c'est de la musique classique, ça embarque. Mais dans la bande-annonce, il y a quelqu'un qui dit 18 violonistes qui vont faire le même geste au centième de seconde près. C'est fou. Et il y en a un autre qui dit « Faut être un peu plus que collègue, sinon ça ne prend pas, les concerts sont moins bien. » je trouve ça fou. Enfin, j'aime bien en fait qu'on accède quand même à ces propos, que ces personnes dans l'ombre aussi, parce que bon, ils n'ont pas la parole quand ils jouent du violon, que là, ils puissent s'exprimer, je trouve ça fou. Et pareil, ça m'a donné envie de voir les films précédents du réalisateur, donc Philippe Béziat. Ouais. En fait, c'est quelqu'un qui est absolument passionné de musique. Il a déjà bossé dans des univers voilà, liés à l'opéra, à la danse, au théâtre, notamment sur la Traviata. Il a vu les backstage tout un tas de spectacles. Donc c'est vraiment un fou de musique. Et là, il fait l'éloge du collectif. Il évoque beaucoup ce que c'est que trouver sa place en fait, dans un collectif aussi grand. Voilà. J'ai dit à peu près tout ce que je voulais. En tout cas, j'ai très hâte de découvrir ce film et même de voir ses précédents, notamment un de Galante, qui est le documentaire qu'il a sorti en 2021.
3: Ah, mais sur
2: le hip-hop.
3: Ouais, sur la mise en scène oui. Comment il s'appelle, Clément Cogitor. Ouais, je l'ai vu.
2: C'est vrai.
3: Ouais, j'avais vu le truc. Bah, le plus impressionnant, effectivement, c'est la partie qui avait été clippée par Clément Cogitor. Ouais, je fais une petite digression, mais c'est aujourd'hui il y a beaucoup de mises en scène qui sont actualisées d'opéra et notamment d'opéra où ils font appel à des personnes qui vont insuffler un petit souffle nouveau. Et Clément Cogitor, c'est un type qui avait fait du long métrage et il vient surtout de la vidéo d'art. Il a mis au milieu des Indes galantes, qui est quelque chose de très un opéra très classique, des danses
2: de hip-hop
3: et de crump et de voguing et c'était hyper bien, mais vraiment ça donnait des résultats complètement fous visuellement, enfin voilà, donc voilà, c'est vraiment une grosse
2: digression. Moi je me le suis noté, j'ai vraiment très envie de le voir parce que je pense que c'est un réel qui arrive bien à choper des dynamiques collectives quoi, que ce soit en orchestre, en chorégraphie et ça, et enfin moi vraiment juste les bandes annonces là j'étais charmée. Sous le charme. Et donc, rappel de la date, c'est le mardi 16 juin, où il y aura une première partie avec l'orchestre de l'École municipale de musique et d'art plastique de Die.
3: Ça va être trop
0: la bien. Fameuse.
2: La fameuse.
3: Bah, si vous voulez, j'enchaîne sur Cosmos.
2: Oui.
3: Là, on est dans un autre univers.
2: Donne-nous envie.
3: Cosmos apporte pas mal son titre. En fait, donc Germinal Rouault est un réalisateur franco-suisse, dont c'est le troisième long métrage. J'avoue, j'ai pas vu ses autres films, mais j'ai envie de les voir. Il vient de la photo Germinal. Enfin, l'appeler Germinal parce qu'il a un super prénom. Avec son film d'avant, il avait eu plein de prix à Berlin, Fortuna. Donc, je sais pas comment j'ai pu passer à côté de ça. Honte à moi. Donc, Cosmos, en fait, c'est une rencontre entre deux personnes qui n'auraient pas vraiment dû se rencontrer, comme souvent dans des scénarios de films, entre Lena et Léon dans le Yucatan au Mexique. Et en fait, le film se tisse autour notamment de la fin de vie, de la mort. Mais c'est pas du tout un film plombant parce que Germinal Rouault, en fait, avait fait un voyage en pays maya il y a quelques années, qu'il a aidé à accompagner le deuil d'un de ses amis, en fait. Et il s'est rendu compte qu'en fait, toute la philosophie maya l'avait beaucoup aidé. Donc il a voulu retranscrire ça dans ce film. C'est visuellement incroyable.
2: Enfin, c'est un noir et blanc.
3: C'est un noir et blanc d'une beauté. Donc en fait, il vient de la photo, donc tout s'explique. Mais c'est pas que esthétisant. Il y a vraiment une vraie symbolique à la manière dont il filme la nature. Il avait vraiment essayé de se rapprocher au plus juste de ce que c'est que la vision, la cosmovision, comme ils appellent, des Mayas, qui en fait voit le visible et l'invisible tout confondu, et la nature et l'homme confondu en fait. Et c'est vrai que les personnages se fondent dans cette nature du Yucatan, qui est, en fait, je suis allée un peu me renseigner parce que je travaille moi en amont hein, quand même. C'est vraiment une région extrêmement touristique. Ça donne très envie quand on voit les petites photos. Et en fait, on voit pas ce Yucatan là. C'est un Yucatan d'une jungle où filmé dans un. C'est pas un noir et blanc très affirmé. C'est un gris assez, je sais pas, uniforme. Mais c'est beau, c'est extrêmement beau. Les comédiens sont incroyables. En fait, c'est Angela Molina, et c'est une grande actrice espagnole qui a notamment tourné avec Almodovar. Et Andrés Katzin, c'est son premier film. C'est un Indien maya qui parle dans son dialecte et en espagnol aussi. Donc je crois que c'est un des rares films justement où il y a 40% du film qui est tourné en langue maya, ce qui n'a jamais a priori été fait.
0: Ah oui.
3: Et moi, je vous le conseille, c'est vraiment d'une douceur, c'est d'une beauté. J'ai même noté quelques phrases du réalisateur pour vous donner envie, qui dit « J'ai compris que la poésie que je cherchais depuis longtemps était en réalité l'expression spirituelle de la vie elle-même. » Voilà, il était très inspiré, ce réalisateur. Voilà, et il dit aussi « La cosmovision maya nous rappelle que le temps n'est pas une ligne qui nous pousse vers l'avant, mais un cycle dans lequel nous vivons et auquel nous appartenons. » Voilà, donc je pense qu'avec tout ça, si vous n'avez pas envie d'aller voir le film, je ne comprends pas pourquoi. Bon, alors, en fait, si, c'est, il ne faut pas avoir peur de la longueur du film, c'est comme tous ces films qui prennent, on se dit toujours, trop de temps pour nous raconter une histoire. Et en fait, ce film, c'est une invitation à ralentir réelle et qui, dans lequel on plonge. Et moi, j'ai cru que j'allais m'emmerder, je vous le dis sincèrement, et j'ai vraiment, vraiment adoré regarder ces deux personnages évoluer. Et voilà.
4: Donc, oui, et puis c'est un plaisir pour les yeux, en fait. Mais pas toujours du ravissement visuel, quoi.
3: C'est un plaisir pour les yeux, mais ça dépasse bien plus que ça, parce que ça parle vraiment du deuil, de la mort, de la fin de vie et de trucs qui, évidemment, nous transpercent.
0: Ah,
3: ouais. Et mais c'est vraiment, c'est un film qui fait voyager dans l'au-delà, et c'est très très beau.
4: Et voilà. dans
3: d'autres contrées, voilà.
4: Contrées éloignées qu'on n'a pas l'habitude de voir beaucoup au cinéma. Et en ça, mais merci Jean-Pierre, en fait.
3: Ouais,
4: parce de prendre. De repérer des films qui mêlent autant de qualités.
3: Ouais.
4: Tu vois, je pense que c'est un film pour dit.
3: Oui, assez certain que ça peut vraiment parler à énormément de gens. Mais même au-delà, il faut se laisser surprendre. C'est des films qui peuvent, par leur longueur ou leur rythme, rebuter. Et moi, je l'ai trouvé vraiment. Ouais, ce genre de film, je regrette de l'avoir vu sur mon écran d'ordinateur.
4: Mais tu reviendras au Pestel.
3: Je reviendrai le voir au Pestel.
0: Bien sûr. Voilà.
4: Bah, voilà. C'est surtout que si vous aviez aimé La Couleuvre Noire, Les Voyages de Teresa, enfin moi je l'associe aussi un petit peu à ces films-là latinos, mais qui ne se déroulent pas dans des grandes villes, qui vont chercher justement des lieux plus reculés, avec des thématiques liées au deuil, mais aussi à l'au-delà, ou à tout ça, qui a une dimension spirituelle, en tout cas, c'est ce que j'entends.
3: C'est vrai que j'ai un peu effacé un autre aspect du film, c'est un film sur la mort, le deuil, mais pas que, c'est un film sur une rencontre, donc entre une intellectuelle, prof d'université, qui donc a beaucoup d'instructions et qui en fait voit sa maladie, elle est atteinte d'un cancer, elle va mourir, et en fait elle se sent démunie, en fait, malgré toutes ses connaissances et tout son savoir, et elle rencontre Léon, qui se fait chasser de chez lui, parce qu'une autoroute traverse sa maison, et qui est quelqu'un de plutôt plus démuni, et qui a pas du tout le même genre de culture, et en fait c'est cette rencontre qui fait que chacun s'enrichit l'un de l'autre, et qu'elle se rencontre, enfin voilà, et c'est donc un film aussi social, en fait, sur les différences de classe, mais qui est vraiment extrêmement
4: envie.
3: Voilà, c'était Super. Cosmos de Germinal Rowe.
4: Et The World of Love, j'ai hâte aussi. On m'en a vachement parlé. Le sud-coréen, là, apparemment, il a été vachement plébiscité par Bong Joon-ho, le réalisateur de Parasite.
3: Ouais.
4: Je me dis que c'est pas pour rien.
3: C'est un gage de qualité.
4: Bon, si. Ouais. Voilà, c'est ça.
0: Bon, du coup, avant de passer à la deuxième semaine, donc je rappelle juste les événements de la première. Donc on a un concert qui précédera une séance de Nous l'Orchestre le mardi 16 à 18h15. Et le vendredi 12 à 20h45, on a un événement avec le collectif El Forêt d'Oise pour le film Gabon, la forêt qui soigne. Et aussi un autre concert, mais à proprement parler, quoi, pendant la fermeture du Pestel le jeudi 11 à 20h30, voilà, avec le Pestel Café. Et je passe donc à la deuxième semaine, du 17 au 23 juin. On aura Autofiction de Pedro Almodovar, le bien connu. Pour la fête de la musique, justement, on en parlait, on a Vivaldi et moi de Damiano Micheletto, Tout va super de Patrick Cassir, dont Chloé va nous toucher deux mots, avec Hakim Djemili, notamment,
3: Noé Milowski.
0: Et Noé Milowski, bien sûr. James et la potion... pas la potion magique. Et la potion géante, d'ailleurs. C'est mon enfance qui traque bien. Donc, bref, James et la pêche géante de Henri Selick. Et d'ailleurs, Henri Selick, c'est celui qui a fait L'étrange Noël de Monsieur Jack, c'est
3: tout
0: ça
3: à fait, ouais. Il est très beau, ce film. C'est un film en stop motion aussi.
0: J'ai oublié de dire, c'est un film de 97, donc c'est pas tout nouveau.
3: Mais c'est un superbe film.
0: Bah vas-y Chloé.
2: Alors, Autofiction, je l'ai vu, mais je ne vais pas trop en parler parce que ça n'a pas été un coup de cœur incroyable. Mais je l'ai vu à Cannes parce que du coup, il était en compétition officielle. Et bon, je pense qu'il plaira aux gens qui aiment Almodovar. Ouais. Après, ce n'est pas son meilleur.
0: Donc Almodovar, quoi. Ça va le faire.
2: Non, mais bon, voilà, il a les qualités de ses défauts ou les défauts de ses qualités. Je ne sais plus comment on dit. Mais... Bon, bref, en tout cas, c'est là, pour le coup, pas très éloigné de ce qu'il a fait avant. Donc, vous n'aurez pas de surprise si vous allez voir le film. Vous aurez plaisir pour les yeux. Et puis aussi, voilà, les thématiques habituelles quoi, de Almodovar, en tout cas sur ces derniers. Non, moi, le film que j'attends cette semaine, c'est étonnamment une comédie française. Parce que, je ne sais pas si vous vous souvenez de L'amour, c'est surcoté. Mais ça s'inscrit un peu dans la même veine. Donc, effectivement, c'est avec Hakim Djemili, qu'on adore, et Noémie Vlosky, qu'on voit souvent aussi, dans le rôle de mère.
0: Ouais.
2: Et là, en l'occurrence, c'est assez... Enfin, le pitch de base est assez, assez audacieux, assez chouette. Enfin, moi, en tout cas, ça me fait envie. C'est un film sur une relation mère-malade-fils. Donc, le fils incarné par Hakim Djemili et au chevet de sa maman pour en fait ils vivent ensemble et ils s'occupent d'elle et quand elle commence à aller mieux il est content parce qu'il va pouvoir enfin vivre peut-être une histoire d'amour et puis malheureusement ça rechute donc bref il y a toute cette thématique de où va l'avenir quel est le sens un peu de tout ça et comment jongler entre sa place dans une famille et son envie d'en construire une autre enfin bon voilà et donc je suis assez impatiente en fait de voir ce film. Je trouve que ça peut être un très bon un drama-comédie, là, comédie dramatique de ce mois-ci, quoi. Donc,
0: Mais il y avait eu un film il y a quelques années aussi sur cette même dynamique mère-fils, enfin mère-malade et fils...
2: Avec
0: Agnès Jaoui oui. Et bah, j'ai oublié son nom, alors que
3: William Levy,
0: voilà, ouais, c'est ça.
3: Très bien.
2: Oui.
0: Et, oui, ça m'a rappelé ça, là, quand tu l'écrivais.
2: Tout à fait.
0: Il y avait aussi ce truc où il cherche un peu l'amour aussi dans ce film-là, et il cherche juste à s'émanciper, et sa mère, elle...
3: C'était pas le dernier des Juifs dans ce film.
2: Non, c'était un truc de ma mère, je sais plus
0: ouais,
2: quoi.
0: Ouais, ma mère et moi, ma mère, ou un truc comme ça. Ouais.
2: Mais là, pareil, dans Tout va super, j'adore l'extrait qu'ils ont mis dans la bande-annonce. Mm-hmm. En fait, donc, le personnage de Hakim Djemili rencontre une femme en boîte. Et ils rentrent ensemble. Et quand ils arrivent dans un taxi, il lui dit « Bah non, on peut pas aller chez moi, il y a ma mère. » Et la meuf qui conduit le taxi leur dit à tous les deux « Bah, venez chez moi !» Je trouve ça hilarant. Voilà, c'est tout. Allez voir le film si vous voulez savoir ce qui se passe après.
0: Et je crois que c'est tout pour cette semaine, du coup, parce que toi, tu n'as pas de
3: non,
0: film.
3: Moi, je vous conseille d'aller revoir James et la grosse pêche. Non, elle est géante, elle n'est pas grosse.
0: Ouais.
3: De Henri Selick.
0: Elle n'est pas magique.
3: Elle n'est pas magique, elle est juste très grande.
2: Mais oui, un film familial qui peut être très chouette.
3: Ouais. Et puis Vivaldi, moi, j'avais vu la bande-annonce et moi, j'aime bien Vivaldi, perso. J'aime bien les 4 saisons.
0: Voilà, hot take.
3: Voilà, c'est ça.
2: C'est ça
3: ouais, tout à fait.
0: On peut toujours compter sur Chloé pour les imitations.
2: Les interludes musicaux.
3: Et là, j'ai l'impression que c'est surtout concentré sur son rapport à. C'est justement, encore une fois, ses violonistes dans la bande-annonce. C'est pas Vivaldi, un biopic classique. Ouais. Et ça, ouais, voilà, ça donnait envie de voir ce film, quoi. Donc pour la fête de la musique. Voilà pour cette semaine.
0: Je passe à la troisième semaine de juin, du 24 au 30, c'est bien, c'est tout pile. La dernière semaine, c'est juillet, mais les trois premières, c'est pile le juin. Ça s'arrête pile le 30, je suis très, très heureux.
2: Satisfaisant.
0: Ouais, satisfaisant, exactement. Je pense que les gens comprendront pourquoi je dis ça.
3: Ouais. C'est comme quand tu fais le plein à la station d'essence et que tu essaies d'avoir le juste prix.
0: Ouais, par exemple. Ouais. Voilà. Je conduis pas, mais sûrement. Ouais, non, en vrai, je vois. Ouais. Donc voilà, du 24 au 30 juin, on a Cuba et Alaska de Yegor Troyanovsky. Documentaire ukrainien et enfin franco-ukrainien.
3: Est-ce que tu travailles les noms avant de dire
2: Ouais, je suis impressionnée.
0: Non, mais en fait, alors déjà, moi je trouve qu'avec les noms à consonance russe, je trouve que j'y arrive à peu près bien.
3: Ouais, c'est là j'étais assez épatée.
0: Mais là, en l'occurrence, oui, j'ai un peu travaillé les noms parce que l'humiliation de la semaine du mois dernier, c'était trop.
3: D'accord.
0: J'en ai pas dormi la nuit après, donc bon. Donc Cuba et Alaska, y a, du coup il y a un événement, il y a une ciné-rencontre le mercredi 24 à 20h.
2: Oui, oui. Elle vient en fait.
0: Qui elle vient?
2: Une des deux protagonistes pardon, du okay. film vient.
0: Ah oui, c'est ça.
2: C'est incroyable. Ça va être très très bien ça.
0: Non, ah oui, oui, c'est ça, ouais, t'as raison. Pardon. Ensuite, on a The New West de Kate Beecroft.
2: C'est mon film chouchou.
0: C'est ton film chouchou, voilà. Il y a écrit néo-western, donc ça peut être intéressant. Ensuite, on a The Plague de Charlie Pollinger, film américain, un thriller. Donc c'est le film qui est à l'affiche sur la première de couverture du programme.
3: Ah, ça me donne bien envie. Je l'ai pas vu.
2: Aussi, mais interdit au moins de 12.
0: Interdit au moins de 12 ans et qui a eu le prix de la critique à Deauville.
2: J'ai trop hâte.
0: T'étais à Deauville, toi, d'ailleurs, non?
2: Ah oui, mais pas pour le festival, nous on y va pour le congrès des exploitants, c'est beaucoup moins fun.
0: Et ensuite, on a Abralcor de Marie-Elsa Sgualdo.
3: Encore une fois, prononciation en tête.
0: Comme quoi, quand on travaille un peu.
2: J'attends celui-là quand même.
0: Ouais. maintenant, j'ai la pression, vous avez trop setup. Donc, on a le ciné-club de Jean-Pierre, le ballon attaché de Binka Zeliaskova.
2: Oh,
0: bravo. J'ai même pas relu mes notes. C'est fou. Voilà, donc comédie dramatique bulgare de 1967.
2: Un film chouchou de Jean-Pierre.
0: Oui, ben, j'imagine. donc ça sera le dimanche 28 à 20h30 pour le ciné-club. Et on a un ciné-débat pour Lynx, un documentaire de Laurent Guélin, le jeudi 25 à 20h30.
2: Voilà. Cette semaine. Bah,
0: c'est la semaine la plus stacked en termes d'événements et de films.
2: J'ai hâte de tout voir. Je veux tout voir.
0: Eh bien, je vous laisse.
3: Je commence avec Abralcor, on commence en ordre.
2: Vas-y, okay.
0: vas-y.
3: Alors, Abralcor de Marie-Elsa Sgualdo, c'est un premier film. Elle est, elle aussi, franco-suisse. Enfin, même, je crois qu'elle est passée par la Belgique. Bon, on s'en fiche un peu. ça se passe en Suisse, justement, dans le Jura suisse, pendant la Seconde Guerre mondiale. Et on suit le parcours de Emma, qui est une jeune femme... qui n'a pas de mère, qui est la mère s'est fait excommunier, je ne sais pas comment dire, mais bannir de la communauté protestante dans laquelle évolue le film.
2: Clairement.
3: Et voilà. Et en fait, Emma, elle est interprétée par une jeune actrice qu'on a vue déjà dans plein d'autres films et qui est très prometteuse, qui s'appelle Lila Guénaud, et elle porte littéralement le film avec... je ne sais pas définir tout ce qui irradie de son visage, mais tout passe.
0: Donc,
3: tout passe. C'est vraiment assez prodigieux. C'est un film qui parle pas de la Seconde Guerre mondiale, c'est pas le thème principal du film, c'est pas ça qu'elle l'a mis dans cette temporalité-là, mais surtout en fait pour parler à travers le siècle, les temps passés, de ce que c'était que des destins de femmes, et notamment de jeunes femmes qui n'avaient pas forcément tout pour elles à la base, et qui en fait cherchent à s'émanciper, à échapper à une condition, c'est vraiment un film sur une affirmation de soi, quoi. Et il lui arrive pas des trucs cool à la pauvre Emma, et elle est confrontée à plein de problématiques, notamment elle se fait violer, elle a un enfant. Voilà, ça c'est une petite difficulté quand même dans la vie. Et
2: elle est forcée de garder l'enfant.
3: Qu'elle est forcée de garder l'enfant, elle n'arrive pas, bref. Donc c'est toute cette histoire qu'elle a voulu nous raconter, et c'est un film féministe, hein, voilà, disons les grands mots. Je pense que c'est exactement ce qui a dû traverser l'esprit quand elles ont écrit ce scénario, pour montrer sur des petites choses en fait, tous les destins de femmes ont dû se faire avec des concessions, des contraintes à toutes les échelles. Et en fait, là, c'est comment, d'une manière ou d'une autre, elle échappe, cette Emma, à tout ce qui lui... à tout ce qu'on essaie de lui imposer partout, par la force, par le... Enfin, voilà, c'est un film vraiment beau, un film avec une grande intelligence et une grande douceur. Il y a un casting remarquable avec donc cette Lila Guénaud et aussi Grégoire Collin, que moi, j'ai un acteur que j'adore, que je mettrais un peu sur le même... c'est la même génération que Benoît Magimel. C'est un mec qu'on voyait dans les films de Claire Denis à l'époque, une belle gueule qui a... qui a grandi, grossi, vieilli, je sais pas, mais qui a pris une ampleur et qui est vraiment qui joue un pasteur alcoolique. Il le fait très bien. Et il y a Aurélia Petit qui fait sa femme et qui est vraiment une actrice vraiment, vraiment incroyable. Quoi. Donc il y a un super casting et pour un premier film, je le trouve vraiment fait vraiment très bien. C'est vraiment pas très intelligent ce que je viens de dire. C'est un très bon premier film. Quoi.
4: Ouais. Ça donne envie. Mais tu sais, ça me fait penser un tout petit peu à La Condition. Vous vous souvenez de ce film?
3: Oui.
4: Il y a quelques
0: points. Oui, c'est vrai. Comment
4: je vois, Voilà, des femmes qui sont...
3: Oui, parce qu'il y a un peu ce truc-là de différence de statut social qui fait que, quelle qu'elle soit, d'où elle venait, en fait, qu'elle soit issue de la bourgeoisie ou d'une classe plus populaire, en fait, c'est tout aussi pourri, quoi. Enfin, ce qu'on impose à ces femmes, voilà.
4: Vive le 19e.
3: Ah oui, si, non, je voulais faire une parenthèse. Je voulais dire que c'était filmé. Tout le film, je me suis dit que j'aimais les parties pris où c'est presque filmé d'une manière un peu, de temps en temps, moderne pour un film qui est censé se situer dans les années 40. Et je suis allée regarder, c'est Benoît Dervaux qui est en fait le cadreur et aussi chef-op des Frères Dardenne qui a signé l'image. Et en fait, tu le sens dans le film, il y a quelque chose de purisme dardennois. Dardénien. Je ne sais pas comment dire, mais c'était la parenthèse. Elle est fermée. J'en ai fini pour ce film.
4: J'ai très hâte de le voir. J'ai vraiment très hâte. Jean-Pierre a beaucoup aimé aussi. Yes. Moi, je veux parler de The New West. Je peux ?
3: Ouais, vas-y.
4: Oui, trop cool. Alors, The New West, prix du public à Festival Sundance. Un peu à cheval entre le documentaire et la fiction, parce qu'il y a beaucoup de personnages qui jouent leur propre rôle, même s'il y a aussi quelques professionnels dans le lot. C'est tellement ancré dans le réel que ça nous absorbe complètement et que ça nous embarque dans un voyage dans le Dakota du Sud aux États-Unis où on rencontre cette éleveuse de chevaux elle s'appelle Tabata et elle est incroyable, mais cette femme, bref, je n'ai pas les mots. Donc, elle élève des chevaux, elle vient de perdre le père de certains de ses enfants, et en fait, elle recueille tous les ados rebelles des environs, et elle leur transmet en fait cet amour et ce soin aux chevaux, et c'est vraiment, mais malgré toutes les galères financières et donc la mort de son ex là, elle s'occupe de cette micro-société là avec une poigne et il y a des scènes complètement dingues de rodéo, de balades au galop dans des paysages dingues avec les chevaux et les cheveux au vent et tout. Enfin, c'est juste
0: et les cheveux des chevaux au vent aussi.
4: Exactement. Mais pour moi, ce film, c'est une ode à la liberté. Et c'est vraiment un film sur une bande d'ados, donc qui fait évidemment des conneries, mais qui tisse des liens hyper...
3: C'est pas sur le rodéo aussi ?
4: Si, j'ai dit.
3: Ah oui, ah pardon, j'étais ailleurs.
4: Scènes de rodéo, et puis des scènes aussi où il y a des ventes de chevaux, parce que du coup, comme elle élève des chevaux, elle les dresse, en fait, et elle les vend ensuite. Et évidemment, il y a une histoire d'un autre mec qui débarque et qui dit « Je t'achète tout !» Et en fait, il va y avoir un vrai dilemme là-dessus. Mais c'est un film sur les marginaux, en fait, et sur la sororité, et sur ces cow-boys, surtout cow-girls, et une sorte de western revisité. Enfin, moi, ce film, et je suis sortie, et j'étais,
3: tu voulais faire l'équitation.
4: Trop à fond, je voulais partir, évidemment, sur des chevaux. Et puis, toute cette esthétique, en fait, m'a tellement plu, quoi. Vous verrez, il y a ces chevaux, mais il y a aussi tout un truc sur les cheveux.
3: Oui, vraiment, c'est pour ça que je voulais te dire, elle est rasée, du coup.
4: Ouais, elle est rasée, puis les filles, elles se font des tresses, et puis il y a aussi toute une relation entre, du coup, ce mec qui débarque avec tout son matos, qui veut tout racheter, là, et qui commence à un peu exploiter le travail d'une des filles de Tabata. Et, vous allez voir, il y a tout un tas de relations humaines qui sont très bien retranscrites. Moi, ce film, j'ai adoré. J'étais mais complètement sous le charme.
0: Mais du coup, les chevaux, c'est des acteurs ou pas?
4: c'est, et le plus fou, c'est que c'est aussi un premier film. Et je trouve que enfin, on voit que la réalisatrice, elle a été complètement happée par ce groupe, que évidemment elle a mis des éléments de fiction, etc., mais que elle a eu ce besoin important de fixer ça sur un film, tellement c'est de la liberté brute.
3: Et oui, parce qu'elle joue un peu leur propre rôle, non? Parce que
4: oui, il y a quelques
3: j'ai l'impression que
4: mais il y a beaucoup de Tabata joue son propre rôle, tout à fait. Bref, allez voir ce film. Moi, je vais le défendre toute la semaine. Je vais dire à tout le monde, allez voir ce film, The New West. C'est vraiment un film d'ambiance, un film d'aventure, un film, voilà, on adore ce qu'on voit. Moi, j'étais complètement dedans. Complètement dedans.
0: Ça s'entend, ça se voit.
3: Et c'est le prix du public à Sundance.
4: C'est ça. Et puis, la petite leçon du film, c'est que la liberté, c'est plus important que le capitalisme.
3: Et ça ne s'achète pas.
0: Bah, les chevaux, c'est vraiment un symbole de liberté très souvent dans le cinéma et dans tout le reste en fait. T'as toujours cette image du troupeau de chevaux qui court au vent dans le désert ou je sais pas où pour aller nulle part.
4: Je peux être à leur place.
0: C'est pas anodin quoi.
3: Est-ce que je peux faire des petites références culturelles
0: bien
3: un
0: sûr,
3: peu pompeuses
0: comme on ça attend que ça.
3: On attend que ça. Alors, vous avez jamais lu, enfin, je sais pas si vous avez déjà lu, parce que je pars déjà de négatif, vous n'avez pas lu, Jim Harrison, c'est un auteur américain qui avait fait un film qui a écrit que des livres qui ont été adaptés au cinéma, genre Légendes d'automne. Vous voyez, le genre de truc. Avec Brad Pitt. Bref, non, vous voyez pas. Dalva. C'est pour vous raconter que c'est un grand auteur américain et qu'il a fait un livre qui est très connu qui s'appelle Dalva sur des jeunes très connus.
4: On l'avait passé au Pestel.
3: Il a été certainement adapté aussi au cinéma, mais Dalva, c'est un livre à la base et il y a tout le temps des femmes qui font du cheval dans les films de. Ils font toujours du cheval. C'est il aime le cheval. Donc ça me fait penser à ça. Ouais.
4: Non, mais c'est surtout que dans The New West, t'as vraiment cette cohabitation générationnelle et puis. Des moments où les départs au galop sont filmés sur TikTok et qu'en fait TikTok devient aussi un moyen pour faire connaître les chevaux et les vendre et tout. Et en fait, c'est un film hyper actuel et à la fois qui renvoie à un passé idéalisé par nous. Enfin, tu vois, le truc du ranch avec les chevaux et tout, c'est un western. Enfin,
0: c'est un néo-western.
4: Un néo-western. Non, vraiment, ce film, ne le loupez pas, je vous en supplie, en fait. Allez le voir.
3: Il se met à genoux.
0: Ah, là, il est à genoux déjà. ok, super. Je voulais juste. Je viens de lire qu'il y a le. Comment dire? Il y aura une projection le dimanche 28 à 11h pour le court-métrage de l'atelier cinéma de l'ECDD. Voilà.
4: Oui,
0: venez voir ce que les jeunes ont fait cette année au cinéma, dans l'atelier cinéma avec Raphaël notamment.
4: Et Benoît. Oui, tout à fait. C'est un atelier qui existe depuis 3 ans maintenant. Mmh. Et en fait. Comme tous les ans, on organise une restitution. Donc, c'est une séance gratuite, publique et tout le monde est bien bienvenu.
0: Le bienvenu.
4: Voilà. Et ce sera l'occasion donc, de découvrir les films, je ne sais pas encore.
0: Là, il y a écrit du court-métrage.
4: Ouais, suspense.
0: Peut-être qu'il y en a plusieurs.
4: Peut-être qu'il y en a plusieurs. En tout cas, c'est le jour aussi du Ciné-Club. C'est le dimanche 28 à 11h, le court-métrage des collégiens, principalement. Mm-hmm. De l'ESCDD, et le soir, il y a le ballon attaché. Alors, je l'ai vu, ce film. C'est complètement délirant.
3: Ah oui?
4: Ah ouais. J'ai des images qui me restent, qui sont... Bref. C'est un ovni. C'est un ovni. Je n'en dirai pas plus. Je n'en dirai pas plus. Et Cuba et Alaska, j'ai vraiment... Je trouve que c'est hyper important de voir ces films-là, et d'en parler après avec des premières concernées. Voilà.
0: Et on va conclure toute cette émission avec la 4e semaine, du 1er au 7 juillet. Donc on aura Bait de Mark Jenkin, un drame britannique, qui a eu le BAFTA du meilleur premier film d'ailleurs. BAFTA, c'est un peu l'Oscar des Anglais, quoi. Oui. Voilà, on va dire. Enfin, c'est pas que les Oscars, parce que c'est justement plein de formes d'art, mais bref, c'est assez cool. Le garçon qui faisait danser les collines de Georgi Unkowski.
3: Il m'épate.
0: dont vous allez toutes les deux nous parler, si j'ai bien compris.
4: Oui.
0: Et La bataille de Gaulle d'Antonin Baudry. Donc, si vous aimez l'histoire de France, c'est, je pense que ça va vous intéresser.
3: Et Charles de Gaulle.
0: Et enfin, l'histoire de Gaulle. Si vous aimez Astérix, je sais pas. ça parle peut-être de ça. Non, alors, et en dernier, on a un peu peut-être le seul blockbuster, en fait, j'ai envie de dire, de ce programme, Star Wars de Mandalorian and Grogu de Jon Favreau. Voilà. qui clôturera ce mois-ci au Pestel.
3: Mmh. Avec un casting, j'avais même pas vu que c'était Pedro Pascal.
0: Oui, bah, il est déjà beaucoup dans l'univers Star Wars. Hein.
3: Ah ouais, ouais
4: Pedro.
0: Et alors aussi, Pedro. Aussi, tu vas nous en parler, Chloé, mais le comment dire, le
3: ah oui,
0: la séance inédite le 5 juillet.
3: Voilà. Vite fait, hein, je l'ai pas vu.
0: Tu peux même commencer par ça si tu en veux.
3: Ah ben si vous voulez. Donc ce sera Belle de Mamoru Hosoda. Ça, j'essaie de m'entraîner aussi à le dire à chaque fois parce que c'est pas simple. Donc c'est le deuxième qu'on diffuse cette année. On avait diffusé en septembre Les Enfants Loups à Ameyuki avec un succès phénoménal.
0: Tout à fait.
3: Là, c'est un film, je pense, pour un tout petit peu plus grand, plus univers un tout petit peu plus ado. C'est une relecture de La Belle et la Bête. Et en la version française, et je pense qu'on la passera en français a priori pour ce film-là, et celle de Louane. Voilà, c'est tout ce que j'ai à vous dire sur ce film, à part que c'est un film musical qui gravite entre deux mondes, entre le monde réel et un monde irréel, pas imaginaire, hein, c'est un monde virtuel. Et voilà, et que ça a l'air visuellement une grosse claque en termes d'animation, parce que pour le moment, comme je n'ai vu que la bande-annonce, je ne peux pas vous en dire plus.
4: Il y a quand même le plus important que tu omets, c'est qu'après,
0: il y aura un repas.
3: Et ben, il y aura encore Maki qui sera là de Yamaneko et qui nous fera encore une fois honneur de venir.
0: Bah ouais, trop bien.
3: Ouais.
0: Je sais qu'il y a beaucoup de gens qui viennent aussi, et surtout pour ça.
3: Ouais. Mais ouais, ça, c'est une formule qui marche très bien, ouais, c'est chouette.
4: Ouais, on ferait comme la dernière fois, c'est-à-dire qu'on prendra les commandes avant le film. Comme ça, ce sera moins chaotique.
3: Voilà, on a enfin trouvé une méthode qui fonctionne, c'était vachement bien. Il nous a fallu 3-4, mais on arrive, tout vient à point qui s'est attendu.
0: Alors, tu disais que c'était peut-être en VF, là, sur le programme, il y a écrit VO.
3: Ah,
0: je sais pas si, du coup, je sais pas.
3: Bah, je sais pas.
4: Il a dû prendre en VO.
3: Ouais, mince. Bah, de toute façon, on a le temps de dire qu'on veut la version VF, si on veut la version VO.
4: Oui, on peut changer. On peut changer. Mais bon, maintenant qu'on a annoncé le VO, c'est difficile de faire du retour.
3: Ouais.
4: Sinon, on fait un vote à bras levé.
0: Au début de la séance.
4: En début, VO ou VF? Non, mais je pense que ce sera effectivement...
0: Bon. VO.
3: On verra.
0: Alors,
3: on verra.
0: Bah, et donc, allez-y, pour Bait.
3: Ah bah oui, si tu veux, je peux commencer par Bait. Alors, Bait, moi, je voulais rebondir par rapport à tout à l'heure, le ballon attaché, c'est aussi un ovni. Donc, je pense que Mark Jenkins est le seul encore à vouloir tourner en 16 mm. Donc là, on est en pellicule avec des caméras qui étaient même pas utilisées vraiment en fiction, mais à l'époque, mais plutôt pour le reportage télé.
0: Ouais.
3: Donc on est presque dans de la vidéo d'art, dans la manière dont il a filmé. En fait, ce qui est intéressant dans ce film, on va dire, c'est qu'il se contraint avec un matériel technique qui est ancien, assez lourd et qui est vraiment loin des dispositifs modernes, c'est-à-dire qu'il n'y a pas de son. Pas de son enregistré, tout est post-synchronisé. La pellicule, c'est des bobines. À l'époque, on avait des bobines de film, de pellicule qui font 30 mètres. Donc en fait, il a des prises qui durent même pas une minute. Quoi. Enfin, tout est un peu comme ça. C'est vraiment une grosse contrainte. Et ça donne un énorme défi technique. Il a lui-même développé ses pellicules. Je veux dire, il y a presque des poils parfois. Non, je rigole, mais c'est vraiment, ça donne un grain et un truc complètement fou au film. Donc ça, c'est pour vous dire juste le pitch de départ. Mais c'est un film qui parle d'une problématique qu'on rencontre aussi dans le Diwa, entre tradition et arrivée d'un tourisme massif dans des endroits charmants, comme par exemple là, un village de pêcheurs dans les Cornouailles en Angleterre. Donc il y a des pêcheurs qui sont là depuis la nuit des temps, dont la tradition se perpétue, et des jeunes londoniens ou moins jeunes qui viennent acheter des belles baraques parce qu'ils trouvent que c'est sympa.
4: C'est leur Bretagne,
3: donc,
4: quoi.
3: C'est la Bretagne, exactement. Et donc là, il y a un choc de rencontre. Et là, c'est le choc. Et franchement, je trouve que d'avoir pris ce parti pris formel, c'est-à-dire qu'en fait, tout est très concentré sur la forme. On dirait presque qu'on est dans du muet surréaliste.
0: Ah oui.
3: Mais c'est une thématique moderne et qui traverse toutes nos belles régions, y compris la Drôme et autres. Et j'ai trouvé que c'était vraiment intéressant ce parti pris. C'est un film étrange, assez inclassable. Franchement, encore une fois, on me félicite. Bah, Jean-Pierre, de prendre ces partis pris, ces risques-là en termes de programmation, parce que c'est un film un peu comme Cosmos tout à l'heure, qui surprennent en fait, qui prennent des risques en fait dans et pour les distributeurs et pour les exploitants qui les projettent. Donc moi, je vous conseille.
4: Bah, il a préféré Bête à Cocotte. Moi, je voulais qu'on prenne Cocotte, une autre, mais autre en fait, partie. Il a fallu faire un choix. Et c'est vrai qu'il a préféré.
3: On
4: n'a plus qu'un film. C'est l'autre film chouchou qu'on a vu toutes les deux. Le garçon qui faisait danser les collines. Je commence vite fait, tu complètes. Ouais. C'est un film macédonien. Donc, c'est assez rare, donc mérite d'être relevé. Le titre original du film, c'est DJ Ahmet, et je comprends pas pourquoi ils l'ont pas gardé, parce que je trouve que c'est mieux.
3: Mais ouais, c'est trop long ce titre.
4: C'est ça. Ouais, c'est vrai. Et DJ Ahmet, en fait, c'est du nom du personnage principal, donc qui a 15 ans. Moi, j'adore les films qui vont des protagonistes pas adultes, parce que c'est tellement... passionnant. Et en fait, au tout début, on voit que Ahmet, son père, en fait, le retire de l'école pour pouvoir le faire bosser à la ferme, où il s'occupe aussi de son petit frère. Et ça, c'est la situation de départ, c'est ça, son petit frère ne parle pas. Et en fait, dans cet univers masculin austère où la mère n'est plus là, il y a deux lumières. C'est la musique et Aya, la voisine, qui est en train d'être mariée de force, en fait. Et en fait, Ahmet va petit à petit faire plus sa connaissance. Et on va vraiment assister à ce conflit entre l'ancien et le nouveau monde. Avec cette histoire d'amour qui vient secouer les traditions de cette population qui s'appelle les Yoruk, qui sont des bergers semi-nomades au nord de la Macédoine.
3: C'est une communauté turque, je crois que c'est ça, en fait, que j'ai lu.
4: Exact. Et en fait, la BO est absolument dingue. Je l'écoute depuis. J'adore. Et c'est un film qui donne une pêche et qui est, mais genre, tellement, tellement juste à plein d'égards. Vraiment, une fois de plus, entre TikTok et les bergers. Enfin, c'est un gouffre.
0: La tradition, quoi. Un peu.
4: C'est ça. Et j'ai trouvé que c'était vraiment ultra réussi. Mmh. Je sais pas, t'en penses quoi?
3: Moi, je trouve qu'il y a une énergie, effectivement, qui est en fait atypique pour le genre de film auquel on pense voir. C'est-à-dire un film macédonien sur les bergers dans les montagnes. voilà, encore un film d'auteur. Et en fait, c'est vraiment porté, notamment par le casting qu'il a fait, parce que ce jeune Ahmet, il a vraiment casté dans cette communauté. Mmh. Il voulait que ce soit vraiment des gamins. Donc lui, il est criant de vérité. Il est, tu peux pas plus juste en fait. Et le petit frère. Et il y a l'alchimie. L'alchimie. Ce qui se passe dans la fratrie qui est vraiment super belle. Mmh. Et donc cette jeune Aya, en fait, c'est pas qu'une simple histoire d'amour. C'est une histoire de chacun. Encore une fois d'émancipation, de comment arriver à s'échapper, à échapper à un carcan. Mmh. Et pour rebondir sur l'histoire musicale, en fait, c'est effectivement deux mondes qui se côtoient, le monde traditionnel, le monde moderne, et pas un jugement sur la tradition, c'est pas bien, le monde moderne, c'est mieux, mais c'est ça, aussi comment chacun choisit, en fait, et doit être libre de choisir ce qu'il veut pour lui. Et il y a un moment, une séquence assez drôle et marrante, où il est avec ses moutons en forêt, en pâturage, et les moutons passent sous une grille et arrivent dans une rêve partie. En fait. Et c'est assez...
4: Ça fait le buzz,
3: et c'est sur les réseaux sociaux, et c'est un peu l'image du film, quoi.
0: Ouais.
3: Et puis une confrontation, et il y a le mouton qui arrive et qui était aussi l'affiche à la base du film, alors qu'ils ont choisi une autre affiche,
4: un gros mouton rose. Mais c'est bien qu'ils aient mis les deux frères. Aussi,
3: ouais, c'est vrai, c'est pas mal, quoi. Mais
4: le mouton rose, c'était drôle aussi.
3: Le mouton rose, il perd un mouton dans cette rêve partie, et en fait, le mouton finit par revenir, il est tagué entièrement en rose fluo, quoi. c'est un film coloré aussi, je voulais dire. Elles sont habillées par des habits traditionnels, les jeunes femmes, qui est extrêmement coloré. Et c'est un film de musique, de danse.
4: Et un film aussi sur le patriarcat, moi,
3: sur le patriarcat.
4: Vraiment vu ça. Les taiseux. C'est trop bien. Trop bien. Moi, c'est mon deuxième chouchou.
3: C'est cool.
4: Toi, tu vas adorer.
3: Ah oui, et la bande-son, ils le disent dans le super dossier de presse, que en fait, il a voulu qu'elle soit composée pour le film, donc il a demandé à deux compositeurs qui sont inspirés de plein de sonorités différentes, donc de la musique électronique, mais derrière il y a des sons traditionnels, que ce soit turc, macédonien, de folklore et autres, et qui donnent un truc assez on va dire techno-balkanique, électro-balkanique, assez cool. Enfin, et vraiment il y a ça derrière, c'est vraiment le truc. Le lien de tout ce film, c'est cette musique, en fait. Mmh. Cette musique avec un tracteur, notamment musical aussi, quoi. Enfin, il y a plein d'idées très sympas dans le film.
4: Adoré.
3: Et voilà.
4: Mais donc là, c'est finalement un programme pas mal musical en fait.
0: Oui, c'est vrai.
4: Parce que dans chaque semaine, on a évoqué ça.
3: Oh là là, encore une fois, l'intelligence de Jean-Pierre, la fête de la musique. C'est là, en fait,
0: à chaque fois qu'on finit une émission, on se rend compte à quel point Jean-Pierre il travaille sur les programmes.
3: Ouais.
0: On lui reproche tout le temps des petites coquilles et tout, mais en fait, il y a toujours un thème, il y a un fil rouge. Il se débrouille pour faire une programmation
4: qui satisfasse plein de gens. Cohérente,
0: etc. Et en plus, bien sûr.
4: C'est un travail d'équilibriste. Et là, je trouve que ce programme. Et on peut préciser qu'il y aura aussi un autre concert du Pestel Café, le jeudi 2 juillet, qui s'appelle Duniza.
0: Duniza, à 20h30 le jeudi 2, c'est ça.
4: Ouais.
0: Alors avant de vous dire au revoir, moi j'ai envie de faire ma petite reco parce que je pense qu'il y a un peu le temps, au pire je le mettrai pas. Mais ça, alors encore une fois, ça a rien à voir avec le cinéma, mais en même temps un peu parce que c'est de la musique très contemplative. J'ai envie de dire, méditative même. C'est-à-dire moi je trouve que c'est un truc, c'est limite tu te fais un film dans ta tête quand tu écoutes. Et c'est un groupe assez connu en soi, genre c'est pas une petite un truc de niche que je vous donne là. C'est le nouvel album de Boards of Canada. Est-ce que tu connais Chloé?
3: Pas du tout.
0: Alors c'est fou. C'est un duo écossais.
4: Moi non plus, je connais pas.
0: c'est un duo écossais extrêmement connu dans on va dire un peu le Nord-Round, mais
4: pour ceux qui connaissent.
0: Pour ceux qui connaissent un peu, mais même ça reste un peu mainstream quand même pour ce type-là de musique. Donc c'est la musique électronique et ils n'ont pas fait d'album depuis 13 ans. Donc depuis 2013, il s'est passé beaucoup de choses dans le monde entre temps, et là je trouve que justement c'est un album qui parle plus ou moins de leur rapport au monde dans toutes ces années-là. Maintenant ils sont vieux en plus, ils ont la cinquantaine, etc.
3: Ils sont trop vieux.
0: Voilà. Non mais en tout cas, pour des musiciens dans cette ligne-là de musique, c'est 50 ans, c'est souvent le moment où ils sont plus intéressants, tu vois. Et là c'est inverse. Je trouve que c'est presque leur album le plus captivant et le plus je sais pas. En vrai, c'est aussi l'album le plus accessible, ce qui va pas forcément ravir les fans de la première heure et tout, mais moi, je m'en fous. C'est la musique électronique, c'est très évocateur, abstrait, mais en même temps, je trouve que c'est, comme je dis, l'album où c'est le plus facile de comprendre ce qu'ils ont voulu dire par rapport au truc d'avant qu'ils faisaient. C'est de la musique très particulière, c'est pas vraiment, c'est pas de l'électro pour danser, c'est pas mainstream, tu vois, c'est pas un truc de club, c'est un truc. Encore une fois, moi j'adore ça, entre toi et eux, quoi. Genre, tu t'écoutes avec ton casque et ça te fait voyager. Donc voilà, je voulais forcément parler de ça parce que ça m'a vraiment mis dans un état second ou tertiaire depuis la semaine dernière quand c'est sorti. Je redescends que maintenant, là, un peu, parce que c'était fou. Et je fais que l'écouter, donc voilà, n'hésitez pas. Ça s'appelle Inferno, du coup, j'ai pas dit le nom de l'album.
3: Ah ouais, non.
0: Voilà, Boards of Canada, Inferno, n'hésitez pas. Et puis évidemment, tout ce qu'ils ont fait avant aussi, mais là, surtout cet album. Voilà.
4: Moi, je veux tester l'état tertiaire.
3: Moi, je suis déjà un peu dans l'état tertiaire. Et je voudrais dire que à cause du crément de Giants, avant de lancer l'émission, il nous l'avait mis dans le casque, ce qui fait qu'on a été un peu dans un état tertiaire.
0: Ouais, toi, t'as eu que la fin, mais Chloé.
3: Je pense que c'était pour ça. Ouais, c'était entre les cosmos, Maya, le crément, l'état tertiaire d'Inferno. Enfin, j'étais. Ouais.
4: Mais merci pour cette reco. Tu pourras peut-être mettre un petit extrait.
0: Ben, soit ça, soit la bande-annonce que tu voulais. Je sais pas. Je sais pas si je mettrai des extraits. Si on a le temps. Et sinon, nous on a fini là et on va se retrouver. J'imagine, comme tous les mois, donc le mois prochain, le 7 juillet, donc à la fin de l'actuel programme qu'on vient de vous présenter.
4: Sachant que après le Pestel ferme, ce sera le dernier programme qu'on présentera avant une fermeture de 3 semaines, du 18 août au 8 septembre, je crois.
0: Exact. voilà, à la prochaine.
4: À la prochaine.
0: Erdiwa, bisous.
4: Yes, salut Erdiwa.

Salut à toutes et à tous, ça va bien comme vous voulez. Ici Louis sur RDWA pour une nouvelle pop en stock qui sera cette fois-ci fort émouvante. On est ensemble le dimanche à 19h15, rediffusé le mercredi à 10h20 sur 107.5 FM à Die et 101.7 FM à Luc. Et si vous voulez nous écouter ailleurs, tout est disponible sur www.rdwa.fr/émission musicale/pop en stock. Et ce soir, comme je vous le disais, une pop en stock qui ruisselle de sensibilité, des morceaux qui avancent avec douceur, parfois avec fragilité, mais toujours avec cette capacité qu'a la musique de toucher quelque chose de très direct sans avoir besoin d'en rajouter. Et on commence avec Bonnie Prince Billy et la chanson Bride of the Lion, extrait de We Are Together Again, paru en 2026. Artiste américain incontournable du folk indépendant, Will Oldham, alias Bonnie Prince Billy, cultive depuis longtemps une écriture dépouillée, très humaine, une voix fragile, presque vacillante, mais qui touche immédiatement. Une chanson absolument magnifique.

On enchaîne avec Kezia Jones et la chanson Orin Olomi, tirée de Black Orpheus, sortie en 2003. Musicien nigérian installé entre plusieurs cultures musicales, Kezia Jones mélange folk, funk et soul, une musique fluide, chaleureuse et particulièrement habitée.

On poursuit avec Isa Grassi et le morceau For You Patiently, extrait de Waste of Shame, paru en 2024. Artiste britannique à la voix très expressive, quelque part entre folk moderne et confession intime, Isa Grassi propose ici une chanson retenue, presque à fleur de peau.

On continue avec Agnès Obel et son titre Fuel to Fire, tiré de Avantine de 2013. La musicienne danoise construit des morceaux très épurés, presque suspendus. Piano, cordes, voix feutrées, une émotion directe mais très profonde.

On passe ensuite à Young Werther avec Around the World, extrait de Night of the Department Store, sorti en 2010. Un morceau indie-pop mélancolique, porté par une sensation de mouvement doux, comme un voyage intérieur un peu flou.

On retrouve ensuite Beans and Fatback avec Heroine Love Struck, tiré de l'album du même nom sorti en 2015. Le groupe néerlandais officiant naturellement dans un blues rock assez péchu, mêle dans ce morceau soul rhythm and blues et groove vintage avec beaucoup de naturel. Une chaleur organique qui contraste joliment avec les morceaux plus introspectifs de cette sélection.

Et on termine avec Jerry David Dosica et Knife, une chanson extraite de Cardiac Country, parue en 2025. Artiste américain entre folk et country alternative, avec une écriture sobre et très incarnée, Jerry David Dosica nous offre une façon élégante de refermer cette émission.

Voilà pour cette pop en stock émouvante, des chansons discrètes parfois, mais qui laissent longtemps leurs traces. Et certaines musiques ne cherchent pas à impressionner, elles viennent simplement s'asseoir à côté de vous un moment. J'espère que vous avez apprécié cette émission. Je vous souhaite une très bonne semaine, à très bientôt, au revoir.

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0: Et bonjour à toutes et à tous, nous sommes le mercredi 10 juin, il est 11h pile et nous sommes en direct sur les ondes du 107.5 FM, du 101.7 et même sur internet rdwa.fr, c'est Dire en direct, l'émission hebdomadaire des chroniques, l'émission des musiques et bien sûr des invités. Autour de moi, autour de cette table avec moi, nous avons Laïna, salut Laïna.
1: Coucou.
0: Nous avons Tiffaine à la technique, bonjour.
2: Et bonjour.
0: Et nous avons notre invité hebdomadaire, notre premier invité, Jean-Loup. Bonjour.
3: Merci.
0: Jean-Loup.
3: Merci, bonjour.
0: Alors nous allons commencer avec toi.
3: Ah ben on commence par une blague. C'est une histoire que j'aime bien, c'est l'histoire aux États-Unis du meilleur manager. Donc un type qui était connu comme étant le meilleur manager du pays et qui appelle un jour son meilleur ami et puis lui dit je voudrais que tu me remplaces. Et son ami lui dit c'est pas possible, attends, tu es un manager exceptionnel, comment est-ce que je pourrais te remplacer? C'est possible, il dit je te donne mon secret. Je te donnerai 3 enveloppes. Tu prends la place, si tu rencontres un problème, tu ouvres la première enveloppe. Si tu rencontres un deuxième problème, tu ouvres la deuxième enveloppe. Si tu as un troisième problème, tu ouvres la troisième enveloppe. Et tu verras que tout va très bien se passer. Donc, il accepte, il est élu, il a son poste. Et lorsqu'il rencontre la première difficulté, il ouvre la première enveloppe. La première enveloppe, c'était « blame the previous management ». Accuse tous les problèmes viennent du management précédent. Donc il y va, oui, c'est leur faute, j'ai une situation financière dégueulasse, ils ont fait les mauvais choix, ils ont pas, etc. Et ça se passe bien. Et puis, un peu plus tard, il rencontre de nouveau un problème. Donc il ouvre la deuxième enveloppe. Et la deuxième enveloppe, c'était « blame the government ». Donc, il accuse le gouvernement, bien sûr, c'est la faute du gouvernement, regardez les décisions qu'ils ont prises, ça a mis mon entreprise en faillite, moi j'y suis pour rien, qu'est-ce que vous voulez? Bon, et puis ça passe. Et puis, il rencontre un troisième problème. Et lorsqu'il ouvre le troisième problème, il ouvre la troisième enveloppe, et sur l'enveloppe est écrit « It is time to prepare the 3 envelopes ». C'est le moment de préparer les 3 enveloppes. Voilà, c'est très simple. Alors, je raconte cette histoire parce que ça me fait rigoler. Hier, je suis allé au conseil de la mairie, au premier conseil municipal. Donc, j'étais très heureux. J'ai vraiment vu que des gens sympathiques, que des gens qui sont là. Mais il y a quand même un petit peu cette idée-là de pouvoir prendre le management, d'essayer de s'appuyer un petit peu sur les erreurs des autres. Donc, je pense qu'il faut vraiment essayer de ne pas juger. Parce que on n'était pas à la place des autres, on savait pas ce qu'ils ont fait. Et bon, on n'était pas à leur place. Donc, moi, je préfère partir du principe que tout est bien, que chacun fait du meilleur qu'il peut. Et d'ailleurs, autour de la table, qui était assez importante, il y avait vraiment que des gens sympathiques, que des gens qui apportent un sang neuf, qui sont là vraiment à faire quelque chose pour le Diwa. Alors, il y avait aussi dans les spectateurs qui étaient là, les anciens comme Claude Véré, comme Gilbert, et on a discuté ensemble un petit peu avec beaucoup d'émotion et de joie de voir que chacun refait ses armes maintenant en essayant d'apporter le mieux qu'il peut au Diwa. Alors, malheureusement, dans cette soirée, elle était trop courte. On n'a pas eu le temps de parler des 3 éléments les plus importants, je crois, mais on en parlera dans les autres conseils municipaux, j'en suis sûr. C'est l'autonomie alimentaire du Diwa, l'autonomie médicinale et comment préparer un futur sain pour nos enfants. Donc ça, c'est important. Et là, à ce titre, je dirais qu'il y a une étude que je souhaite que tout le monde puisse écouter, qui est faite par MEA, Make Europe Healthy Again, et ce qu'ils appellent une étude qui dérange, qui est la traduction de An Inconvenient Study, qui a été fait par le meilleur journaliste médical des États-Unis, enfin en tout cas le plus connu, qui s'appelle Del Bigtree, et qui parle de tout ce que l'on devrait savoir sur les vaccinations. Donc, au moment où maintenant les gens commencent de relancer un vaccin, alors vous connaissez l'histoire du Covid, on dit tous vaccinés, tous protégés. Bon, on sait tous, on dit ouais, maintenant on va plus nous la faire. Tous les gens qui ont été vaccinés et qui ont quand même attrapé le Covid, on va pas nous la faire. On a compris, c'était faux. Alors c'est pareil, maintenant on s'attaque aux enfants et on s'attaque aux bébés. Et en leur disant, le Gardasil, c'est très bien, et les 15 vaccinations pour les bébés, c'est très bien. Là, je dois dire, soyez prudents, renseignez-vous, regardez le film. Parce que moi, pour le Gardasil particulièrement, ma meilleure amie américaine a perdu les 2 seins à la suite de ce Gardasil. Donc je suis très, très remonté contre ces soi-disant vaccins qui sont efficaces. Je crois qu'il y a d'autres choses à faire. Bon. Maintenant, donc, parlez-en entre vous, parlez-en entre voisins. Je terminerai avec 3 petites fleurs. 3 petites fleurs et un petit test pour tout le monde, et justement pour nos enfants. Apprenez-leur quelque chose de très amusant pour les enfants. Il y a 3 fleurs que l'on rencontre partout en ce moment. C'est la coronille, le liseron et la psoralie bitumineuse. Alors, quand vous voyez ces fleurs, si vous ne savez pas, vous avez besoin de rien connaître, froissez simplement une feuille de ces trois fleurs. Quand vous les voyez, froissez-les. Et respirez. Vous allez voir qu'il y en a une des trois qui est l'absorolée bitumineuse, qui sent le bitume. Mais vraiment, on a l'impression qu'on vient de passer le béton dans la rue. Et alors, c'est marrant, elle sent le bitume, c'est vraiment très fort. Et, chose curieuse, c'est quand on la mange, elle a un très bon goût. Et elle n'a plus du tout le goût de bitume, et elle a des capacités médicinales et actives qui profitable pour le corps humain. Donc celle-là, vous pouvez pas vous tromper, parce que une fleur, une feuille qui sent le bitume comme ça, il y en a pas d'autre. Donc c'est vraiment ça. Donc vous pouvez faire l'expérience, et puis je vous dis très bonne journée à tous.
0: Merci Jean-Loup, ça me fait penser à une chanson de Jacques Dutronc, Le Petit Jardin, avec le promoteur qui arrive avec sa fleur de béton, parce qu'il veut bétonner le jardin.
3: Oui, oui. Bah oui, on a beaucoup de choses à ne pas bétonner. Et si on veut protéger notre futur immédiat, il faut protéger toutes les zones cultivables et que tout le monde se mette à refaire du jardin. C'est indispensable.
0: Absolument. Merci. Eh bien, c'est peut-être l'heure justement de mettre un petit morceau de musique pour se donner un petit peu de baume au cœur et se préparer à cette journée ensoleillée qui nous amène. Est-ce que vous vous sentez bien? Parce que ce morceau s'intitule All Right. C'est ta sélection, Laïna?
1: Oui, c'est moi.
0: Hein, c'est Victoria Monet.
1: Oui. En fait, j'ai décidé de mettre que des femmes pour cette sélection. Des fois, il y a des feats avec des garçons, mais bon, c'est pas souvent. Et Victoria Monet, j'ai choisi parce que, en gros, j'aime bien l'artiste et son histoire, elle me touche. Et en gros, elle a toute sa vie, elle a écrit des musiques pour d'autres artistes, dont Ariana Grande. Et du coup, du jour au lendemain, elle s'est décidée à elle-même faire ses musiques, elle-même les clipper, enfin, chanter pour elle et pas pour les autres. Et ce son, il s'appelle du coup All Right, et il parle de qu'elle aimerait bien faire des choses par elle-même sans avoir besoin de s'attacher aux autres ou d'avoir besoin d'être avec les autres.
0: Arriver à tout faire par soi-même, Victoria Monet. All Right.

0: et réveillez le tigre qui est en vous. Victoria Monet, all right. Allez, c'est le moment de vous passer notre première chronique parentalité pour tous ces parents qui se posent des questions, qui sont un peu pris au dépourvu. Et c'est une chronique donc qui nous est proposée par l'ESCDD. Cette fois-ci, on écoute Harmonie au Vatel qui nous parle de la thématique « Mon fils va mal, je ne le reconnais pas ».
1: Dans les cas où il y a des situations qui sont effectivement assez inquiétantes, qu'est-ce qui fait qu'à un moment il y a ce besoin-là d'aller aussi loin dans ces situations à risque? La recherche des limites, ça pousse loin. Pour accompagner les parents sur leurs préjugés, l'idée, moi, ce que je fais, c'est que je déconstruis beaucoup ce qu'ils ont pu construire. Effectivement, ils viennent un peu avec leurs appréhensions, leurs angoisses et leurs inquiétudes. Et l'idée, c'est qu'on puisse leur dire, ok, il peut y avoir des inquiétudes, mais qu'est-ce qui fait qu'à un moment, l'adolescent à cet usage-là, ou qu'est-ce qui fait qu'à un moment il surinvestit les écrans, et de voir si sur le long terme c'est quelque chose qui dure, si ça fait longtemps que c'est inscrit. Ce que je peux proposer, c'est de faire des entretiens avec les parents et avec le jeune, ou des fois si c'est vraiment compliqué, peut-être de suivre les deux sur des temps différents. J'hésite pas non plus aussi des fois à me tourner vers les partenaires locaux, notamment l'espace jeune, pour que potentiellement il puisse y avoir des suivis pour chaque personne, donc ça veut dire les parents et l'ado, mais peut-être avec des professionnels différents. Moi, mon travail d'éducatrice, c'est de réfléchir avec eux à quelles sont leurs ressources, qu'est-ce qu'ils peuvent faire aussi avec leurs ados. Donc des fois, d'ouvrir le dialogue, de travailler sur la question de la relation de confiance aussi, et qu'ils puissent des fois repartir avec des billes en se disant « Ok, bon bah là, je me sens un peu plus à même d'évoquer ce sujet-là, des consommations de cannabis ou des consommations de tabac, parce que j'en ai échangé avec une professionnelle et du coup, voilà, je me sens plus apte à le faire. » Et que ça puisse vraiment ouvrir le dialogue. Par le fait déjà que les parents viennent nous solliciter parce qu'ils sont inquiets, ça montre à l'adolescent qu'à un moment, voilà, ils sont quand même attentifs à ce qui peut se passer. Et que du coup, peut-être que de sa place à lui aussi, il peut dire « Ah ben, finalement, en fait, le dialogue est rompu, mais mes parents, ils sont quand même suffisamment inquiets par ce que je traverse pour aller solliciter des professionnels. »
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0: Et nous sommes toujours en direct des studios de RDY. Il fait beau et on vient d'écouter Théodora, le morceau Fashion Designer. Ça, c'est toi aussi, Laïna, qui l'a proposé, ce morceau.
1: Oui, c'est moi.
0: Théodora, en ce moment, c'est une artiste dont on entend vachement parler. Tu connais un peu sa petite histoire, elle ?
1: Oui, du coup, elle est née au Congo. Et après, elle est venue en France. Ah, je ne sais plus quel âge, mais voilà. Elle est venue en France et elle a... Voilà, en fait, je ne sais plus. Et après, du coup, elle s'est lancée dans la musique. Et son frère aussi est dans la musique, d'ailleurs.
2: Et d'ailleurs, c'est un des sons qu'ils ont fait ensemble qui l'a lancé, Théodora. Oui. Comment il s'appelle déjà ?
0: Théodore ?
2: Non, le son qu'ils ont fait ensemble, ils ont fait un son ensemble. Ah, lui, à la base, il posait du son.
1: Bibiel.
2: Ouais,
1: je crois que c'est Bibiel.
2: Il posait du son et il lui a proposé de faire des feats avec elle. Et c'est un des sons qu'ils ont fait ensemble qui l'a propulsé, qui a fait le tour de la planète.
0: Ah ouais, parce que là, en ce moment, on entend un petit peu son son de partout, quoi.
2: Carrément, hein. Ouais.
0: Bah merci Laïna pour cette chouette sélection, ça va bien avec ce temps ensoleillé. Hein.
1: Oui.
2: Et on peut écouter une chronique, donc ce sera une chronique unique, c'est un retour d'atelier que Laurent a fait, que Laurent a accompagné. C'est un atelier qui s'est passé pendant plusieurs mois à la cité scolaire du Diwa avec des élèves du collège. Et une fois par semaine, donc le mardi matin, Laurent se rendait là-bas. Il y a quelques reprises, ils sont venus au studio de RDY. Et à la base, c'est parti d'une idée où, à la cité scolaire du DIY, il y avait certains élèves qui avaient 2 heures de permanence le matin, dès la première heure. Et donc, Laurent a proposé un atelier radio à ceux qui étaient motivés. Et il y a eu, je dirais bien, une dizaine d'élèves du collège qui ont été motivés pendant plusieurs mois à venir. Ils ont fait un travail incroyable autour de la saga de jeux vidéo GTA.
0: Ok, ouais. Ah, sympa comme tout ça.
2: Et là, il y a le GTA 6, je crois, qui doit sortir et qui repousse. Ça fait...
1: Je l'attends avec impatience.
2: Toi aussi ?
1: Ah ouais, de fou, de fou.
2: Et bien, on est parti de cette crispation pour se dire, mais attends, mais pourquoi ça sort pas et qu'est-ce que c'est GTA ? Donc, ils ont fait un magnifique travail et si vous nous écoutez, un grand bravo à vous. Donc, c'est Esquive la Perme avec la saga GTA.
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5: 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Et voilà.
6: Léon, 13 ans, je suis né à Pertuis, j'aime la musique.
7: Salut, moi, c'est Maël, j'ai 13 ans, je suis né à Die, j'adore la musique et j'aime bien le sport.
8: Hello, 14 ans, né à Die, adore la play et la musique.
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10: Avec aussi Teddy, Timéo, Manoé, Matteo et Elassane.
11: Aujourd'hui, on va parler jeux vidéo et plus particulièrement de la saga GTA.
12: C'est quoi le concept ?
10: Pour faire simple, GTA est un bac à sable, open world, géant. Tu incarnes un personnage qui tente de grimper les échelons du crime organisé dans des parodies de grandes villes américaines. Los Angeles, Miami, New York.
13: C'est un mélange de action intense, course-poursuite, fusillade et braquage. Liberté totale. Tu peux suivre l'histoire ou juste balader, piloter des avions, faire du shopping ou personnaliser tes voitures. Humour piquant, le jeu se moque de tout le monde, les réseaux sociaux, les politiciens, les célébrités, rien n'est sérieux.
12: Les épisodes cultes à connaître.
14: GTA Vice City.
15: Années 80, néon et chemise à fleurs.
16: Inspiré de Scarface, une série de musique incroyable.

0: I keep from going under.
1: J'étais à San Andreas.
2: Années 90, culture urbaine et gang.
1: La carte était immense pour l'époque et les héros.

0: GTA 4, sombre, réaliste et sérieux, une critique acerbe du rêve américain à New York. GTA V, Hollywood, soleil et braquage high-tech. Le jeu de tous les records avec ses trois héros interchangeables.
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0: Pourquoi tout le monde attend GTA 6 ? Sorti en 2013, GTA 5 a tenu plus de 10 ans grâce à son mode online. Mais là, les joueurs sont en mode survie. Le prochain épisode, GTA 6, se passera à Vice City, version moderne de Miami. On y suivra pour la première fois un duo façon Bonnie et Clyde avec une femme protagoniste, Lucia.
1: Le petit point parental advertisory. On ne peut pas se mentir, c'est une saga classée PEGI 18. Pourquoi ? Parce que c'est violent, le langage est fleuri et les thèmes sont adultes. C'est une satire géante du monde actuel à ne pas prendre au premier degré.
2: La série en chiffres. Plus de 200 millions d'exemplaires vendus dans tout le monde. Un budget de 100 millions de dollars pour GTA 4 et plus de 260 millions de dollars pour GTA 5.
3: 16 jeux au total, franchissant 5 générations de consoles. 7 records du monde explosés par GTA 5 en seulement 3 jours, dans le milliard de dollars de recettes.
4: Un développeur confié d'ailleurs sans détour à la BBC.
5: Nos jeux ne sont pas conçus pour un jeune public. Si vous êtes un parent et que vous achetez un de nos jeux pour votre enfant, alors vous êtes un mauvais parent.
6: Quel est votre premier souvenir de jeu vidéo ?
7: Avec mon frère, quand on jouait à Mario Bros.
8: Dans les années 90.
9: Bah, j'ai jamais joué à jeux vidéo, donc aucun.
10: Et j'ai joué à Minecraft, je devais avoir 5 ans, sur la Switch. Les gars, je m'en rappelle. Premier degré.
11: Assez loin, je crois que c'était le jeu le plus basique de tennis avec deux petits traits, une sorte de trait pour le filet et un carré qui faisait la balle.
12: Ton premier souvenir de jeu vidéo ? C'est loin, hein. Je crois que ça s'appelait... Ça s'appelait Pac-Man.
13: Oula, ça date ça. Moi, je crois que c'était Sonic. Sur une console qui était une Sega.
14: C'est vieux.
15: Bah, moi, c'était sur la Game Boy Color de ma mère, Mario Bros.
16: Et à quoi tu joues en ce moment ?
17: À Warzone et à Battlefield. Oui.
15: Je joue pas trop en ce moment.
18: Ah, rien, je tapote sur le clavier pour la vie scolaire. Forme de jeu vidéo.
19: Ah, je joue à rien du tout. Okay. J'ai pas de console et j'ai pas de jeu sur mon téléphone.
20: Bah, Warzone, je le saigne. FC26, je le saigne. J'ai pas que pelé.
12: Tu joues plus.
20: Ah, tu...
12: Ouais, ça fait longtemps que je joue plus.
20: Okay.
12: C'est dommage, mais j'ai plus le temps de jouer.
0: Est-ce que t'attends la sortie de GTA 6 ?
9: Non. Parce que je joue jamais aux jeux vidéo, donc ça m'intéresse pas. Voilà.
18: Pas particulièrement, mais voilà, je me réjouis pour ceux qui l'attendent. Enfin, je suis pas forcément dans la bonne cible, je pense.
15: Ouais, en vrai, ouais.
12: Et bah non, je savais même pas qu'il y avait le 5 qui était sorti, pour tout te dire. Mais j'imagine que ça va faire un gros truc, c'est bien.
9: Oui, voilà, c'est tout.
0: Quel est ton sentiment ?
15: C'est long.
9: C'est long, hein. Parce que les autres, ils étaient bien, mais on attend plus de graphisme maintenant.
13: Je ne sais même pas ce que c'est que GTA 6.
21: Ok. 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

0: Brassens Notes d'Aide, les oiseaux de passage qui sera au Pirate Festival. On vous en parle dans 5 minutes, mais juste avant, un grand merci encore aux gars qui ont participé, et oui, il n'y avait que des garçons dans cet atelier, qui ont participé à Esquive la Perme. C'est vraiment un très beau travail. Encore bravo à vous.
1: Ouais, bravo, franchement. Et puis faire une chronique comme ça sur GTA, c'est une super idée. Hein.
0: Ah bah, carrément. Carrément. Et puis c'est pas des sujets que nous, on va aller couvrir, bizarrement. Donc sans vous, on l'aurait pas fait. Donc bravo encore et merci.
1: Ouais, ouais. Et puis moi, j'étais surpris du nombre de participants qui disaient « Ah bah non, moi je joue pas aux jeux vidéo. »
0: Ouais.
1: Comme quoi, ça existe aussi, quoi. Mmh.
0: Hein. Et puis tous les petits souvenirs Pac-Man...
1: Pong, waouh, wow. Ça remonte, hein. Allez, il est 11h30 et nous sommes toujours en direct dans notre émission Dire en direct. Vous pouvez nous écouter sur le 107.5, le 101.7 et sur rdwa.fr. On a passé un petit morceau du groupe Brassens Notes d'Aide qui interprétait Les Oiseaux de Passage, car comme le disait Tiffen, ils seront présents au festival Pirate les 12 et 13 juin prochains à Marignac en Diwa, en compagnie de nombreux groupes. C'est donc un festival de musique punk, ska-punk, électro-punk, Riot Girl, punk rock, punkadus, oi. Donc voilà, tous les amateurs de ce genre de musique un petit peu énervée, qui aiment pogoter, qui aiment danser jusqu'à tard dans la soirée, eh ben ils seront les bienvenus. C'est 15€ par soir, mais ça vaut carrément le coup. Je vous propose d'écouter un autre groupe qui sera présent lors de ce festival le 12 et 13 juin Marignac. Il s'agit du groupe Easy Combo, le morceau Ska Sauce.

0: Hier, le groupe Easy Combo qui sera présent au Pirate Festival à Marignac-en-Diois ce week-end. Un rendez-vous à pas louper pour tous les amateurs du genre. Et nous avons deux nouveaux invités qui viennent d'arriver, deux des représentants emblématiques du Baraboc.
1: On préfère le terme ambassadeur-ambassadrice. Mais...
0: Toutes mes excuses, madame l'ambassadrice du Baraboc. Marine et Loïc, soyez les bienvenus sur ce plateau de Dire en Direct. Vous venez nous parler de l'actualité du Baraboc.
2: Et oui, une fois de plus, on est abonné à Air Diwa, on vient toutes les semaines quasiment maintenant. Moi, je préfère le terme de Queen plutôt en plus, vu ce dont on va vous parler, c'est plus à propos.
0: C'est toi la queen ?
2: C'est moi la queen.
0: Ah oui, bah tu vois,
1: j'ai... So I am the king.
2: Yes.
1: Et bien justement, en plein mois des fiertés, en ce mois de juin, on vient vous parler d'une projection qui aura lieu demain soir, donc jeudi 11 juin à 19h30. Un film assez particulier qui tient à cœur à la queen qui est ici, Loïc, qui est Priscilla, folle du désert. Donc on s'est dit, bon, bah, y a pas de pride, de marche des fiertés à dit cette année. L'année dernière, c'était quand même explosif, c'était génial.
2: Extraordinaire.
1: Mais nous, on veut quand même prendre notre part dans la célébration du mois des fiertés. Donc on propose un ciné-club à 19h30 d'un film que Loïc va nous présenter et qui est quand même... assez fou.
2: Iconique. Ouais, c'est un film de 94. Quand je l'ai revu pour préparer cette soirée, je me suis dit, ah, mais il a 30 ans, un peu plus de 30 ans déjà. Et je l'ai revu avec plaisir. Et je vais le revoir encore une fois. Toujours avec plaisir. C'est un peu un ovni dans le cinéma LGBTQIA+, parce que pour le coup, c'est un film qui a 30 ans, qui était déjà hyper intersectionnel pour l'époque. Bon, pour ceux qui ne maîtrisent pas l'intersectionnalité, c'est quand on se retrouve à la croisée de plusieurs luttes,
1: combats,
2: plusieurs minorités. Et là, vraiment, c'est un film qui, comment je pourrais dire, qui est festif et militant à la fois, pour le coup. Alors, on peut le regarder avec les yeux festifs ou avec les yeux militants, mais vraiment, il parle d'homosexualité, il parle de bisexualité, de transidentité, d'homoparentalité, de coming out de parents gays vers leurs enfants, ce qui était à l'époque vraiment pas la norme. Bon, c'est pas la norme encore aujourd'hui, mais c'était vraiment pas usuel, pour le coup. Enfin, voilà, pour tout ça, on a choisi ce film-là, parce que, pour le coup, il nous semblait vraiment hyper représentatif. Ça parle des minorités aborigènes aussi, ça parle des minorités asiatiques, parce qu'en Australie, oui, on a oublié de dire...
1: C'est un road movie australien.
2: C'est un road movie australien. C'est même pas... Là encore, c'est intersectionnel, parce que c'est un film, c'est un road movie. C'est aussi un genre de comédie musicale, parce qu'il y a des parties chantées, dansées. C'est un je crois que le réalisateur, il parle de western à talons. Je trouve que l'image, ouais, elle est pas
1: parce
2: mal.
1: Parce qu'il y a des plans très western, en fait. Hein. Déjà, la plupart du paysage est désertique. Il y a des plans allongés comme ça, très western. Enfin, il y a une esthétique qui est aussi en elle une expérience, quoi.
2: Ouais. C'est un film, quand on l'appréhende avec un regard, pas de connaisseur, parce qu'on n'est pas du tout des connaisseurs, mais quand on va gratter un peu, on le regarde différemment, pour le coup. C'est un film à tout petit budget, hein, j'ai plus en tête le chiffre, à 2 millions de dollars. Et il a fait des recettes autour de 30-40 millions de dollars. Bon, alors, nous, on compte en entrée, eux, ils comptent en dollars, mais 11 millions de dollars en Australie, 13 millions aux États-Unis, 400 000 entrées en France. Il a eu deux Oscars, costumes et maquillage. Parce que quand on voit les costumes et les maquillages du film, c'est hyper réjouissant. C'est un road movie aussi. C'est vraiment, il emprunte tous les codes du road movie. On s'extrait de notre petit confort et puis on va vivre des aventures. On va rencontrer d'autres strates sociales et puis on se confronte. Et du coup, le réalisateur a vachement... Le réalisateur, à la différence des acteurs, est gay. Et du coup, lui, il a vachement œuvré pour que ces personnages continuent d'être habillés en drague dans la rue. Voilà, c'était quelque chose de... On assume notre image de trans, de gay, de drague face à une population rurale. Parce que pour le coup, ils partent de Sydney, ils vont jusqu'à Alice Springs. Alice Springs, c'est une ancienne colonie télégraphique. Hein, ça servait de relais entre plusieurs villes d'Australie. Et du coup, c'est en plein milieu de l'Australie. On ne peut pas faire plus excentré de la côte. Donc il y a vraiment tout ce processus-là, puis cette espèce d'introspection des personnages qui vont aller un peu gratter à l'intérieur d'eux-mêmes. Enfin, voilà.
1: Je vois sur tes notes, Loïc, que tu as mis genre road movie et tu l'as quand même mis dans sa version québécoise, film routier. Ça fait un peu moins rêver.
2: Ça fait moins rêver. C'est comme le titre du film. Hein. Nous, c'est Priscilla, folle du désert. Les Québécois, ils sont toujours très, comment dire, descriptifs. Donc, c'est les aventures de Priscilla, la folle du désert. Voilà, c'est des petits. Mais ouais, le film routier, j'ai trouvé ça génial.
1: Ouais, film,
2: quoi.
1: Venez voir ce super film routier pour
0: ça fait
1: le mois des fiertés.
2: Un peu, là, ouais.
1: On n'a pas dit aussi que la BO est extraordinaire, vraiment. Ouais. C'est
2: disco
1: sublime.
2: À fond, du coup, pareil, pour rendre. Parce que ce film, il est sorti dans un contexte particulier. On est en 94. On vient de vivre une décennie VIH-SIDA bien plombante, avec des films deux ans par an. Il y a Les Nuits Fauves qui sont sortis.
0: Ah ouais, ça, c'était un gros truc.
2: C'est pas les films les plus réjouissants du monde, mais c'est des films qui ont leur intérêt, hein, plein et entier. Il n'y a pas de question là-dessus à avoir. Mais voilà, c'était une décennie un peu. Et le réal a voulu amener une touche un peu de. Il y a beaucoup d'autodérision, il y a beaucoup de sarcasme. C'est un film dont, avec une acidité, les dialogues sont hyper, hyper ciselés. Ce qu'on retrouve dans la communauté queer, hein, pour le coup, l'autodérision, voilà, les espèces de façons de mettre un peu à distance tous ces trucs-là, quoi. Mais qui sont une façon d'aborder aussi les problèmes, mais dans quelque chose de
0: humoristique, ouais, un petit peu
2: réjouissant,
0: de léger,
2: ouais. Mais avec du fond quand même, quoi.
1: On peut peut-être dire aussi que la projection, donc, pour rappel, a lieu le jeudi 11, donc demain à 19h30 au Bar à Boc, qui est un café-épicerie, donc le bar sera ouvert. Donc après la projection, pendant la projection, on boit des coups et on discute aussi. C'est pas juste une projection après laquelle on rentre chez soi. Voilà, donc là on vous propose de venir partager un verre après, discuter un peu de ce que vous avez pensé, ressenti, et pourquoi pas de ce qu'on pourrait produire aussi de nouveau autour du film LGBTQIA+. Et encore une fois, c'est une manière pour nous de prendre notre part à la célébration de ce mois des fiertés. On est un peu déçus quand même qu'il n'y ait pas de marche Adi. Cette année, l'année dernière, on avait quand même bien vibé. Elle est même annulée à Lyon, enfin décalée. Enfin, il y a quand même un enjeu là, je trouve, quand même, cette année, à ne pas lâcher cette célébration.
0: Ouais, tout à fait.
1: Parce que tout n'est pas gagné. On a encore pas mal de combats à mener. Et donc, c'est juste une projection, mais c'est quand même déjà une projection. Donc, on aimerait bien quand même être bien nombreux et nombreuses
0: pour marquer
1: le coup. Mais
0: c'est super que vous fassiez ça. C'est entrée libre.
1: Bien sûr. Tout au Barabote, toujours.
2: Ouais, toujours.
0: Mais il faut le préciser.
2: Ouais, il y a une participation libre qui peut être faite ou pas. Il n'y a rien d'obligatoire pour le coup. Nous, on veut qu'avant tout, ce lieu y vive, qu'il reste accessible à tout le monde, à tous et à toutes, quel que soit le moment. Voilà, c'est jamais un endroit fermé. Très rarement ou ponctuellement, si on a des partenariats avec le théâtre, on peut faire un petit prix d'entrée, mais c'est une fois tous les trois ans, quoi.
0: Oui, parce qu'on rappelle que votre café associatif, le Bar à Boc à Minglon, propose quand même une programmation assez diversifiée, assez riche. C'est une projection qui aura lieu demain, mais vous préparez aussi la fête de la musique la semaine prochaine également, c'est ça ?
1: Ouais,
2: l'avant-fête de la musique.
1: Ouais, c'est ça, c'est ce qu'on a dit. Nous, c'est deux jours avant et sans Jack Lang, c'est notre slogan.
0: C'est la surfête.
1: C'est exactement ça. C'est vendredi 19 à partir de 19h. Donc vendredi 19 juin à partir de 19h. On fait la préfête, surfête. La préfète, c'est moins sympa. La surfête de la musique. On commence à 19h avec un apéro vinyle groove 100% féminin. Donc des voix 100% féminines.
2: Les DJ sont des mecs. Hein.
1: Ouais, Loïc, désolé. Et Anthony. Et puis à 21h, 21h30, le concert Anti-Plancha Corporation. On hésite sur l'heure parce qu'en fait, il y a tout un show visuel avec des projections, de la lumière.
2: Il y a une super installation en tôle ondulée. Enfin, c'est à voir, franchement. C'est un spectacle.
1: Bon, c'est quand même de type déguisé en crustacés géants. Mais
0: ouais,
1: voilà.
0: C'est la thématique fruits de mer quand même.
1: Voilà, seafood, enfin, fruits de mer post-Fukushima. C'est ça le thème. Et donc, voilà, selon. L'heure à laquelle il fera nuit, le concert démarrera. Donc soyez là quand même dès 19h si vous pouvez et dès 21h pour le concert.
2: C'est un concert de reprise, remixé, électro. Enfin, franchement, c'est un super concert à voir absolument. Et puis après le concert, il y a un deuxième set. Là, cette fois, on sera trois DJ à mixer avec les vinyles sur un mix un peu plus punchy, un peu plus chaud.
1: Punchy, c'est mort en fait. Maintenant, on a peur. Non, il y aura des classiques. Mais il y aura des trucs aussi
2: punchy
1: de jeunes.
2: de jeunes.
1: Non, en tout cas, ouais, voilà, on mixe, c'est notre soirée de joker auprès des voisins, on donne tout, quoi, le 19, donc ne ratez pas ça.
2: Peut-être nous, on a mis beaucoup d'énergie dans cette soirée, donc on espère qu'il y aura du monde, voilà, que s'il y a des auditeurs qui hésitent encore, franchement, on a la petite restauration sur place, on fait une super déco, enfin voilà, là, nous, on met le paquet sur cette soirée, quoi, donc...
3: Donc venez les jeunes.
2: Ouais, et les moins jeunes, et les moins jeunes.
1: On est toujours le jeune ou le vieux de quelqu'un, c'est ça que tu disais pour te rassurer hier.
2: Hein, oui. Ouais. Moi, je suis le vieux de Marine, et puis voilà.
1: Et du coup, peut-être pour préciser, ouais, petite restauration par Zoumaï, qui va nous faire du coup des calamars frits pour rester dans le thème, et on décore à fond le bar à boc. Là, on est dans un aquarium radioactif, quoi.
0: Est-ce qu'il faut venir déguisé?
1: C'est mieux.
2: Ouais, mais oui, parce que si on vient déguisé, on a une boisson offerte.
1: Tu sais que j'ai repensé à ça dans la com sur les réseaux sociaux aujourd'hui, je me suis dit mais combien de verres on va offrir? Est-ce que le bar va marcher ce soir-là?
2: Ne venez pas trop déguisé non plus.
1: Venez vraiment déguisé, genre.
2: Ouais, vraiment.
1: Les beaux déguisements, on offre un verre. Si c'est genre un accessoire...
2: Non, on fait pas de discrimination.
1: Bon, alors,
2: tous ceux qui auront fait un petit effort, ils auront un coup à boire.
1: Ok, d'accord, c'est toi qui décides.
2: Ouais.
1: Ok, je m'en parle au CA. Donc voilà, on répète vendredi 19 juin à 19h pour la fête de la musique, ou la pré-fête de la musique. Et donc, on a eu la chance d'enregistrer une petite interview avec toi, Ismo.
0: Absolument, qui sera diffusée lundi prochain.
2: Super.
0: À 19h. Donc, voilà. On aura plus de détails sur ce groupe Anti-Plancha Corporation et sur tout le déroulement de cette surfête de la musique au Bar à Boc.
2: C'est pas mal, surfête. Hein.
1: Ouais, c'est pas mal. Je préfère ça que préfète.
2: Oui, bon, on fait ce qu'on peut. Hein. Bon, en tout cas, parce qu'on est venu pour ça aujourd'hui, pour Priscilla Folle du Désert dans le cadre du Mois des Fiertés, venez demain soir. Venez demain soir.
1: Au Bar à Boc, 80 route des Tonnons à Minglon, et c'est gratuit.
2: Sur un petit écran géant. Bon, qui fait la taille du Bar à Boc, mais qui est quand même sympa, avec une diffusion de qualité, on l'espère.
0: Eh bien, merci Marine et Loïc, respectivement, les King and Queen du Bar à Boc. Et ça me donne envie de passer à un morceau qui s'appelle Camion Bip Bip.
2: Yes.
0: Priscilla Folle du Désert, ça m'évoque ça. Hein, de Club Ouin Ouin, c'est bien ça, Laïna?
4: Oui, c'est ça.
0: C'est ça, hein, le groupe, c'est Club Ouin Ouin.
4: Oui, c'est ça.
0: Hein.
1: Il est génial ce morceau.
4: Ah mais je l'ai trouvé super drôle, c'est pour ça que j'ai choisi. Mais en fait il est réel, mais il est super drôle aussi.
1: Oui.
0: Tu trouves que ça va bien avec la thématique de Priscilla Folle du Désert?
4: Oui, je pense.
2: Cool, merci.
0: Camion bip bip.
5: Ah bah on peut plus rien dire et puis on peut plus rien faire.

0: Elle est géniale, la fin.
1: Trop bien. Camion Bip Bip, interprété par Club Ouin Ouin. Il est 11h50. Nous sommes toujours en direct des studios de RDWA. Vous pouvez nous écouter sur le 107.5, le 101.7 et rdwa.fr. Ça fait un petit moment quand vous n'avez pas passé une chronique. On s'est dit que c'était peut-être le moment à 11h50. Il y a notre camarade et néanmoins ami Yves qui a fait une superbe interview de Mathieu Dardet, directeur du Théâtre Les Airs, sur un concert qui aura lieu au monastère de Sainte-Croix. Le théâtre fait de plus en plus de concerts un petit peu délocalisés. Je vous propose d'écouter l'interview de Mathieu Dardet, directeur du Théâtre Les Airs, pour le concert de Oran Oran.
2: Mathieu Dardet, directeur du Théâtre Les Airs, a dit bonjour.
3: Bonjour.
2: Mathieu, tu es avec nous pour nous parler de la dernière ligne droite de ce premier semestre 2026 au Théâtre Les Airs avec deux rendez-vous proposés avec Oren. Là, le vendredi 12 juin, ce sera à Sainte-Croix au domaine Achard-Vincent. Le second, le samedi 13 à 18h, place du Fort à La Motte-Chalancon. Alors, avant de continuer la présentation, Oren, qui est-elle ?
3: Alors, Oren, c'est une chanteuse qui est installée en Savoie, à M-la-Plagne. Moi, je l'ai rencontrée à l'occasion de mon poste précédent au Dôme Théâtre Albertville, où on l'a écoutée, où on a accueilli des concerts d'elle. Donc, c'est une femme qui a un univers musical qui vient d'abord de la chanson française. Elle a notamment fait un duo avec Jeanne Chéral. Mais elle s'affirme aussi dans une dimension un peu plus pop, avec un travail sur des guitares électriques, une batterie, du clavier. Donc, elle fait évoluer son projet au niveau artistique. Et c'est quelqu'un qui raconte des choses qui lui sont très propres de sa vie de femme et qu'elle arrive à mettre en chanson. Elle donne de la poésie à ses combats quotidien, à ses rêves et à sa façon de les vivre et de tenter de les réaliser.
2: Une chanteuse avec déjà une belle expérience.
3: Oui, c'est ça. Elle a déjà plusieurs albums derrière elle. Et là, elle a un nouvel album qui sera présenté, qui sortira à la fin de l'été, à la fin du mois d'août.
2: Donc un peu de quotidien avec de la poésie, de l'humour aussi.
3: C'est ça, une belle présence scénique. Elle est aussi très exigeante dans la façon dont elle produit ses clips. Vous pouvez la voir sur les réseaux sociaux. Elle est notamment très présente sur Instagram. Et c'est quelqu'un qui a un grand souci de partager son savoir-faire. Elle a fait beaucoup, et elle fait toujours beaucoup de projets de médiation en hôpital, dans les, en collège, en école primaire. Voilà, c'est quelqu'un qui a le souci aussi d'être une médiatrice et de partager son art et ses compétences sur des formats divers et variés. Et c'est quelqu'un qui, voilà, a un bel univers qui est assez repéré. Elle s'élance pour un nouveau projet. J'espère que ça la permettra de continuer à avancer au niveau professionnel. Mais en tout cas, voilà, c'est une artiste qui est connue et reconnue du milieu de la chanson française en France et particulièrement en région Auvergne-Rhône-Alpes.
2: Une artiste exigeante, mais en même temps modeste.
3: Modeste, originale, singulière, avec une très jolie tessiture en termes de voix. Il y a un univers musical que je trouve extrêmement intéressant et qui évolue et qui en fait sa richesse.
2: Pour connaître les modalités d'accès à ces concerts.
3: À Sainte-Croix, en fait, on est accueilli par un domaine viticole qui est le domaine, comme ça a été évoqué, Vincent Achard. Donc, si vous arrivez à Sainte-Croix, vous arrivez en face de la mairie, vous vous garez, il y a un petit parking là. Et le domaine est juste après à droite. Hein, et on aura l'occasion de découvrir la production du domaine à la fin du concert. Dans tous les cas, c'est à l'intérieur. Donc, comme ça, on n'a pas d'aléa météo. On est très content de revenir à Sainte-Croix. Et pour le concert à la Motte Chalancon, c'est la première fois que le théâtre il donne une proposition de tout public. C'est annoncé Place du Fort. En fait, c'est juste au-dessus. C'est devant l'église de la Motte Chalancon. Il y a un petit jardin gazonné qui est très agréable. Et on espère qu'on pourra faire le concert à cet endroit-là à 18h. Et on va aussi imaginer une solution de repli en cas ça sera dans l'église s'il pleut. Et là, notre partenaire à la Motte Chalancon, c'est le groupe local de l'Accorderie. Donc qui est un espace de vie sociale qui est basé à Dîmes mais qui a plusieurs groupes d'habitants dans différents espaces du Diois et dont un dans la vallée de l'Oule.
2: Oren sera accompagnée hein, sur scène.
3: Oui, elle joue d'un piano électrique et elle joue de la guitare. Et sur scène, en fait, il y a un batteur qui l'accompagne, qui fait aussi des chœurs. Et elle est accompagnée par un deuxième musicien, lui qui est guitariste et qui joue également des claviers. Donc c'est vraiment un trio sur scène qui porte ce projet et qui retraverse ses différents albums et qui s'appuie sur le nouveau répertoire. Donc à Dandiwa, on va accueillir vraiment la toute nouvelle version de ses concerts du fait de la proximité avec la sortie d'album. Donc on est vraiment sur un endroit où elle va pouvoir explorer sur scène la façon dont le public ressent, découvre et apprécie ses nouvelles chansons.
2: C'est un univers musical très varié.
3: Oui, alors moi je dirais enfin voilà une chanson pop un peu acidulée, un peu avec des notes d'électro, avec un petit fond un petit peu folk rock, avec la batterie, avec les claviers, avec la guitare, mais on est sur quelque chose qui est pas voilà, c'est quelque chose qui est assez délicat, qui est bien écrit et qui profite d'une direction artistique qui en donne vraiment qui est le fruit d'une belle recherche et qui permet d'imaginer de passer vraiment un très beau moment. Vraiment, il y a des belles compositions et des belles mélodies, donc c'est vraiment des beaux musiciens qui nous feront le plaisir de venir jouer à deux reprises dans le Diwa.
2: Une artiste avec un avenir, donc, sans souci.
3: On lui souhaite d'aller le plus haut possible. Et je dirais aussi que Aurélie, l'artiste, fera une rencontre, échange et un petit concert avec les élèves de l'école municipale de musique et d'art plastique ce jeudi à 10 en fin de journée.
2: Pour la suite de l'été, est-ce qu'il y a quelques annonces supplémentaires ?
3: Alors déjà dire que on a un spectacle dans la programmation qui s'appelle Croire aux fauves, qui est prévu à la fin du mois de juin par les arroseurs. La jauge est restreinte et il est complet depuis la fin du mois de mars. Donc si vous voulez venir, c'est cuit. On a déjà beaucoup de monde sur liste complémentaire. Et pour les gens qui ont déjà pris leur billet, sachez qu'on vous leur enverra un petit mail d'information une semaine avant pour préciser, parce que pour ceux qui se sont intéressés à ce projet, c'est un projet qui joue deux nuits. En déambulation, on donne rendez-vous à 22h. Et du coup, c'est une histoire, c'est une façon très différente que de voir ce spectacle-là que pour le concert d'Oren ou quand on fait un spectacle de manière plus traditionnelle au théâtre. Donc c'est vraiment, voilà, il faut s'outiller et on part dans une petite aventure artistique nocturne. Et ensuite, on aura toute la programmation des airs l'été sur le mois de juillet.
2: Peut-être l'occasion de revenir pour en parler.
3: Oui, bien sûr. Déjà, ce que je peux juste te dire, que les gens le savent, hein, on va accueillir Radio Nova avec l'émission La Dernière, qui fait une tournée estivale et qui s'arrêtera le mardi 7 juillet à 10 au City Stade. On a rajouté ça en plus avec une soirée DJ qui va faire rencontrer des DJ de Radio Nova avec des DJ de Radio Diwas, et je suis chez vous donc j'en parle. Et entre l'émission et les DJ, il y aura un apéro chanté. Voilà, petit moment musical participatif. On espère qu'il fera aussi beau qu'aujourd'hui, que ce soit un moment agréable et partagé par le plus grand nombre. Et au vu du coût de la soirée, c'est un peu une différence avec le reste de notre programmation du mois de juillet. On va proposer une participation libre pour permettre nous d'essayer à équilibrer financièrement cet accueil-là qui demande vraiment un gros investissement de l'autre côté. On va aussi proposer des food trucks, on va proposer un bar. On va tout faire pour que le moment soit le plus agréable possible au City Stade à 10. Et en cas de mauvais temps, on finira la salle polyvalente. Mais on n'espère pas arriver à cette extrémité-là. L'été, on n'a pas annoncé encore la programmation de l'automne. Moi, je peux juste vous dire que l'échappée des rues se déroulera du 16 au 20 septembre, en même temps que la Dromoise, comme les autres années. Mais oui, la programmation n'est pas encore connue. On a l'affiche qui vient d'être finalisée. Et donc, d'ici la fin du mois de juillet, on va pouvoir commencer à communiquer sur la prochaine édition de l'échappée des rues.
2: Mathieu Dardé, merci beaucoup d'être
3: venu. Merci pour votre accueil.
2: Bonne journée.
3: Bonne journée, au plaisir de vous accueillir pour ce dernier concert.
2: Et on pourrait peut-être écouter un extrait d'une de ses chansons.
3: Oui, elle a une de ses chansons qu'on trouve sur les réseaux sociaux qui vient de sortir de son nouvel album.

0: Midi 02, nous sommes sur le 107.5, sur le 101.7, sur rdwa.fr, c'est l'émission Dire en direct. Et on vient d'écouter le morceau Malgré moi, interprété par la chanteuse Oren, qui sera en concert ce vendredi 12 à la cave à Chars, au monastère de Sainte-Croix. On ne peut que saluer toute l'action du théâtre de Die dans une programmation assez originale et surtout de proposer une programmation hors les murs. Et si jamais, vous vous promenez du côté de Sainte-Croix, sachez qu'il y a aussi une expo d'aquarelle au monastère, cette fois, proposée par l'illustrateur Boris Transine, qui fait donc des aquarelles naturalistes, des oiseaux, des insectes, des très très très jolies choses. Et il y a une petite interview par téléphone que je vous propose d'écouter. Boris Transine. Bonjour, je suis avec Boris Transine, illustrateur, qui nous propose une exposition d'aquarelle à l'ancien monastère de Sainte-Croix. Salut Boris.
1: Salut Ismo, c'est parfaitement ça, voilà, illustrateur à créer, et donc j'expose en ce moment à l'ancien monastère de Sainte-Croix que tous les gens du Diwa doivent bien connaître, j'imagine.
0: Bien sûr, c'est une exposition qui dure jusqu'à quand ?
1: Alors c'est une exposition qui dure jusqu'au 30 juin, mais je vends dans le cadre de cette exposition des reproductions, donc des cartes postales, des posters, etc., qui eux seront en vente toute l'année, enfin en tous les cas au moins tout l'été au monastère.
0: Ça veut dire que si jamais on a raté l'exposition, il y a toujours moyen de retrouver tes œuvres sur ces espèces de cartes postales en fait.
1: Voilà, ouais, complètement. Elles seront en vente au monastère. Elles sont aussi en vente dans les offices du tourisme, à l'auberge des dauphins, etc. Mais bon, là, c'est sympa parce que c'est dans le cadre de l'exposition. Et puis c'est l'occasion de voir des aquarelles originales, quoi, surtout.
0: Les aquarelles sont ta spécialité ?
1: C'est ma spécialité. Ça fait 30 ans que je suis illustrateur et que je travaille dans le cadre de projets pour l'éducation et la protection de l'environnement, donc avec les parcs naturels, avec les communautés de communes, les départements, les régions, les réserves naturelles, etc. Donc effectivement, on va dire que 70% de mon travail, c'est de réaliser des aquarelles naturalistes de flore et de faune.
0: C'est-à-dire ouais. Qu'on retrouve des portraits, si j'ai envie de dire ça, d'oiseaux, de paysages.
1: Ouais, c'est ça.
0: Hein, c'est
1: ouais,
0: ça.
1: C'est ça. Ouais, c'est ça. En fait, depuis 30 ans, comme j'ai fait beaucoup, je commence à avoir accumulé énormément de dessins d'espèces d'oiseaux, d'insectes, de papillons, de fleurs, etc., etc. Et ben, j'ai eu l'idée là, il y a 2 ans, de les exposer, pas seulement du coup de m'en servir pour des projets. Dans le cadre de mon travail, mais du coup, de les exposer au grand public pour qu'ils puissent les voir. Donc là, il s'agit essentiellement, au moins certains croient, c'est de la faune et de la flore de la Drôme, donc Drôme, Vercors, quoi. Voilà.
0: Et donc, tu parcours le territoire en quête d'inspiration ou pour trouver en fait les paysages qui t'inspirent. Comment est-ce que tu fonctionnes ?
1: Eh ben, en fait, je fonctionne sur commande, en fait. C'est pas moi qui décide où est-ce que je vais aller, c'est en fonction des clients ce qu'on me demande. Là, en ce moment, je travaille pour le département de la Manche, dans le Cotentin, sur une île qui s'appelle l'île de Tatiou, et je travaille sur une bataille navale qui a eu lieu au XIVe siècle. Donc rien à voir avec l'aquarelle naturaliste. Là, en ce moment, je dessine des canons, des bateaux, des batailles navales, etc., etc. Mais sinon, je suis aussi allé à la Réunion. Donc à la Réunion, je travaille sur les paysages, la faune, la flore de la Réunion, en Île-de-France, et puis évidemment la région Auvergne-Rhône-Alpes. C'est très diversifié, ça dépend vraiment des commandes qu'on me fait.
0: Ouais.
1: Et voilà. Mais bon, c'est vrai que je vais pas exposer au monastère Sainte-Croix les coquillages qu'on trouve sur les plages de Bretagne ou des goélands ou des choses comme ça. Hein, voilà. Donc j'essaie de coller quand même un minimum avec le coin.
0: J'imagine que pour alimenter ton travail, en tout cas en ce qui concerne l'aquarelle naturaliste, tu as dû faire certains travaux de recherche sur la botanique, la faune et la flore des endroits où tu travailles.
1: Je travaille avec des naturalistes, hein. Je travaille avec des gens comme Jean-Michel Faton, qui était l'ancien conservateur de la réserve naturelle des Ramières. Je travaille aussi avec des gens comme David Leroy, qui est éco-garde sur le plateau du Vercors, enfin sur la réserve du Vercors. Je travaille avec les éco-gardes de la forêt de Soue. Enfin, à chaque fois, je travaille avec des personnes ressources, en fait, sur place, qui connaissent leur sujet, quoi.
0: Tu dois apprendre pas mal de choses, hein, en parallèle de ça.
1: Ouais. J'apprends pas mal de choses. Et puis moi, j'ai un peu, avant de faire ça, j'étais animateur. Hein. J'ai passé mon BAFA. J'étais animateur dans des structures qui faisaient de l'accueil de jeunes et d'enfants pour des camps nature. Donc j'ai aussi ce côté un peu animation et découverte, quoi, éducation à l'environnement et tout ça. Donc c'est vrai que ça a été un peu naturel, hein, mélanger ma passion pour le dessin et puis cette formation d'animateur. Et d'animateur nature, donc voilà, la découverte à travers les dessins, c'était naturel, quoi.
0: Et tu as toujours fait de l'aquarelle?
1: Et j'ai toujours fait de l'aquarelle. Écoute,
0: il n'y a pas eu de tentative sur de la gouache, de la peinture à l'huile, d'autres.
1: Si, pour des travaux personnels, j'ai bossé au crayon couleur, j'ai bossé à l'acrylique. Il m'est même arrivé, je pense, de faire des fois 2-3 graphes dans la rue de nuit, masqués, pour pas que les caméras me repèrent. Mais ça, c'était il y a longtemps. Il y a prescription maintenant.
0: Mais bon, en attendant de découvrir sur un mur urbain ces œuvres, on peut toujours contempler ton exposition, donc, qui est à l'ancien monastère de Sainte-Croix, jusqu'au 30 juin. Une trentaine d'aquarelles, c'est bien ça?
1: Ouais, c'est ça, 35 originaux, d'oiseaux, d'insectes, de plantes, du Vercors, de la Drôme, du Diois, etc. C'est un super

0: certains le croient parce que ben voilà, c'est un peu dans le même esprit, hein, voilà. Et voilà, et puis on verra pour la suite. J'espère qu'il y aura d'autres occasions pour faire d'autres expositions ailleurs. Mais ouais, je trouve que les aquarelles naturalistes qui ont ce petit côté un peu peinture classique, peinture un peu, on va dire, allez, entre guillemets, vieillotte, ça s'accorde parfaitement dans le monastère, enfin avec le mobilier, avec les murs, etc. Là, ouais, ça donne un petit cachet, cabinet de curiosité, tout ça. Enfin voilà, je trouve que ça fonctionne bien, ouais.
1: Voilà, il s'agit donc de l'exposition de Boris Transine, illustrateur. Une trentaine d'aquarelles au monastère de Sainte-Croix du 1er au 30 juin.
0: Ouais, tout à fait.
1: Très bien. Et bah, je te remercie pour cette description de cette exposition.
0: Et bah, puis, merci, Isbo.
1: Et bah, avec plaisir. Et puis à bientôt, Boris.
0: Ouais, à très bientôt. Merci.
1: Mais je t'en prie. Et il est midi 10, nous sommes toujours en direct sur les ondes de RDIWA. Vous pouvez bien sûr nous écouter sur le 107.5 FM, le 101.7 et sur rdwa.fr. Et nous avons deux nouveaux invités qui viennent d'arriver dans le studio. On vous le rappelle que les portes du studio sont grandes ouvertes et que vous êtes les bienvenus. Cathy, Marie, bonjour, bienvenue.
2: Bonjour.
3: Merci.
1: Donc vous représentez DIWA Expression. DIWA Expression, ce sont les ateliers d'art plastique qui sont donc à DIWA, du côté de Pluviane, hein, si je ne m'abuse.
2: Oui, c'est dans le local de l'école de musique, au sous-sol de l'école de musique.
1: Et ça existe depuis 30 ans.
2: Voilà, même, c'est 92, alors il faut faire du calcul pour retrouver les bons chiffres.
4: Mais bien que 34 ans. Tu l'annonces étant au sous-sol, c'est un endroit très agréable, parce qu'en fait, on a beaucoup de lumière dans ce local, et on est face à Justin, voilà, avec une vue sur les arbres, et c'est un bel endroit qui sent bon l'essence de térébenthine.
2: Ça dépend des salles. Hein,
4: pour les aficionados, ça sent aussi la terre.
2: Dans la salle de peinture et dans la salle de poterie, c'est pas la même odeur. Mais c'est vrai que Justin, c'est un beau panorama. Enfin, moi, je trouve ça très joli, ouais. Très agréable de travailler dans ces locaux aussi.
4: Oui,
2: c'est des
4: locaux qui sont
1: grands. Qui vous inspirent pour vos ateliers plastiques.
2: Oui, c'est vrai.
4: On est bien, on est bien. Ouais.
1: Et donc, on est à la fin de l'année, quelque part. L'été arrive et il y a un peu une présentation du travail de DIWA Expression.
2: Oui, on fait l'exposition annuelle. Et alors, l'an dernier, malheureusement, on n'a pas pu l'organiser. Mais voilà, donc cette année, on met au point l'exposition, on l'a déjà installée. Elle est cette année dans deux lieux, donc on a une double exposition parce qu'on a beaucoup d'ateliers différents et on cherche des espaces d'expo et c'est pas forcément évident de trouver un espace assez grand pour tout le monde. Donc là, on a une partie de l'exposition à la mairie et une autre partie à l'accorderie.
1: Ah oui, ok.
2: Voilà, on a deux lieux cette année.
1: Qui vont se passer simultanément, en même temps un peu ?
2: Oui, alors on a déjà accroché aux deux endroits. Donc à l'accorderie, c'est depuis le 4 juin. Et ça va durer jusqu'au 2 juillet.
1: Ok.
2: Et c'est dans la vitrine. Donc on va... les visiteurs passent devant et voilà, pas besoin de rentrer pour voir l'expo. Et à la mairie, c'est déjà accroché aussi depuis le 8 juin. Et ça dure jusqu'au 19 juin à la mairie. Et là, par contre, c'est aux horaires d'ouverture de la mairie.
1: Ah oui, d'accord. Voilà. D'accord, donc c'est bien de passer l'information, effectivement.
2: Oui, c'est important.
4: Par contre, on dispose de deux salles, donc ça valorise bien le travail dans la mairie. La salle d'accueil et puis la salle d'à côté.
2: Le salon d'honneur.
4: Le salon d'honneur, ouais. Voilà. Donc on a de la place et c'est bien.
1: Très bien. Et vous serez présente sur cette exposition, j'imagine ? À certains moments, peut-être.
4: Alors, on va y être avec grand plaisir pour le vernissage, en fait.
1: Voilà.
4: Qui a lieu jeudi, demain, donc à 18h. Et on sera très heureux de vous accueillir avec des petites choses à grignoter et à boire. Et ça sera l'occasion pour nous de vous montrer le travail, en fait. Mmh. On a beaucoup de plaisir à exposer.
2: Mmh. C'est vrai.
1: Parce que DIWA Expression, il y a à peu près combien d'ateliers différents proposés ?
2: Alors, avant de parler de ça, en fait, on a aussi un double vernissage. Oui. Donc, à 18h pour la mairie, pour ce lieu-là.
4: Demain.
2: Et à midi, à l'accorderie. Demain aussi.
1: Ah ouais.
2: Donc, si on ne peut pas à 18h, on peut venir à midi, manger un petit bout, partager. En fait, l'accorderie fait un repas partagé les jeudis midi. Donc, c'est l'occasion de faire en même temps le vernissage.

0: Voilà, donc demain midi, à la Corderie, on peut aussi vous accueillir pour vous présenter les travaux qui sont exposés à la Corderie.
1: Et c'est là qu'on peut se renseigner sur, justement, l'association DIY Expression.
2: Voilà,
0: c'est ça.
2: On vous présentera la variété des ateliers, en fait.
1: Voilà. Parce que toi, Marie, tu donnes quoi comme, quel est ton atelier?
2: Alors, mon atelier, c'est art plastique.
1: Oui.
2: En fait, j'ai fait ça pendant pas mal d'années déjà à l'espace social. Et puis là, maintenant, je travaille avec DIY Expression. C'est la première année, en fait. Hein. Et c'est pour ça que je suis très heureuse de pouvoir exposer les travaux des élèves. Donc, j'accueille un groupe intergénérationnel. Donc, les enfants à partir de 7 ans, les ados et les adultes. Donc, cette année, on a fait un petit groupe absolument adorable, très, très sympa. J'ai eu plusieurs duos maman-enfant.
1: Ah ouais,
2: et
1: sympa.
2: L'année prochaine, voilà, il y aura aussi cette configuration-là, parce qu'il y a une autre maman qui m'a proposé de venir avec sa petite-fille, cette fois, c'est pas la maman, c'est la grand-mère. Et c'est très sympa, ce mélange donc, entre âges, en fait. Parce que les enfants, du coup, sont stimulés par la présence des adultes, et les adultes aussi sont stimulés par la présence des enfants.
1: Ah ouais, bien sûr.
2: C'est,
1: oui, oui.
2: C'est vraiment une ambiance super sympa. J'ai eu un groupe adorable cette année. Voilà. Donc, art plastique, hein, pour le dire rapidement, c'est plein de matériaux. On travaille sur des supports bois, sur des supports terre aussi, sur du papier, sur du carton. On travaille le papier découpé. Parce que moi, mon travail, je pense que certains le connaissent, je fais des livres pour enfants et pour adultes. Et mon travail, c'est l'illustration avec des papiers découpés. Donc, c'est une technique que j'ai beaucoup de plaisir à transmettre aussi. Donc, on fait du papier découpé, mais aussi du papier déchiré, du papier froissé, de la peinture, des pastels, des encres. Et on travaille sur différents supports avec différents outils. Mon idée, c'est surtout de faire des séances qui dépaysent, en fait, et qui donnent l'idée, et voilà, l'idée de travailler avec des outils auxquels on ne penserait pas forcément. Mmh. Ça peut être des billes, des plumes, bien sûr des crayons, des pinceaux, mais toutes sortes de choses. Tout est l'occasion d'expérimenter, en fait.
1: Ah, il y a un côté ludique, alors, aussi.
2: Tout à fait, à fait, ouais.
1: Et toi, Cathy, ton atelier ?
0: Alors moi, c'est la céramique.
1: C'est la céramique.
0: Donc c'est vrai que c'est moins varié, puisqu'on a l'argile. Mais ce qui est intéressant dans la céramique, c'est qu'il y a plein de possibilités. On peut faire du modelage, on peut travailler avec de la plaque, on peut travailler au tour.
1: Oui.
0: On peut travailler... Des fois, on expérimente aussi de mélanger du papier avec de l'argile.
2: Super.
0: Pour la rendre plus solide, pour faire des collages. Parce que souvent, le collage d'une anse ou d'une partie... Enfin, de deux parties en argile, parfois c'est un peu compliqué. Donc on essaye d'introduire du papier pour faciliter le collage. Et après, le papier va brûler à la cuisson.
2: D'accord.
0: Voilà. Et après, voilà, on a des jeux avec les émaux aussi. Donc ça, c'est encore une partie qui va donner des couleurs et des textures sur l'argile. Et ça, c'est encore une partie un peu compliquée, complexe. Et on peut faire des superpositions d'émaux. On peut faire des émaux mats, des émaux craquelés, des émaux brillants. Il y a plein de possibilités, mais c'est un peu chimique, un peu, voilà, de l'alchimie, on va dire, avec cuisson. Et des fois, on a des surprises. On ne peut pas vraiment savoir ce qu'on va obtenir au moment où on pose les mailles. Après cuisson, voilà, c'est un peu la surprise.
1: Ça, c'est intéressant, ça. Hein,
0: voilà. Et des fois, il y a des déceptions, mais souvent, voilà, ça se passe très bien. Des fois, on s'attend à quelque chose et on a autre chose. Donc, faut se dire, bon, c'est pas ce que j'attendais, mais c'est quand même bien.
2: Ah, mais il y a un côté expérimentation aussi. Hein.
0: Beaucoup.
2: Moi, j'ai fait un an d'atelier
0: oui,
2: avec toi.
0: C'est vrai.
2: Je regarde un très bon souvenir.
0: C'est vrai, moi aussi.
1: Donc, chers auditeurs, si vous êtes vraiment curieux de ces différentes techniques proposées par DIY Expression, on vous invite à voir cette exposition divisée en deux lieux, donc entre la Corderie et la mairie de Die. Et on vous invite à ce double vernissage demain,
0: oui.
1: Midi et 18h.
0: C'est ça.
2: Alors, dans cette expo, vous allez voir les travaux de mes élèves, mais aussi les travaux des autres ateliers. En tout cas, à la mairie, il y a Annie Reynaud, qui, en fait, fait de la peinture. Et donc, il y a ses élèves qui exposent leurs tableaux de différentes tailles, différents formats. Et ça vaut vraiment le coup de voir. C'est dans le salon d'honneur, du coup. Et voilà. Elle présente les œuvres de ses élèves, qui seront là aussi au vernissage, d'ailleurs.
0: Oui.
2: Voilà, ainsi que mes élèves, donc c'est aussi l'occasion pour les gens qui viendront au vernissage de discuter avec les élèves. Et puis il y a le travail aussi de Gauthier qui fait de la bande dessinée.
1: Oui, qui avait sa maison d'édition Uchi Kuchi.
0: Exactement, voilà. Il l'a toujours.
1: Il l'a toujours.
0: Voilà, il l'a toujours. Mais c'est vrai qu'avant, il avait un lieu en centre-ville.
1: Oui, c'est vrai. Oui.
0: Mais la maison d'édition existe toujours.
1: Oui.
0: Et là, il fait travailler un petit groupe d'élèves. Donc, c'est des.
2: Les adolescents.
0: Enfants, ados. Voilà. Donc, ils ont créé un fanzine.
1: Ah ouais,
0: cette
1: super.
0: Année.
1: Super.
0: Donc, ils vont vous présenter les planches. Donc, chaque élève a travaillé sur une page. Et ils vont vous présenter l'ensemble du fanzine, donc les pages de chacun et chacune. Et ensuite, ils ont relié ce fanzine. Donc vous pourrez avoir en main l'objet fini.
1: Donner quelque chose de concret, quoi.
0: Voilà.
2: Oui.
0: Ouais. Donc,
2: c'est en noir et blanc et c'est un joli travail hein, de groupe.
1: Bon, bah, super. Eh ben merci Marie et Cathy d'être venues nous parler de Diwa Expression et de cette exposition. Ah, il y a
0: et
1: un dernier truc.
0: On a à la corderie, on présente les céramiques.
1: Ah oui.
0: Donc en céramique, il y a deux intervenantes, donc Nathalie et moi. Donc on a deux groupes de céramistes, enfin plusieurs. Voilà, on a deux personnes qui interviennent. Et donc les travaux de Nathalie, des élèves de Nathalie et des miens sont présentés à la corderie. Et il y a aussi la photo avec Lucie Mahé. Donc, pareil, un groupe d'élèves qui a travaillé en lien avec les céramistes. Et elles sont venues photographier les mains des élèves qui travaillaient la poterie. Enfin, voilà. Donc, ça fait un ensemble entre céramique et photo.
1: Oui, ça fait un lien entre deux ateliers de Diwa Expression.
0: Ça, c'est très sympa.
2: Précieux, oui.
0: Et la gravure avec Élise. Donc, les élèves d'Élise présentent leur gravure. Donc, c'est pareil. Elles ont expérimenté plein de manières de graver, d'imprimer. Donc, entre la linogravure, le tétrapack gravé. C'était rigolo, elle m'a raconté. Elles sont allées se promener au bord de la Drôme avec leur tétrapack. Et elles ont gravé en direct ce qu'elles voyaient. Les arbres, ensuite elles sont rentrées à l'atelier pour les imprimer.
1: Ah ouais, sympa.
0: Donc vous pourrez voir le résultat dans la vitrine de la corderie.
1: Eh ben très bien. Eh ben on a noté un petit peu tout ce panel d'activités artistiques qui sera en exposition à la mairie et à la corderie.
0: Voilà.
1: Merci Marie.
2: Merci.
1: Merci Cathy.
0: Merci.
1: Eh ben c'est le moment de continuer peut-être avec le bip sonore. D'habitude, c'est midi 10, bah là, ça sera midi 22.
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1: Ouais, salut Erdiwa, c'est le Barabok qui te parle de l'autre côté de la radio pour te dire que cette semaine, on organise un événement qui pourrait bien t'intéresser. C'est jeudi 11 à 19h30, on projette un film culte dans le cadre du mois des fiertés LGBT, un road movie australien de 1994 à la BO culte. On peut pas te dire le titre, mais juste fais-nous confiance. On répète, c'est jeudi 11 à 19h30 au Barabok à Minglon.
2: Oui, bonjour. Alors, c'est pour vous signaler mon exposition d'aquarelles naturalistes, d'animaux, de fleurs, de montagnes, de randonnées, tout ça. Voilà. Bienvenue. Merci.
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1: Il est midi et demi, nous sommes toujours en direct du 107.5, du 101.7 et de rdwa.fr et on vient d'écouter le morceau Boss, interprété par Meryl et Leju. Alors moi je connaissais pas du tout, ça c'est une sélection de Laina.
2: Oui, alors c'est, mais du coup Meryl c'est une artiste martiniquaise que j'aime beaucoup et en fait elle a sorti ce son il y a pas longtemps et du coup j'aimais bien.
1: Et ça chante en créole?
2: Oui, oui, oui.
1: Ouais, c'est pour ça, j'essayais de comprendre et je comprenais pas, je me disais, ah oui. Bah c'est, ça bouge bien hein.
2: Ah oui, bah oui, c'est le
3: rythme
2: feu.
3: Est génial.
2: Ah c'est le feu.
3: Bah ça, ce genre de concert, ça doit être incroyable. Ah, c'est incroyable.
1: Et puis on le sent le côté créole en fait dans la rythmique de la musique quoi.
2: Ah c'est bien. Ça... J'aime beaucoup ce qu'a fait Meryl.
1: Ah ouais. Bah ça va bien avec le soleil aussi hein.
2: Oui.
1: Et on va continuer avec une petite capsule qui nous vient de Radio BLV, Radio Bourg-les-Valences. Il s'agit du troisième concours de podcast. Intéressant ça.
3: Troisième édition du concours de podcast, je crois que c'est les podcasts sauvages, un concours qui est organisé par Radio BLV. Ouais.
1: Allez, on écoute ça.
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1: Waouh, super initiative de Radio Bourg-les-Valences, un concours de podcast comme ça, ça donne envie vraiment.
3: Avec les mots-clés, horloge, je crois, mer et jean.
1: Oh. Ah c'est rigolo. Hein.
3: Ça donne envie.
1: Ouais, ouais,
3: ça donne envie,
1: carrément ça donne envie.
3: Faire une création sonore, ouais.
1: Ouais, alors entre la création sonore et la création visuelle, il n'y a qu'un pas, hein. C'est comme ça qu'on passe d'une chronique sur un concours de podcast à la programmation du cinéma Le Pestel dans le cadre de notre partenariat avec cet emblématique cinéma. Donc c'est la programmation à venir.
3: Allons au cinéma.
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1: Amis cinéphiles, bonjour. Pour cette semaine de cinéma du 10 au 16 juin au Pestel, je vous propose de partir au Mexique pour le nouveau film de Germinal Roux. C'est un réalisateur suisse qui avait déjà fait un très beau Fortuna en 2018-2019. Donc c'est une coproduction suisse-mexique avec la superbe actrice espagnole qui s'appelle Angela Molina, qu'on a vue chez Almodovar, entre autres. Voilà, qui est une très grande actrice. Dans un village oublié du Yucatan, Léon, gardien maya des secrets de la nature et des esprits, va être chassé de ses terres. Son chemin croise celui de Lena, riche femme de lettres, récemment arrivée à Mexico. Voilà, alors là, il faut se laisser embarquer dans ce très beau film en noir et blanc. Et c'est surtout ce qui frappe, c'est la beauté de ce film, qui réside aussi non seulement dans l'image, mais dans ses gestes précieux, habités par la grâce et l'attention l'un pour l'autre. Elle, donc grande actrice espagnole, et lui, un inconnu, pas du tout professionnel. Et ça marche très bien, très beau film, Cosmos.
2: Quédate aquí tan tranquilo.
3: Pues van a derrumbar a mi casa.
2: ¿Quiénes?
3: Los ricos.
2: Estas son semillas de flor de cosmos. ¿Quieres que plantemos unas semillas? Tal vez amarse a aprender a caminar por este mundo. ¿Sabes bailar? Me miras así. ¿Te gusta verme así? Has despertado en mí muchas cosas que yo intentaba olvidar.
3: Uy, calcane, escucha a cubis. Tánelo ya, mira. Este ya, ya. Oye.
1: On va après en Corée du Sud, The World of Love. C'est une réalisatrice, Ga Eun Yoon. Bon, son nom ne vous dit rien, c'est pas grave. Alors, c'est le portrait d'une jeune lycéenne qui s'appelle Chu In, et qui est une lycéenne espiègle et appréciée de tous. Mais un jour, un camarade de classe lance une pétition que tous les élèves signent, sauf elle. Pourquoi ? Donc, vous allez découvrir ses blessures. Un film doux et déchirant, porté par une actrice lumineuse et une mise en scène d'une subtilité rare. The World of Love.
4: Jin,
5: hein?
4: 넓게 어떤 사람이 되고 싶다든가.
5: 무서워하지 말고 끝까지 봐. 끝까지.
6: 나 주인아, 이거 사인 좀.
4: 아 됐어. 형 나 빼고 해.
6: 너만 하면 진짜 전교생 3명인데 진짜 안 한다고? 너는 이게 지금 이 니 일 같지 않지?
5: 시발해 봐!
4: 야!
5: 야!
4: 아!
7: 왜 그래?
6: 응?
5: 너 진짜 괜찮아? 이거 말고 다른 거 뭐 다른 거는 없어. 내 말 믿어줬어야지.
7: 이거 한 번에 되는 거 아니다.
4: 보다시피 저 나름 잘 살고 있고 제 인생의 전부도 아니에요.
1: Nous l'orchestre. Un documentaire de Philippe Béziat. Et bien, pour la première fois, des caméras et micros se faufilent parmi les 120 musiciens de l'Orchestre de Paris à la Philharmonie, sous la baguette de l'excellentissime Klaus Makela. Et donc c'est la première fois qu'on est vraiment à l'intérieur de voir comment ça se passe, comment on arrive à jouer tous ensemble. Et je vous propose mardi 16 à 18h15 une première partie avec la classe d'orchestre de l'EMAP. Alors l'EMAP, école de musique, hein, etc., etc., de DI. Donc c'est vraiment un rendez-vous qui va être très sympa. Mardi 16 à 18h15.

0: Ce sont 18 violonistes qui vont faire le même geste, centième de seconde près. Ça, ça m'impressionne énormément. La force du collectif et de cette volonté de jouer ensemble.
1: Sur ma droite, j'ai mes collègues bassonistes.
2: Il y a les cuivres derrière. Les violoncelles sont devant.
3: Tout le monde peut avoir à certains moments l'impression de servir à rien. C'est faux.
4: On se remercie, on se félicite assez régulièrement, quoi. Faut être un peu plus que collègues. Sinon, ça prend pas. Sinon, les concerts sont moins bien.

0: La Grande Révasion, ça c'est pour les petits dès 3 ans. C'est de l'animation franco-belge, c'est un collectif qui fait ça. C'est nos petits films une fois par mois du mercredi qui durent 45 minutes. Et voilà, c'est toujours intelligent, sensible, drôle, c'est toujours de l'art et essai. Sur le programme papier, j'ai oublié de préciser que ce mercredi, mercredi 10, c'est le ciné-goûter à 15h45 pour La Grande Révasion.
1: Et ma chérie, ça va?
2: J'ai le trac, je suis pas prête moi.
1: Mais si, t'es prête.
2: Je suis où là?
3: Chouette, une nouvelle tête. Tu peux venir jouer avec nous?
2: C'est bizarre, j'étais à mon spectacle et piou, je suis ici.
4: Tout ce qui nous manquait, c'est toi, une majesté.
5: Pour notre château?
6: Où il ne peut rien nous arriver.
7: Salut!
8: Alors c'est là que tu te caches.
2: On se connaît?
8: Tu sais que je te cherche partout.
2: J'ai un peu peur d'y retourner, tu sais.
8: On est sur scène, il n'y a pas 36 solutions. Il faut ouvrir ses ailes et se lancer.
2: Allez.

0: Mais à quoi elle sert, cette boîte?
1: C'est une pipe.
2: C'est un instrument de musique.
3: Et puis, séance unique, dans le cadre de la Nuit des Forêts, Gabon, la forêt qui soigne, de notre réalisateur local, Jérôme Bouvier. Un documentaire au format télé, 52 minutes, qui fait partie d'une série qui s'appelle « Les gardiens des forêts ». Là, on est au cœur des forêts primaires. Des gardiens se lèvent pour enrayer la destruction de ces poumons verts indispensables à notre planète. Au Gabon, le chef des guérisseurs, Ilariane Kassa Moussavou, s'initie au rôle de défenseur de la forêt. C'est vendredi 12 à 20h45, la Nuit des Forêts, donc suivi d'une rencontre avec le réalisateur et un échange avec le collectif Help Forêt d'Iwaz. Tarif unique 5 euros, il n'y aura pas d'abonnement pris en compte ce soir-là. Merci, belle semaine à vous.
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6: Et le programme était croustillant.
3: Merci à vous tous, à bientôt.
7: Merci Jean-Pierre pour cette présentation du programme du Pestel. Et on enchaîne avec notre seconde chronique parentalité qui nous vient tout droit de Radio Alto, qui s'appelle « Et maintenant, on fait quoi ?». Alors cet épisode est assez intéressant parce qu'il s'agit cette fois-ci d'un enfant qui pose des questions à l'éducateur. « Et maintenant, on fait quoi ?».

0: maintenant, on fait quoi ? 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
1: Bonjour Nounou.
2: Bonjour May, ça va ?
1: Oui.
2: T'avais une question pour moi ?
1: Oui.
2: Vas-y, je t'écoute.
1: Pourquoi les enfants ne peuvent pas faire tout ce qu'ils veulent ?
2: Oh ! Eh oui, on ne peut pas faire tout ce qu'on veut quand on est enfant, hein. Les nounous, elle n'arrête pas de dire « Eh non, on ne peut pas faire ça. Maman aussi, papa aussi. » En fait, tu ne peux pas faire tout ce que tu veux parce que en fait, tu n'as pas encore compris tout ce que le monde peut t'offrir. C'est-à-dire que en fait, quand tu es enfant, tu ne peux pas t'apercevoir de tous les dangers. Tu ne peux pas savoir si c'est bien pour toi ou pas trop bien. Et du coup, bah, c'est pour ça qu'en fait, les enfants, ils ont des adultes autour d'eux pour qu'on s'occupe de vous, qu'on vous guide et puis qu'on vous guide sur le bon chemin. Et du coup, bah, quand maman, elle dit bah, « Non, mange pas du chocolat avant le repas. » C'est parce qu'après, tu n'auras pas assez faim et tu ne vas pas assez manger de légumes. Et après, tu vas avoir bobo au ventre, tu vois. Et ça, maman, elle le sait parce qu'elle l'a appris. Et toi, tu ne le sais pas encore parce que tu es encore trop pitchoune. Et quand maman, elle dit « Tu donnes la main avant de traverser la route », c'est parce que maman, elle sait que les voitures, elles vont très vite. Et que du coup, toi, t'as peut-être pas le temps de voir la voiture arriver. Et c'est le rôle des parents de faire ça. Parce qu'en fait, le rôle principal des parents, c'est de faire en sorte que tout se passe bien pour leur enfant. Mais ils vont pas tout faire à ta place. Hein ?
1: Ouais.
2: Et ouais, ils vont t'apprendre. Ils vont t'apprendre à traverser la route. Alors, maman, elle te donne la main, elle te dit « Ah, on regarde à droite, est-ce qu'il y a une voiture ? Non, il n'y a pas de voiture. On regarde à gauche, est-ce qu'il y a une voiture ? Non, il n'y a pas de voiture. On regarde encore un petit coup d'œil à droite. Et si c'est OK pour toi, si tu dis bah, c'est bon, et ben, maman elle te dit oui, c'est OK, on peut traverser. » Donc en fait, c'est de la confiance qui se construit. Et puis, ben, si un jour tu es très énervé, très en colère et que tu commences à jeter des affaires et tout partout, ben, maman elle va dire non. Donc tu vois, on ne peut pas faire tout ce qu'on veut parce que ben, par exemple, tu peux faire tomber quelque chose qui a de la valeur. Du coup, maman, elle va être embêtée si tu casses quelque chose volontairement ou si tu casses un verre et que tu marches dessus. Donc, tu vois, on ne peut pas faire trop de bêtises. Et puis après, on peut réparer ses bêtises aussi. Hein, parce que voilà, des fois, on fait des petites erreurs et on répare ses bêtises. Et puis, qu'est-ce qu'on ne peut pas faire d'autre ? Par exemple, ben, on ne déchire pas les livres. C'est dommage. Il y a des magazines, on peut les déchirer, mais pas les livres. Du coup, ben, la maman, elle va dire « Ok, alors ça, tu as le droit de le faire. » Je vais te donner à faire déchirer des magazines, de la publicité. Ça, on a le droit, on a vraiment le droit de déchirer la publicité. Mais les beaux livres de la bibliothèque et tout, bah, c'est dommage. Donc, on fait attention. Et tout ça, bah, c'est des apprentissages que les parents transmettent à leurs enfants. OK ? Qu'est-ce que tu as le droit de faire, par exemple ? Tu as le droit d'aider à mettre la table ?
1: Oui.
2: Et oui. Par contre, on n'a pas le droit de jeter les affaires par terre.
1: Ouais.
2: Et voilà. On peut aider maman, on peut aider papa, on peut aider la voisine. Il y a plein de choses qu'on peut faire et qu'on apprend. Par exemple, eh ben, donner un petit coup de main pour faire le ménage à maman, eh ben, c'est super important pour toi. Parce que tu vas apprendre plein de choses dans ton cerveau. Tu vas apprendre qu'on commence une tâche, on fait la tâche et on finit la tâche. Et ça, pour le développement de ton cerveau, c'est super important. Toi, t'en as pas conscience, mais c'est ce qu'on apprend à l'école, par exemple. Voilà. Et par exemple, en fait, le matin, quand on se prépare pour aller à l'école, ben, il faut respecter un peu le timing, il faut respecter un peu l'heure, parce que la maîtresse, elle attend. Et puis, ben, du coup, ben, c'est par respect qu'on respecte l'heure. Parce que la maîtresse, elle attend et elle attend que tu arrives pour travailler. Donc, quand maman, elle dit, ben, c'est l'heure de se préparer, d'enfiler sa veste, c'est parce que maman, elle sait lire l'heure. Et du coup, elle sait combien de temps il faut pour aller à l'école. Donc, c'est pour ça qu'on écoute ses parents.
1: Oui, mais mon papa, il n'est pas là.
2: Ah, il n'est pas là. Eh ben, c'est pas lui qui peut dire l'heure, alors. Du coup, c'est maman qui va dire l'heure.
1: Bah oui.
2: Eh ben, voilà.
1: Bah, du coup, maman, elle est qu'une.
2: Bah ouais. Bah,
1: elle
2: c'est
1: est toute seule, quoi.
2: Et voilà. Et c'est pour ça que les mamans, elles ont plein de bras multitâches et qu'il faut leur faire plein de câlins le soir parce qu'elles ont fait plein de choses toute la journée et qu'elles ont le petit cerveau qui fume.
1: Merci.
2: De rien, ma choupette. Ciao. À bientôt.
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3: Et il est 12h49, nous sommes toujours en direct des studios de RDWA. Vous pouvez nous écouter sur le 107.5, le 101.7 et sur rdwa.fr. Et après cette chronique pour parents fatigués, et ben c'est l'heure de la chronique naturaliste pour les petits. Il s'agit donc d'espèces pour les petites oreilles, Lucie Combe et Aurélien Caillot. Et le thème de cette semaine, c'est les écureuils.
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9: Au milieu du béton, dans les jardins, sur les trottoirs, les toits ou au sommet des lampadaires, l'air de rien, vivent des espèces sauvages. Et il suffit parfois de regarder attentivement et de tendre l'oreille pour les remarquer. Là, par exemple, au sol, il grimpe maintenant au tronc, sur les branches. Tu le vois ? Un écureuil roux. Son petit nom, Cirrus vulgaris. C'est un petit rongeur roux avec une très belle queue épaisse, aussi grande que son corps. Elle a l'air douce et chaude. Tu m'étonnes. Elle est si douillette qu'il s'enveloppe dedans pour dormir dans son nid et qu'il l'utilise comme une écharpe ou comme un oreiller. Elle est pratique. Elle fait aussi parapluie et casquette. Quand il saute, il s'en sert pour garder l'équilibre et en cas de danger, elle fait office de drapeau. Il l'agite en même temps qu'il crie pour prévenir les copains. Puisqu'on parle de son pelage, tu l'as peut-être remarqué, mais certains écureuils ont de longs poils aux oreilles. Et seulement en hiver. Eh bien, c'est un accessoire qui pousse pour leur tenir chaud. Incroyable, non ? L'écureuil roux ne pèse pas bien lourd, environ 350 grammes, l'équivalent d'un artichaut ou d'une grosse courgette. Il vit dans les arbres, c'est pourquoi on le dit arboricole. En ville, on le voit donc surtout dans les jardins, sur les branches. Et parfois, sur les fils électriques, quand ils ne trouvent pas mieux pour passer d'un espace à un autre sans mettre pied à terre. Eh oui, les rues et les routes sont trop dangereuses pour lui. Et comme il a parfois besoin de se déplacer pour chercher de la nourriture ou trouver une petite copine ou un petit copain, il vaut mieux qu'il reste en hauteur. Dans certaines villes, on essaie de lui faciliter la vie en s'assurant qu'il ait toujours de quoi passer d'un endroit à un autre sans descendre, quitte à installer des écureuducs. Des cordes tendues entre deux arbres, des voies spéciales écureuils. Dans certains jardins publics, on voit Cirrus vulgaris faire sa star, se faire photographier. Mais il n'est pas là pour ça. Lui vient manger à l'œil. Beaucoup de gens lui donnent du pain. Entre nous, ce n'est pas ce qui convient le mieux à notre écureuil, ni à aucun animal sauvage d'ailleurs. Non, ce dont il a besoin pour être en pleine forme, ce sont des graines, de temps en temps des insectes, des œufs et les oisillons de certains volatiles. C'est son apport en protéines, son petit steak quoi. Mais il est aussi amateur de champignons, qu'il fait souvent sécher pour les manger plus tard. C'est son truc ça, manger plus tard. Il stocke la nourriture qu'il passe ses journées à chercher, à collecter et à boulotter. Et quand on lui met du pain dans les pattes, tu crois qu'il en profiterait pour glander, Cirrus vulgaris ? Eh ben non. Il court à droite, à droite, à gauche, ah, en haut, en bas, à droite, en haut, hop,
10: en bas.
9: Il saute à gauche, puis à droite,
10: à droite
9: et encore en haut,
10: à droite.
9: Pour arracher à l'arbre une graine, une pomme de pin, puis enterrer ses trouvailles dans le sol, souvent au pied des arbres. C'est plus fort que lui. Il ne peut pas s'empêcher de stocker. Il enfouit parfois plus de 30 graines par jour, soit pas loin de 1000 par mois. Mais Cirrus vulgaris était en l'air et oublie souvent où il les a cachées. Enfin, disons qu'il stocke plus qu'il ne mange et que parfois les graines, glands, noisettes, noix en tout genre, germent. Et que de là, poussent des arbres. La nature est quand même bien faite. Au pied des conifères, tu sais, la famille des sapins, si tu regardes un peu, tu trouveras peut-être sur le sol des restes de son repas. Des cônes rongés avec quelques écailles au sommet et une base souvent un peu effilochée. Car Sciurus vulgaris se serre direct dans l'arbre. Il arrache les pommes de pin. Comme il s'agit de beaucoup, il dépense un max d'énergie et doit manger énormément. Ce qu'il fait, comme tout le reste, à la vitesse de l'éclair. Tu serais capable, toi, de manger une noisette en moins de 22 secondes ? Attention, hein ? Ouverture de la coque comprise. Eh bien, lui, oui. Et il peut décortiquer 30 pommes de pin à l'heure, alors qu'il n'a même pas de pouce. Bravo qui ? Bravo l'écureuil roux.
3: Incroyables ces écureuils.
5: Ils sont incroyables ces écureuils.
3: Moi je savais pas qu'ils savaient faire tout ça.
5: Et cette chronique est incroyable aussi.
3: Ouais, vraiment, vraiment top. Espace d'espèces.
5: Ouais. La propreté, pour celles et ceux qui aiment bien écouter au casque, je vous la conseille vraiment. C'est très très beau. Très très beau. La gestion du son.
3: Ah ouais, on est magnifique. Super content d'avoir cette chronique. Ouais. On est toujours en direct, hein. Notre émission elle touche à son terme, il est 12h55, juste le temps de peut-être de vous dévoiler quelques infos parce qu'il se passe tellement de choses dans notre beau territoire. On peut commencer par jeudi 11 juin, c'est-à-dire demain au cinéma Le Pestel, il y a un concert du groupe Pocor L'Air et il nous propose du Maloya Sega, c'est un groupe qui vient de La Réunion, ça sera à 20h30 et c'est 10€ l'entrée. Ensuite, ce week-end, bah, il y a plein de trucs. On vous a déjà parlé du festival Ska Punk à Marignac. Mais il y a également une soirée hip-hop, mais pas que, à l'Arbre à Miel. Vendredi 12, c'est la soirée hip-hop avec plusieurs groupes, dont le groupe Tina de Grenoble, There is no alternative. Et le lendemain, c'est la soirée pas que, qui est plutôt en mode rock, notamment avec le groupe Crème Grabuge. Donc ça, ça va être vraiment chouette, c'est 12€ la soirée. Et enfin, ce week-end, à Mont-Laurent-d'Iois, il y a le marathon de l'affiche le 13 et 14 juin. Ça va vraiment être sympa. N'importe qui peut venir pour créer son affiche, pour participer à cette espèce d'atelier d'art plastique géant. Et puis après, il y a des concerts le soir. C'est à la Brouette, à Mont-Laurent, et ça va être bien sympa. Bon, bah, c'est le moment de nous dire au revoir, je crois, en fait. Hein.
5: Et oui, il va être l'heure.
3: Il va être l'heure. Hein. C'est toujours un crève-cœur que de rendre l'antenne. Mais quelle joie de savoir qu'on se voit mercredi prochain.
5: Et oui, il nous reste encore quoi ? Il nous reste encore deux directs ensemble ? Ou deux ou trois, peut-être ?
3: Ouais, après, on fera une interruption pendant le mois de juillet et le mois d'août.
5: Oui, chaque année on arrête le dire en direct pendant les deux mois d'été.
8: Ah, ok.
5: Vu qu'il y a plein de salariés qui partent en vacances, services civiques aussi des fois qui posent des vacances. Oui, voilà.
3: Mais t'inquiète, hein, il nous en reste encore au moins deux à faire ensemble, Aïna.
8: Oui, c'est vrai.
3: Eh ben merci en tout cas à vous tous d'être venus. Ah, nous avons la chance d'avoir notre dernière invitée dans le cadre de notre partenariat avec le journal du Diwa, Anna. Salut Anna.
10: Salut, je suis complètement à la bourre.
3: Eh ben, écoute, mieux vaut tard que jamais, comme disait l'adage. Eh ben, je te propose le générique.
10: Allez, c'est parti.
5: Et après, on enchaînera avec I Am Billy's. Et on vous dit au revoir.
3: Ouais.
5: Bonne journée à toutes et à tous. Et le journal du Diwa.
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11: Vous êtes bien sur les ondes de RDIWA et c'est le moment d'écouter la rubrique Les gros titres du journal du DIWA. Voici les actualités du 11 juin. Située à Saint-Aignan-en-Vercors, la grotte de la Luire a été modélisée en 3D par des géomètres experts de la Drôme et de l'Ardèche au début du mois de juin. Ce travail devrait permettre de rendre la grotte accessible à des personnes à mobilité réduite. Ce lieu, dont le porche fut aussi un hôpital de fortune durant la Seconde Guerre mondiale, comprend un réseau de galeries de 57 km et descend jusqu'à 483 mètres de profondeur. On vous en dit plus en page 2. Dans la même page, la sous-préfecture de Die a désormais sa nouvelle sous-préfète Valérie Vigier. Passée par un cursus agricole et scientifique, elle a pris ses fonctions le lundi 8 juin, lors d'une rencontre avec les élus et les acteurs du territoire. Le projet de loi Urgence agricole a été adopté à l'Assemblée nationale le 2 juin dernier, au grand dam des écologistes. L'extrême droite, la droite et le bloc central ont voté en faveur d'un texte régressif et aux antipodes de la réalité écologique avec 369 voix pour. Les députés de ces groupes ont voté pour une loi qui facilite le stockage de l'eau ou l'agrandissement des élevages, c'est à lire en page 3. Enfin, les assistantes d'éducation ont fait grève le 2 juin pour alerter sur leur situation. Je cite « Le quotidien scolaire de vos enfants est impacté par le manque de moyens et de considération dont pâtissent tous les personnels AED », pouvait-on lire dans leur communiqué. Il et elle demandent la création de la pérennisation de postes supplémentaires, ainsi que la mise en place d'une grille salariale nationale. On vous en dit plus aussi en page 3. Et enfin, il a 14 ans et déjà gagné le prix Wild Photographer of the Year du Muséum d'Histoire Naturelle de Londres. Lubin Godin, originaire de Haute-Savoie, expose ses clichés à la salle des fêtes de Saillant le 13 et 14 juin. On vous en dit plus en page 8. Si l'annonce de ces quelques titres vous intéresse, vous n'avez plus qu'à acheter le journal du DIWA. Nous, on vous souhaite une bonne lecture pour ce numéro du 11 juin.
3: Merci Anna pour ces gros titres du journal du DIWA.
5: De rien.
3: Merci. Eh ben, c'était dire en direct. Merci à toutes et à tous d'avoir participé directement ou indirectement à cette émission. Et on vous retrouve mercredi prochain. Exactement. Même endroit, même heure. Et on vous laisse avec I Am Billy's.
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J'ai pas tenté les 50 kilos. Certainement, je pouvais. Je crois que ça m'a fait du tort.

À quel moment ? 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

0: Personne ne te dit rien ? 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Je trouverai la 20e, demain ou après-demain.
1: Elle m'a fait alors.

que ce que je dis manque singulièrement d'intérêt. 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
3: Il est 17h à Paris, 15h en temps universel. Et c'est l'heure du journal présenté par Charlotte. Bonjour Charlotte.
4: Bonjour Anne-Cécile, bonjour à tous. Le pape va bénir la Sagrada Familia aujourd'hui à Barcelone, une messe qui célébrera donc l'église la plus haute du monde, la basilique toujours inachevée d'Antoni Gaudi. Des communautés bédouines forcées de quitter leurs terres en Cisjordanie occupée, Amnesty International accuse Israël de nettoyage ethnique dans un nouveau rapport. Les tribunes des stades vont-elles être clairsemées à 24 heures du début de la Coupe du Monde? De nombreux billets n'ont toujours pas trouvé preneur, un coup dur pour la FIFA et les pays organisateurs. Et puis c'est un événement dans les salles obscures, la sortie en France du dernier film de Steven Spielberg, Disclosure Day. Le pape Léon XIV attendu à la Sagrada Familia ce mercredi soir. Actuellement, en visite en Espagne, le souverain pontife célébrera une messe à la basilique à Barcelone pour inaugurer sa plus haute tour, la tour de Jésus-Christ. Une messe qui intervient aussi à l'occasion du centenaire de la mort de son créateur, Antoni Gaudi, le 10 juin 1926. Retour sur ce monument avec Olivier Roger.
5: Une forêt de pierres baignée d'une lumière divine. Voilà l'ambition visuelle d'Antoni Gaudi lorsqu'il dessine les plans du temple expiatoire de la Sainte Famille, le nom officiel de son église, un monument auquel il va consacrer sa vie et dont ce fervent chrétien sait qu'il ne verra jamais la fin des travaux. « Mon client n'est pas pressé », répondait-il à ceux qui lui réclamaient des précisions sur le calendrier. De fait, il aura fallu 144 années pour achever les 5 nefs, les 3 façades, les 18 tours, symbolisant les 12 apôtres, les 4 évangélistes, la Vierge Marie et le Christ roi. Une basilique de 4500 m² pouvant accueillir 14 000 personnes. Cette démesure est rendue possible par le génie d'Antoni Gaudi, adepte des arts décoratifs, en rupture avec le classicisme académique. Le béton permet de se passer de contrefort et donc de laisser la lumière baigner l'église. Il rend possible les piliers gigantesques en forme d'arbre dont les branches remplacent les arcs-boutants. L'inspiration naturaliste est omniprésente jusque dans les moindres détails de l'édifice. La ligne droite appartient aux hommes, la ligne courbe appartient à Dieu, disait encore celui qui a conjugué l'audace formelle et le symbolisme spirituel.
4: Olivier Roger, et avant cette messe très attendue, le pape Léon XIV a visité ce mercredi l'une des plus grandes prisons d'Espagne où il a exhorté les prisonniers à réparer leurs fautes et à s'engager à mener une vie meilleure. En Grande-Bretagne, le Premier ministre Keir Starmer condamne les violences anti-immigrés qui ont eu lieu hier soir à Belfast en Irlande du Nord. Bus et voitures incendiées, des habitants ont même dû être évacués d'un immeuble en feu à la périphérie de la ville. Des incidents qui sont survenus au lendemain d'une attaque au couteau dont le suspect est un réfugié soudanais. La victime, un homme d'une quarantaine d'années, est toujours hospitalisé. Sa famille lance ce mercredi un appel au calme. Au Proche-Orient, Amnesty International accuse Israël de mener un nettoyage ethnique contre les communautés bédouines et pastorales de Cisjordanie occupées. Dans un nouveau rapport, l'ONG appelle la communauté internationale à agir contre l'annexion du territoire palestinien. Oriane Verdier.
6: La Palestine tout entière est aujourd'hui un enfer sur terre, affirme Amnesty International. Selon l'ONG de défense des droits humains, 117 communautés palestiniennes ont été déplacées ces 3 dernières années. Le rapport décrit des mères pleurant leurs enfants morts dans leurs bras, d'autres dormant avec leurs chaussures pour se tenir prêtes à fuir. Un rapport issu d'une enquête menée sur le long terme durant plusieurs années, explique la chercheuse Budour Hassan.
7: Now, when we as Amnesty decide to adopt
8: l'utilisation des termes nettoyage ethnique, crime contre l'humanité sous la forme d'apartheid et lorsque nous concluons qu'Israël commet un génocide à Gaza contre les Palestiniens. Il ne s'agit pas simplement de pédantisme juridique. Nous avons vu comment des communautés luttaient contre les politiques de l'État depuis des décennies et comme ces violences ont changé leur vie de manière irréversible.
6: La secrétaire générale d'Amnesty International Allemagne, Julia Ducrot, appelle, elle, Berlin à cesser d'empêcher la suspension de l'accord d'association entre l'Union européenne et Israël.
2: Les ministres des Affaires étrangères européens se réuniront à ce sujet dans 5 jours. Les suspensions de l'accord dépendent surtout de l'Allemagne et de l'Italie. Cet accord offre à Israël des privilèges économiques importants et les deux parties sont censées respecter les droits de l'homme.
6: De manière plus générale, l'ONG accuse la communauté internationale d'alimenter directement les crimes contre l'humanité par son inaction.
4: Et le rapport accuse le gouvernement du Premier ministre Benjamin Netanyahou, l'un des plus à droite de l'histoire du pays, de suivre le programme nationaliste et religieux et d'accélérer le mouvement de colonisation. Benjamin Netanyahou qui annonce par ailleurs ce mercredi qu'il va se représenter à la tête de son parti, le Likoud, aux prochaines élections législatives qui doivent se tenir en octobre. Au moins 12 morts dans des frappes israéliennes dans le sud du Liban, dans 2 localités de la région de Tyr. Une frappe a également ciblé une voiture à Saïda. L'armée israélienne dit aussi avoir emmené en Israël 2 hommes enlevés dans le sud Liban. L'ONU annonce de son côté l'envoi d'une mission pour enquêter sur les violations du droit international commises depuis le début de la guerre. Donald Trump juge que l'Iran n'a pas pris trop de temps pour négocier et que le pays va en payer le prix. Le président américain qui a aussi affirmé auprès de la chaîne de télévision Fox News qu'il envisageait de plus en plus de mener des frappes contre des centrales électriques et des ponts iraniens. La perspective d'une issue diplomatique entre Téhéran et Washington s'éloigne de plus en plus. L'Iran qui a visé des bases américaines dans le Golfe en représailles à des frappes américaines, des frappes elles-mêmes engagées après la destruction d'un hélicoptère américain. RFI. À 24 heures du match d'ouverture de la Coupe du Monde de football Mexique-Afrique du Sud, des dizaines de milliers de billets cherchent toujours preneurs. L'événement était annoncé par ses organisateurs comme le plus grand de l'histoire du football. La FIFA s'était vantée de l'engouement autour de sa billetterie il y a quelques mois. Mais Pierre-Olivier, les prix affichés ont manifestement refroidi les supporters.
9: À titre d'exemple, si vous voulez assister à la finale mi-juillet à New York, c'est encore possible à condition d'y mettre le prix. 5 600 $ pour une place standard, 8 600 $ en premium. Des tarifs très élevés qui ne concernent pas que la finale. Pour le premier match des États-Unis contre le Paraguay, 4 400 billets sont encore disponibles. Ils débutent à 1 100 $. Même Donald Trump a annoncé qu'il ne paierait pas une telle somme. Des places qui ne se vendent donc pas vraiment comme des petits pains. Sur le site de la FIFA, il reste 180 000 billets. En plus de leur prix, la crise au Moyen-Orient tire les billets d'avion vers le haut à cause du kérosène. Des vols pourtant essentiels pour suivre les équipes sur 3 pays, le Canada, les États-Unis et le Mexique. Sans compter les visas délivrés au compte-gouttes pour certains supporters. Mais la FIFA pourra toujours se défendre en expliquant que si les stades ne font pas le plein, c'est à cause du nombre de matchs, 104 contre 64 pour les dernières Coupes du Monde.
4: Pierre-Olivier, RFI 17h et 8 minutes à Paris, en France. La mort de Liana continue d'agiter la sphère politique. Le principal suspect dans la mort de l'adolescente de 11 ans était déjà connu de la police, notamment pour viol sur mineur. Alors ce mercredi, en Conseil des ministres, le président Emmanuel Macron s'est exprimé sur le sujet, reconnaissant que cette affaire pose la question de la confiance des Français en leurs institutions, tout en mettant en garde contre la précipitation à légiférer. Et puis face aux interrogations sur les moyens de la justice, le locataire de l'Élysée a rappelé les efforts budgétaires engagés depuis le début de son premier quinquennat. Chaque nouveau film de Steven Spielberg est un événement et la sortie de Disclosure Day ce mercredi dans les salles françaises est l'une des plus attendues de l'année. Le maître de Hollywood revient aux extraterrestres avec Emily Blunt et Josh O'Connor. Elisabeth Le Carré l'a vu pour nous.
10: Qu'est-ce qui m'arrive ? J'ai peur, je comprends plus rien tellement j'ai peur.
11: Une météorologue se met à parler dans une langue inconnue à la télévision. À l'autre bout du pays, un analyste militaire fuit avec des documents classifiés sous le bras. 2 inconnus que la vérité va réunir, celle d'un secret d'État donnant la preuve de l'existence d'extraterrestres.
12: Ça fait 79 ans qu'on dissimule la vérité.
11: Citoyens ordinaires propulsés au cœur d'un mensonge planétaire, ils ont à leur trousse des agents gouvernementaux qui veulent les éliminer avant que la révélation ne soit rendue publique.
10: Qu'est-ce qui nous est arrivé ?
11: À 79 ans, Spielberg signe un film de course-poursuite classique avec des scènes d'action millimétrées et un suspense à la Hitchcock. Le problème, c'est plutôt sa vision des extraterrestres tellement vieillotte après des sommets du genre comme Nope de Jordan Peele ou Premier Contact. C'est le paradoxe de Disclosure Day. Malgré tout le brio de Spielberg, son film est daté avant même d'avoir commencé sa carrière en salle.
4: Elisabeth Le Quéret, du service culture de RFI.
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15: Vous êtes bien sur les ondes de RDIWA et c'est le moment d'écouter la rubrique Les gros titres du journal du DIWA. Voici les actualités du 11 juin. Située à Saint-Aignan en Vercors, la grotte de la Luire a été modélisée en 3D par des géomètres experts de la Drôme et de l'Ardèche au début du mois de juin. Ce travail devrait permettre de rendre la grotte accessible à des personnes à mobilité réduite. Ce lieu, dont le porche fut aussi un hôpital de fortune durant la Seconde Guerre mondiale, comprend un réseau de galeries de 57 km et descend jusqu'à 483 mètres de profondeur. On vous en dit plus en page 2. Dans la même page, la sous-préfecture de Die a désormais sa nouvelle sous-préfète Valérie Vigier. Passée par un cursus agricole et scientifique, elle a pris ses fonctions le lundi 8 juin, lors d'une rencontre avec les élus et les acteurs du territoire. Le projet de loi Urgence agricole a été adopté à l'Assemblée nationale le 2 juin dernier, au grand dam des écologistes. L'extrême droite, la droite et le bloc central ont voté en faveur d'un texte régressif et aux antipodes de la réalité écologique avec 369 voix pour. Les députés de ces groupes ont voté pour une loi qui facilite le stockage de l'eau ou l'agrandissement des élevages. C'est à lire en page 3. Enfin, les assistantes d'éducation ont fait grève le 2 juin pour alerter sur leur situation. Je cite « Le quotidien scolaire de vos enfants est impacté par le manque de moyens et de considération dont pâtissent tous les personnels AED », pouvait-on lire dans leur communiqué. Il et elle demandent la création de la pérennisation de postes supplémentaires, ainsi que la mise en place d'une grille salariale nationale. On vous en dit plus aussi en page 3. Et enfin, il a 14 ans et déjà gagné le prix Wild Photographer of the Year du Muséum d'Histoire Naturelle de Londres. Lubin Godin, originaire de Haute-Savoie, expose ses clichés à la salle des fêtes de Saillant le 13 et 14 juin. On vous en dit plus en page 8. Si l'annonce de ces quelques titres vous intéresse, vous n'avez plus qu'à acheter le journal du DIWA. Nous, on vous souhaite une bonne lecture pour ce numéro du 11 juin.
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Il est 18h. Avec les VIH, c'est maintenant l'émission d'une heure chaque semaine pour parler des questions qui comptent dans la vie des séropositives et de ceux qui les aiment, mais aussi pour parler des santé sexuelle et de prévention. Nous sommes dans les mois de la santé sexuelle. Aujourd'hui, santé sexuelle focus sur la prévention et le dépistage. Pour agir à tout ce que vous entendez, vous pouvez nous contacter par téléphone au 01 40 29 46 09 ou à travers notre site internet comitedesfamilles.net. Vous pouvez également nous suivre sur Facebook, Instagram. La version podcast est disponible sur Apple Podcasts, Spotify, Audioblog et YouTube. N'hésitez pas à nous laisser des commentaires et des étoiles si vous avez aimé cette émission.

0: Lors des journées thématiques de l'SFLS dédiées à la santé sexuelle, aux IST, à la PrEP, la prophylaxie, préexposition et la vaccination, je vous propose un retour sur les sessions consacrées à la prévention et au dépistage sous un angle de lecture européenne. Commençons par l'infectiologue Roman Palisch qui nous propose un résumé des recommandations en Europe et dans le monde.
1: Pour des recommandations sur la prévention, sur le dépistage, évidemment c'est extrêmement large, déjà sur les thématiques qu'on peut aborder, c'est aussi extrêmement large sur la géographie qu'on pourrait aborder de ces recommandations. Il en existe des dizaines, probablement même des centaines localement, et donc c'est pas possible de le faire de manière exhaustive, donc j'ai choisi d'essayer de me corriger sur certains points et sur certaines recommandations, vous allez le voir. Donc les questions que je vais aborder en introduction en fait, de la table ronde qu'il va y avoir dans la deuxième partie, c'est la question de la PrEP orale chez les femmes cis. Quelques questions liées à la PrEP injectable. On va parler de traitement post-exposition, de doxycycline en prévention des IST bactériennes et très rapidement vers la fin du dépistage des IST qui sera largement abordé dans la session d'après. Les recommandations que j'ai consultées pour ça sont les recommandations françaises, les recommandations européennes, les recommandations américaines, les recommandations anglaises du Royaume-Uni, les recommandations de l'OMS et un petit détour par l'Australie et par la Belgique, vous le verrez dans la présentation. Donc on commence avec la PrEP orale. Comme vous le savez, en France, la seule option thérapeutique disponible, c'est la bithérapie tenofovir disopropylfumarate N-tricitabine, donc TDF-FTC, avec deux modes d'administration possibles, un mode d'administration en continu, qui en fait fait suite à plusieurs essais cliniques, notamment l'essai PROUD, qui était un essai anglais, et l'essai HyperG, qui a démontré la possibilité d'utiliser cette bithérapie dans un schéma à la demande, chez les hommes ayant des rapports sexuels avec des hommes ou les femmes trans, avec d'autres essais ensuite, d'autres études ensuite, dans un schéma 2-1-1, c'est-à-dire deux comprimés dans les 2 à 24 heures qui précèdent le rapport sexuel, un comprimé 24 heures et 48 heures après la première prise de médicaments. Il existe une autre option disponible dans certains pays, c'est l'équivalent, on va dire, un peu plus moderne de TDF-FTC qui est TAF-FTC, donc avec une forme de tenofovir plus récente. Cette combinaison très similaire a été étudiée dans un essai qui s'appelle Discover et donc qui, dans certains pays, permet de proposer cette bithérapie à la place de TDF-FTC. C'est une bithérapie qui n'est pas génériquée, qui coûte plus cher et qui a l'avantage d'éviter un certain nombre de toxicités, notamment rénales et osseuses, en tout cas de les diminuer par rapport au TDF historique qu'on connaît. Maintenant qu'on a dit ça, quelle est la problématique ou les questions spécifiques qu'on peut se poser chez les femmes cis et en élargissant un petit peu chez les personnes également qui pourraient porter un néovagin, c'est-à-dire des hommes trans, en tout cas une petite fraction d'entre eux. Le problème, c'est qu'on n'a pas d'essais cliniques qui ont montré l'efficacité du schéma à la demande chez les femmes cis. Ce qu'on sait également, c'est que la pharmacocinétique dans le tractus génital féminin n'est pas la même que celle du rectum. On sait que les concentrations en tenofovir et de ses dérivés actifs sont beaucoup plus faibles dans le tractus génital féminin, avec des études qui montrent que ça peut varier de 10 à 50 fois en dessous de ce qu'on observe dans le rectum. Et on sait aussi que les cinétiques pourraient être différentes, avec un délai d'acquisition de la protection plus long et une persistance de cette protection qui pourrait être moins longue. Enfin, on sait que le corrélat de protection, il a été moins bien défini dans le tractus génital féminin. On a beaucoup moins de données pharmacologiques que dans le tissu rectal. Et par ailleurs, le tractus génital féminin anatomiquement, est plus complexe que le rectum dans la mesure où le site d'infection pourrait être le vagin, mais aussi le col de l'utérus, voire l'utérus. Et en fait, on a des épithéliums, on a des tissus cellulaires qui ne sont pas du tout les mêmes, les uns avec les autres, et en fait avec des paramètres pharmacologiques qui pourraient différer. Bref, donc tout ça pour dire que en fait, l'extrapolation de ce qu'on sait chez les HSH et chez les femmes trans qui ont des rapports anaux pour le schéma à la demande n'est pas directement applicable chez les femmes cis, et c'est une limite puisque dans les recommandations, globalement, jusqu'à il n'y a pas très longtemps, on disait que seul le schéma continu pouvait être appliqué dans la population féminine. Il y a des travaux de pharmacologie et notamment de modélisation qui remettent un peu en cause ça. Vous en voyez ici un exemple, qui est l'exemple le plus connu parce qu'il a fait évoluer les recommandations récemment. Ce que vous voyez en fait sur ces courbes à gauche, c'est la modélisation de la protection attendue sur des schémas à 3 jours, avec 2 comprimés, 1 comprimé, 1 comprimé. Donc ça, c'est la référence, c'est ce qu'on utilise dans les recommandations chez les HSH notamment. Les schémas 2-2-1 ou 2-2-2. Et en fait, ce que vous voyez, c'est que quand on augmente le nombre de comprimés sur un schéma de 3 jours, on arrive un peu à augmenter la durée de protection attendue, mais pas dans des zones suffisantes, c'est-à-dire plus de 90 ou 95%. Il y a d'autres schémas qui sont étudiés dans ces modélisations, qui reposent sur des données de pharmacologie réelle, qui montrent que si on allonge la période de prise du traitement après le dernier rapport sexuel, on va avoir une protection qui est effectivement plus prolongée. Donc vous avez toujours en noir la protection de référence avec le schéma 2-1-1. Et ensuite, vous voyez que si on met un jour de plus en faisant varier le nombre de comprimés, on arrive en fait à atteindre des taux de protection au 7e jour qui dépassent les 94-95%. Et en gros, cette période de 7 jours, elle est prise parce que c'est la période qu'il faudrait couvrir pour éviter les étapes initiales qui vont conduire à l'installation de l'infection au niveau systémique, c'est-à-dire le passage de la muqueuse, l'entrée dans les ganglions et la dissémination ensuite par voie sanguine. Donc en gros, ces études de pharmacologie, elles montrent qu'en modifiant un peu le schéma à la demande, on pourrait proposer aux femmes cis des schémas et ne pas restreindre totalement les schémas à la demande, mais avec une modification de ce qui est proposé. Et donc ça se traduit désormais dans les recommandations, puisque des schémas à la demande sont autorisés chez les femmes cis ou chez les hommes trans avec un lieu au vagin, dans les recommandations anglaises et dans les recommandations européennes, avec un schéma dit 2-7. Donc 2-7, ça veut dire 2 comprimés dans les 2 à 24 heures qui précèdent l'exposition et 7 jours de prise avec 1 comprimé dans les suites de ce rapport sexuel. Ce schéma n'est pas autorisé dans la recommandation américaine, mais de manière assez intéressante, dans une recommandation locale new-yorkaise, en fait, il est possible d'utiliser un schéma à la demande qui est moins restrictif que ce qui est utilisé chez les Anglais ou chez les Européens, en tout cas dans la recommandation de l'EACS. C'est un schéma 2-3, donc c'est 2 comprimés dans les 2 à 24 heures qui précèdent l'exposition et 3 jours d'exposition dans les suites de l'exposition et non pas 7 comme dans la recommandation européenne ou anglaise. Donc vous voyez que c'est la seule, à ma connaissance, recommandation à ce point-là permissive. Dans la recommandation française, ça n'est pas mentionné pour l'instant, donc on verra pour les mises à jour. En ce qui concerne la bithérapie TAF-FTC, je passe rapidement dessus puisqu'on n'a pas à disposition cette bithérapie en France, mais d'une manière générale, elle est recommandée alternativement à TDF-FTC dans la plupart des recommandations, sauf aux États-Unis où elle n'est pas recommandée chez les femmes cis. J'en viens à la PrEP injectable par carboxygravir. Les deux grands essais qui ont montré l'efficacité de cette PrEP, ce sont les essais HPTN 083 et 084 qui ont respectivement montré chez les HSH et chez les femmes trans et chez les femmes cis que le carboxygravir en injection intramusculaire tous les 2 mois est plus efficace dans ces essais que la PrEP orale par TDF-FTC en continu dans des populations où l'observance pour la PrEP orale, il a été démontré qu'elle était plutôt extrêmement mauvaise. Et donc dans les recommandations dont on dispose aujourd'hui, il y a plusieurs questions qui se posent. La première question, c'est au bout de combien de temps, quand on commence les injections de carboxygravir, on est protégé. Dans la recommandation européenne, ce délai n'est pas précisé, mais dans la quasi-totalité des autres recommandations, on estime que 7 jours est le délai qu'il faut par sécurité pour estimer que le carboxygravir aura atteint des concentrations suffisantes, ce qui veut dire qu'on doit préciser aux gens qui commencent le carboxygravir que pendant la première semaine, ils ne sont pas protégés, ce qui signifie l'utilisation du préservatif ou une couverture par une PrEP orale TDF-FTC pour s'assurer qu'on n'ait pas un événement de transmission pendant cette première semaine d'exposition insuffisante au carboxygravir avec tous les risques qu'on peut supposer derrière. En ce qui concerne l'indication de prescription du carboxygravir, globalement, l'indication la plus restrictive, elle est en France, dans la manière dont les choses sont écrites dans la recommandation, et en Europe, où il est clairement écrit que cette PrEP par carboxygravir est une alternative de seconde intention. C'est comme ça que c'est écrit dans la recommandation HAS, et ça a été, on va dire, nuancé, modéré dans la recommandation, ou en tout cas dans le document émis par la SFLS. En tout cas, c'est plus restrictif que ce qu'on voit dans les recommandations internationales, où en fait, il est plutôt factuellement mentionné que c'est un autre moyen et il n'est pas fait mention spécifiquement de populations dans lesquelles il faudrait préférentiellement la prescrire, notamment chez des gens qui ne supportent pas, qui ne tolèrent pas la PrEP orale ou qui ont une insuffisance rénale et qui contre-indiqueraient la PrEP orale. En ce qui concerne en revanche le monitoring de la charge virale sous cabotegravir, vous le savez sans doute, c'est un gros sujet de discussion pour des questions de coût, d'accessibilité de ces tests. En réalité, la recommandation émise par la SFLS est la plus permissive par rapport à ce qu'on voit dans les autres pays, dans les autres recommandations, puisque c'est la seule recommandation qui conseille de le faire à l'introduction de cette PrEP par cabotegravir, éventuellement si on suspecte une primo-infection, mais pas pour le suivi routinier, on va dire, de la PrEP par cabotegravir, alors que c'est toujours recommandé dans toutes les autres recommandations, notamment anglaises ou américaines. L'OMS, pardon, quand même, est un peu plus pragmatique, puisque évidemment, c'est une recommandation qui s'adresse à l'ensemble des pays qui pourraient utiliser le cabotegravir et qui ne bénéficient pas forcément de l'accès à la charge virale facilement. La PrEP injectable par l'énacapavir maintenant, donc il y a deux grands essais qui ont également montré, comme HPTN 083 et 084, sauf qu'ici ça s'appelle Purpose 1 et Purpose 2, dans les mêmes populations, Purpose 1 chez les femmes cis, Purpose 2 chez les HSA chez les femmes trans, que une injection de l'énacapavir tous les 6 mois par voie sous-cutanée après une dose de charge orale de 2 jours permet de protéger davantage les personnes exposées du VIH que la PrEP orale continue, TDF-FTC ou TAF-FTC pour Purpose 1. Donc il y a aussi une supériorité qui a été démontrée, toujours dans une population avec des grandes difficultés d'adhérence à la PrEP orale. Donc pour l'instant, les recommandations sont beaucoup moins étoffées sur le lenacapavir, puisque dans la plupart des pays du monde, on n'a pas accès au lenacapavir, à l'exception des États-Unis. Donc c'est les recommandations américaines qui sont les plus étoffées en l'occurrence sur les modalités de prescription du lenacapavir en PrEP. L'OMS a intégré ce moyen de prévention dans ses recommandations comme un moyen de prévention à discuter avec le cabotegravir, avec la PrEP orale dans les populations exposées. Et dans les autres recommandations, c'est mentionné, mais pour l'instant on ne peut pas dire grand chose puisqu'il y aura évidemment des mises à jour le jour où on aura le lenacapavir à disposition, si on a le lenacapavir à disposition. J'en viens au traitement post-exposition. La grande différence dans les recommandations que je vous ai citées au début, c'est le délai d'introduction du TPE, puisque finalement, dans toutes les recommandations, on peut aller jusqu'à 60.

la noradrénaline, avec des alternatives. Les Américains et les Européens, au sens de l'EAC, se recommandent plutôt le combiné Dictarvi, donc HFTC Dictegravir. Le Royaume-Uni, assez curieusement, propose une bithérapie des FFTC plus du Raltegravir en première intention et de manière assez marquée, avec toutefois des alternatives possibles hein, qui incluent des antiprotéines boostées. Et l'OMS recommande en fait du TLD hein, si c'est possible, une bithérapie si c'est pas possible, avec l'ajout possiblement secondairement d'une troisième molécule. Un petit tour très bref par l'Australie parce que c'est intéressant. En fait, en première intention, il est positionné une bithérapie TDF-FTC en traitement post-exposition et non pas une trithérapie. Et c'est, à ma connaissance, le seul pays qui propose ce schéma. Et c'est intéressant parce que ça remet un peu en cause, ça remet en perspective les tableaux qu'on connaît très bien dans l'évaluation du risque qu'on connaît tous hein, sur le type d'exposition et le statut sérologique du ou de la partenaire quand il est connu en tout cas. Et en fait, dans ce tableau, il n'y a pas seulement recommandé ou non recommandé pour le traitement post-exposition, il y a non recommandé, recommandé en bithérapie ou recommandé en trithérapie. Donc en gros, c'est la base, c'est on propose une trithérapie TDF-FTC et si on estime qu'il y a un risque supplémentaire que le risque basique qui justifierait l'introduction d'un traitement post-exposition, on ajoute une troisième molécule et en l'occurrence le dolutegravir. On remarque aussi dans ce tableau, je ne l'ai pas mentionné sur la diapositive, que les Australiens, pour un rapport hétérosexuel avec une personne hétérosexuelle de statut sérologique inconnu, il n'y a jamais de traitement post-exposition recommandé, considérant en fait que dans la population australienne qui ne fait pas partie des groupes à haut risque de transmission, ce qui inclut les HSH, en fait, on ne propose pas de traitement post-exposition. Dans certaines recommandations, notamment européennes, on ouvre la possibilité de débuter un traitement post-exposition par une bithérapie TDF-FTC, notamment chez des personnes qui prennent la PrEP, qui ont eu un accident d'exposition pour une mauvaise prise de PrEP, en attendant de commencer une trithérapie pour ne pas perdre de temps, considérant qu'en fait, le délai d'introduction est plus important que le nombre de molécules qu'on va mettre dans la combinaison. En ce qui concerne la doxycycline en prévention des IST bactériennes, les points de divergence, en fait, il n'y en a pas beaucoup, c'est plutôt dans la manière dont c'est formulé sur le fait qu'on puisse ou non proposer ce moyen de prévention. Donc c'est le fait de donner de la doxycycline après une exposition qui pourrait conduire à une infection bactérienne, chlamydia, syphilis et éventuellement gonocoque. La recommandation française de l'HAS est la plus restrictive dans sa manière, encore une fois, de le mentionner, puisqu'il est écrit que ce dispositif n'est pas recommandé, mais que toutefois, on peut le faire. Dans les autres recommandations, c'est plutôt écrit qu'on peut le faire au cas par cas, dans le cadre d'une discussion partagée, ce qui semble assez évident quand on connaît le contexte de nos consultations. Voilà, donc c'est à peu près le seul point de divergence, sauf que les recommandations anglaises et aussi un peu australiennes mettent surtout l'accent sur la syphilis et n'évoquent pas tellement le chlamydia et encore moins le gonocoque dans la manière d'appréhender cet outil de prévention. Pour terminer, et c'est pour faire le lien en fait avec la table ronde qui aura lieu juste après la pause, en ce qui concerne le dépistage IST chez des hommes ayant des rapports sexuels avec des hommes, de manière relativement homogène, chez les HSH multipartenaires très exposés aux IST, il est recommandé de dépister les IST bactériennes tous les 3 mois, et ça inclut gonocoque, chlamydia et la syphilis. Nos collègues belges, depuis maintenant quelques années, mènent des travaux qui vous seront présentés plus tard sur cette question, et il est proposé, dans les recommandations belges, de dépister chlamydia et gonocoque uniquement chez les HSH exclusif, c'est-à-dire, quand je dis exclusif, ça veut dire ayant uniquement des rapports avec des hommes et non pas avec des hommes et des femmes, s'il y a des symptômes compatibles avec une infection, s'il y a des partenaires symptomatiques, qui pourraient refaire des épisodes symptomatiques quand c'est des partenaires réguliers, s'il y a des rapports sexuels donc bisexuels, et enfin si le patient souhaite absolument être dépisté, mais donc on ouvre la voie vers le non-dépistage de ces deux bactéries dans un certain nombre de conditions, pour des raisons qui seront discutées tout à l'heure. J'ai terminé donc sur ce tour des recommandations en ayant essayé d'être le plus synthétique possible. Donc on l'a dit, il y a une ouverture des recommandations à la PrEP orale à la demande chez les femmes cis avec des schémas un peu particuliers qui sont plus complexes néanmoins que ce qu'on utilise chez les hommes. Il y a des indications restreintes en France pour la PrEP par cabotégravir mais qui vont s'ouvrir et qui s'ouvrent de plus en plus, mais un monitoring du statut VIH plus souple en France qu'ailleurs. On a discuté de la place singulière des non-nucs en TPE en France et l'ouverture vers la bithérapie des FFTC du traitement post-exposition en Australie. On a vu que la doxycycline en prévention.

0: les diversités bactériennes, elle peut être proposée partout après une discussion et une évaluation individuelle du risque d'IST bactérienne donc. Et enfin, on voit que les recommandations s'ouvrent vers le non-dépistage possible du monocoque et de chlamydia chez des HSH homosexuels, uniquement homosexuels et non bisexuels, asymptomatiques, en Belgique pour l'instant, peut-être ailleurs à l'avenir.
1: Et maintenant, direction Berlin. Nous allons explorer, aux côtés de Jacques Cole et Elena Rodriguez, la mise en œuvre sur le terrain de ces recommandations.
2: Berlin est une ville clé, ou ça reste une ville clé de l'épidémie VIH en Allemagne, parce qu'il y a environ 1300 personnes qui vivent avec le VIH à Berlin. Et parmi ces personnes qui vivent avec le VIH, il reste plus ou moins 1000 personnes sans diagnostic. Et si on regarde, si on jette un coup d'œil sur la cascade, on voit que le grand challenge berlinois, mais aussi le grand challenge à Berlin, ça va être de proposer des dépistages faciles d'accès aux personnes qui vivent avec le VIH, mais qui n'ont pas encore de diagnostic. Vous voyez le premier chiffre, donc le 93, ouais, donc il reste encore du travail à faire à Berlin. Berlin, par ailleurs, c'est une ville d'arrivée pour beaucoup de personnes de la communauté LGBTQI, de tous les coins du monde, en fait. Donc il y a beaucoup de personnes qui arrivent à Berlin. Donc il y a, par exemple, un jeune Brésilien qui... dans son pays, il a été socialisé par rapport à l'importance de se protéger contre le VIH. Il sait qu'il doit prendre ou il veut absolument prendre la PrEP. Il sait que la PrEP va le protéger contre le VIH. Il sait que ça va être prescrit par un médecin. Il arrive à Berlin avec une assurance maladie, mais il va s'apercevoir peut-être que cette assurance maladie ne va pas couvrir la PrEP en Allemagne. Nous allons en reparler. Donc nous avons une très grande communauté internationale à Berlin qui vient parce que c'est une ville très intéressante pour des personnes queer de tout le monde, mais les personnes, des fois, ils comprennent pas que leur assurance maladie ne va pas tout couvrir, ils ne vont pas comprendre le système médical qui est très compliqué, ils ne vont pas comprendre forcément pourquoi ou comment ils vont avoir accès aux soins. Donc, ce n'est pas parce que les personnes qui sont. Et ça, c'est lié au système berlinois et au système allemand qui peut apparaître compliqué. Et je vais vous expliquer pourquoi il est tellement compliqué. Il est très fragmenté. Donc, nous avons d'un côté les ONG qui, eux, vont proposer les dépistages anonymes, ils vont faire de la prévention, ils vont faire du travail communautaire très important et ils vont offrir du soutien psychosocial. Mais de l'autre côté, ils ne vont pas donner des traitements pour le VIH et pour les IST. Donc si un diagnostic il est posé, reprenez justement l'exemple de ce jeune Brésilien qui a très bien compris qu'il faisait dépister de temps en temps contre pour faire des tests aux IST. Il va être diagnostiqué au sein de ces ONG avec une syphilis. Et il va comprendre peut-être que son assurance maladie qu'il a fait au Brésil pour pouvoir venir en Allemagne ne va pas couvrir ces maladies. Mais par ailleurs, nous avons donc bien évidemment les cabinets médicaux spécialisés qui, eux, vont proposer évidemment des traitements VIH et IST, ils vont prescrire la PrEP. Et ça, c'est un peu spécial aussi pour l'Allemagne et pour Berlin. Depuis les années 80 et les années 90, le traitement des personnes atteintes du VIH, donc des personnes séropositives, des personnes atteintes du sida, ça s'est toujours fait en ville. Donc uniquement les cas plus compliqués où les personnes vraiment atteintes du sida vont dans les hôpitaux et le traitement, le suivi des personnes vivantes avec le VIH, c'est toujours fait en ville. Par contre, ces cabinets médicaux, ils ont parfois un accès difficile, je vous l'ai dit tout à l'heure, la barrière principale, ça peut être l'assurance maladie qui fait défaut et en général, les cabinets médicaux, les médecins qui travaillent n'ont pas forcément beaucoup de temps pour les questions psychosociales et ils peuvent aussi accéder à des barrières linguistiques. Les hôpitaux, eux, ils sont les seuls à pouvoir proposer la PEP. Aujourd'hui, j'ai appris que ça s'appelle traitement post-exposition en France, en TPE. Donc, si vous comprenez la PEP, c'est voilà, ça, TPE. Eux, ils vont faire les hospitalisations des infections plus complexes et des personnes atteintes du sida. Ils vont proposer les premières doses de TPE et après orienter vers les cabinets médicaux. cabinets en ville et orienté vers le checkpoint, par exemple, pour faire le suivi après, pour faire d'autres tests et pour faire les prescriptions de la tête. Cet accès dans les hôpitaux, il reste peu flexible, peu communautaire et pas de prévention à long terme. Et après, il y a les institutions étatiques de la santé sexuelle, ce qu'on appelle Gesundheitsamt en allemand. Donc déjà, si vous parlez un peu allemand, vous allez comprendre que ça, c'est très bureaucratique, c'est très pas très communautaire. Et ça, c'est très important, des structures qui sont très séparées du système de soins. Donc ça existe un peu en parallèle. Et donc, revenons à notre jeune Brésilien, qui peut donc faire part d'une communauté LGBTQI internationale, qui vient à Berlin et qui est donc face à un contexte très très fragmenté et qui est face à un système de soins qui est plus compliqué qu'il faudrait l'être. Les Allemands, ils aiment bien être compliqués.
3: Vous n'allez pas en reste non plus.
2: Et voilà, donc ça c'est des défis qui peuvent donc apparaître au sein de la communauté. Ça, ils n'ont pas d'assurance maladie, ça aussi c'est très allemand, c'est un sujet très allemand. Il y a beaucoup, il y a plus de 100 assurances maladie différentes en Allemagne. Donc il y a différentes institutions, différents systèmes. Et pas tout le monde, donc il existe des personnes, beaucoup de personnes ont un statut légal en Allemagne, mais ils n'ont pas d'assurance maladie, donc ils n'ont pas d'accès aux soins. Il y a une stigmatisation des personnes LGBTQI, au niveau sociétal, mais aussi dans le système médical, bien sûr. Et donc, il en résulte un manque de navigation pour ces personnes. Et avant d'enchaîner avec le checkpoint et de vous parler comment le checkpoint essaye de remédier à cette situation, nous allons passer à Elena qui va vous parler en fait du travail concret dans les cabinets médicaux spécialisés et elle va aussi vous parler des quelques statistiques sur la toxi-PET et sur la PrEP. Et après, on vient pour parler du checkpoint. À tout à l'heure.
4: Nous sommes un petit cabinet qui travaille à côté du checkpoint, associé très étroitement, de toute façon très étroite avec le checkpoint, et nous attendons une population plutôt HSH, MSM. On a l'année dernière reçu 2350 patients uniques qui ont été suivis pendant l'année avec à peu près 15 000 tests de VIH et de dépistage de maladies de transmission, d'infection de transmission sexuelle. La plupart de nos patients sont à peu près, la médiane c'est 33 ans, de sexe masculin, et à peu près 12% sont des femmes cis. Mais on a une population trans très élevée, et ça c'est parce que mon collègue il fait de l'hormonothérapie chez les trans, et c'est pour ça qu'on reçoit, en comparaison avec d'autres cliniques, beaucoup de patients trans qu'on va traiter aussi, et on va aussi donner l'hormonothérapie et le PrEP. Notre offre se centre aussi chez le PrEP, comme à Dean Street. La plupart de nos consultations ont un profil PrEP, à peu près 60%, mais on fait aussi le dépistage, prévention, vaccination, éventuellement d'oxypète et traitement des infections de transmission sexuelle. On traite le VIH clinique, l'hormonothérapie trans, accompagnement chemsex et aussi un très petit pourcentage, à peu près 5 à 10% de nos patients, ils viennent simplement comme médecine générale. Ceux qui habitent dans le même quartier, ils viennent à nous, c'est vraiment très peu, mais on a aussi des patients diabétiques, des patients avec hypertension, des patients qui ont 90 ans, on en a aussi. L'histoire de la PrEP en Allemagne, c'est un peu différent peut-être chez les autres États en Europe. Elle est accessible et remboursée par le système national de santé depuis 2019. On a eu un croisement qui semble beaucoup aux chiffres qu'on a vu d'Inn Street et de la Belgique aussi. Ça veut dire les premières années, ça a monté très bien. Mais puis depuis 2023-2024, il est arrivé une stagnation. On pense que cette stagnation du niveau de la couverture PrEP se doit surtout au désapprovisionnement qu'on a eu vers la fin de 2023. Il n'y avait pas de PrEP, il n'y avait pas de trouvera de TDF, on n'a pas pu le remplacer. Il y a beaucoup de patients qui ont basculé vers le on-demand et qui peut-être ne prennent plus la PrEP active maintenant parce qu'ils n'en ont plus besoin. En total, on a vers la fin de 2024 à peu près 51 500 usagers de PrEP. En Allemagne, ça veut dire qu'il y a à peu près 43% du besoin qui n'est pas couvert encore. Et si on voit les chiffres à Berlin, on a presque Un tiers des usagers PrEP sont à Berlin, 508 patients pour 100 000 habitants. Et si on compare avec la moyenne nationale qui se trouve à 69, et la moyenne dans, les états, dans le Bundesland le moins représenté, c'est Mecklenburg-Vorpommern, le nord d'Allemagne. Eux, ils n'ont que 15 patients pour 100 000 habitants qui prennent 15 usagers de PrEP. Pourquoi ça arrive? On va le voir, on va le comprendre peut-être maintenant. Ici, une petite comparaison avec le PrEP en France, vous le connaissez mieux que moi, sûrement, mais je voulais à peu près comparer quelle est la situation du PrEP en Allemagne. Il n'est jamais gratuit, ça veut dire qu'il faut payer au moins 10 euros tous les 3 mois. Si on a une assurance maladie qui court, s'il n'y a pas d'assurance maladie ou on est une assurance maladie privée, on doit payer 50 à 60 euros par mois. Théoriquement, tous les médecins peuvent le prescrire, mais ça arrive qu'il y a une... les Allemands sont très bureaucratiques. Il y a une liste spéciale de médecins qui peuvent prescrire la PrEP et qui ont une formation spéciale, qui ont fait des cours et qui peuvent la prescrire officiellement. Et cette liste ne compte que 800, à peu près 800 médecins à l'intérieur, dont presque la plupart se trouvent à Berlin et les grandes villes comme Hambourg et Munich. Mais dans les zones non métropolitaines, il n'y a vraiment pas de médecins qui officiellement peuvent prescrire de la PrEP. L'usage de PrEP on demand n'est pas reconnu en Allemagne, c'est off-label. On ne peut prescrire que le PrEP tous les jours. Théoriquement, bien sûr qu'on ne le fait pas, mais c'est officiel, c'est simplement le PrEP on demand. Et les molécules qui sont disponibles, c'est simplement TDF, FTC. Il n'y a pas de TAF, il n'y a pas de cabotegravir, il n'y a bien sûr pas de dénacapavir. Les usagers actifs, on les a déjà vus, mais si vous comparez la France et l'Allemagne, ils se trouvent à peu près sur le même niveau, ça veut dire un peu plus de 50 000 usagers de PrEP. Et pourtant, l'Allemagne a une population plus haute, ça veut dire notre niveau de couverture est un peu moins. Ça, c'est une donnée de notre cohorte, la cohorte Viro, dans ma petite clinique. Où on a vu que des personnes qui utilisent... Non, ici à gauche, pardon, c'est la cohorte allemande. La plupart des personnes qui utilisent le PrEP en Allemagne, c'est des hommes cis, HSH, à peu près 35 ans, vivent, ils sont nés en Allemagne. C'est une donnée très importante qui, après, va être importante pour Jacques à nouveau. Et ils habitent dans les grandes villes. Plus de 70% habitent Hambourg, München ou à Berlin. Notre cohorte à droite, c'est les patients que nous suivons avec le PrEP. Et à différence de la grande cohorte allemande, on a 12% de patients qui ont moins de 25 ans, ce qui est étrange dans le reste des cohortes normalement européennes. À peu près 8% de femmes cis qui sont suivies par qui reçoivent le PrEP actif. C'est aussi pas régulier dans le reste des pays européens. Et surtout, notre 13% de personnes trans qui sont suivies pour la PrEP. Ce qui reste pas couvert et qui reste comme angle mort persistant chez les cliniques de ville, c'est les personnes qui n'ont pas d'assurance. La première chose qu'on te demande si tu vas à une clinique à Berlin, c'est carte d'assurance. Il n'y a pas de carte d'assurance, il n'y a pas de possibilité d'avoir des soins dans la plupart des réseaux de santé. Et c'est partie de la migration reste pas du tout couverte. La PrEP aussi n'est pas gratuite. Ça veut dire que si on n'a pas d'assurance maladie, on n'a pas accès à la PrEP. Et il n'y a personne qui va payer la PrEP pour les personnes sans papier ou sans assurance. Et aussi, les usagers de drogue intraveineuse, ils restent dans toutes les cohortes européennes, mais aussi en Allemagne, presque hors du soin PrEP. Une autre particularité de l'Allemagne, c'est qu'on n'a pas de données nationales. Il n'y a pas de surveillance nationale des maladies, des infections de transmission sexuelle. La seule qu'on suit à niveau national, c'est la syphilis et le VIH, bien sûr. On voit qu'il y a une hausse de la syphilis, ça on le connaît, ça arrive dans toute l'Europe, mais on ne sait pas ce qui se passe avec la chlamydia et on ne sait pas ce qui se passe avec la gonorrhée. Ça veut dire qu'on est aveugle. On ne sait pas si en Allemagne, lorsqu'on change le dépistage, les formes de dépistage, qu'est-ce qui se passe? Il n'y a pas de données de ça. Lorsqu'on a commencé à étudier un peu le modèle belge, on a commencé à penser peut-être qu'on n'a pas besoin de dépister. et avec mes petites, avec mes données, les données de ma clinique, on a essayé de chercher qu'est-ce qui se passe lorsqu'on dépiste versus qu'est-ce qui se passe lorsqu'on ne, on ne fait pas de dépistage. Ici, dans les barres rosa, hein, vous avez le niveau de dépistage des patients asymptomatiques par an. On voit à gauche ceux qui se dépistent moins d'une fois par an, et à droite ceux qui se dépistent presque 4 fois par an. Et en bleu, on peut voir l'incidence d'épisodes symptomatiques d'interdiction de transmission sexuelle, et on voit qu'il ne change pas. Ça veut dire, indépendamment du nombre de dépistages que les patients dans notre clinique ont fait au long de l'année, le taux de maladie, d'infection de transmission sexuelle clinique et symptomatique reste très à niveau, hein, reste stable. Et c'est pour ça qu'on a décidé de ne pas faire de dépistage à peu près, et on a commencé à ne pas recommander le dépistage de chlamydia et gonorrhée de façon persistante. Et on voit que ça a été, ça fonctionne. Ça veut dire qu'on a en noir le dépistage de VIH dans notre population PrEP. Ça se maintient à étape, on n'a pas changé. Le dépistage de syphilis est aussi, il se maintient aussi dans le même niveau, à peu près 77-80%. Mais on voit que depuis 2024, on a commencé à demander de façon plus ciblée les symptômes, pas de symptômes, et à faire un dépistage plus ciblé. On a réduit à 66% de couverture de dépistage asymptomatique, de dépistage chez les PrEP. La plupart de ces 66% sont peut-être des personnes qui ont des symptômes, ça je ne peux pas le savoir, je n'ai pas les données ici, mais on n'arrive pas à le réduire plus, pas encore. Et du coup, ça c'était les données que je voulais vous montrer, ça c'est mon équipe. Et les trois enjeux que je voudrais bien qu'on retienne pour la présentation de Jacques après, c'est que la PrEP au-delà des HSH est à Berlin et en Allemagne possible, mais ça dépend beaucoup des petites cliniques qui vont le faire, de la personne qui est là, si elle veut l'offrir à des femmes, si elle veut l'offrir à des jeunes, si elle veut l'offrir à des personnes trans. Du coup, les personnes sans couverture, elles restent complètement sans protection. Il n'y a pas de façon de... celles qui n'ont pas d'assurance sanitaire, il n'y a pas de façon de leur donner la PrEP. Et puis, il nous manque des données multicentriques. Bien sûr qu'on peut faire des données, des petites études et des dépistages avec les données d'une clinique, mais il faut qu'on ait plus de données multicentriques pour être capable d'évaluer les effets des changements de notre dépistage.
2: Revenons avec toutes ces informations à cette diapo du contexte berlinois fragmenté. Donc c'est là qu'on essaye d'intervenir en tant que checkpoint. Nous avons été créés en 2018. Dans les cadres où Berlin est devenue Fast-Track City en 2016. Berlin était la première ville à devenir Fast-Track City. Donc nous avons créé un partenariat entre d'un côté les ONG et de l'autre côté les médecins spécialisés pour le VIH à Berlin. Nous avons une approche communautaire et nous combinons donc les deux volets, médical et psychosocial. Nous avons par ailleurs une équipe multiple professionnelle qui va donc regrouper des infirmiers, des infirmières, des assistants sociaux, des assistants sociaux et des psychologues, et nous parlons au total 8 langues différentes, et nous avons donc cette équipe qui va être rejointe par des médecins spécialisés, une douzaine de médecins spécialisés comme Elena et son collègue Martin Fibega, qui viennent donc au checkpoint pour proposer des consultations, pour faire des prescriptions pour les traitements VIH, pour les traitements IST et pour des vaccins, pour la TPE et pour la PrEP. Les publics concernés, ça reste les hommes gays, bisexuels et autres, HSH, les personnes transgenres, intersexes et non-binaires, avec l'ouverture pour des personnes qui consomment des substances, des drogues, pour des personnes avec ou sans expérience de migration, avec ou sans expérience du travail du sexe. Donc nous situons en tant que première porte d'entrée pour de nombreuses personnes qui arrivent récemment, pour des personnes fuir qui arrivent à Berlin. Donc ça c'est nos services, donc bien évidemment dépistage des IST, du VIH et des hépatites, et tout ça dans un contexte de consultation de santé sexuelle. Donc, nous allons parler aussi des gestions des risques pour se protéger contre les IST. Et toutes nos assistantes sociales, tous les psychologues sont aussi formés dans le motivational interviewing, à ce qu'ils peuvent aussi aborder des sujets comme la consommation de drogue dans le contexte actuel. Nous avons, comme je vous ai dit, les soins médicaux intégrés. Donc, si le diagnostic est posé au checkpoint, sous un étoile, les personnes peuvent se faire traiter immédiatement contre les IST. Nous proposons la PrEP pour tous, et ça, c'est nouveau. Dès le début, nous avons eu nous avons proposé la PrEP aux personnes qui ont eu une assurance maladie. Mais là maintenant aussi, nous le faisons pour les personnes sans assurance maladie et nous le faisons aussi pour les personnes qui n'ont ni assurance maladie, ni assez d'argent pour payer la PrEP. Donc c'est vraiment maintenant un programme qu'on peut résumer sous le titre de PrEP pour tous. Et nous faisons bien évidemment la présence de la prévention dans les réseaux sociaux et en organisant des conférences au sein du CHEP. Quelques chiffres pour illustrer ce que je viens de dire tout à l'heure. Donc 61% des personnes des consultations que nous proposons sont proposées à des personnes qui font partie de la communauté LGBTQI. 52% des personnes, et ça c'est vraiment un chiffre très prononcé, 50% des personnes qui viennent chez nous sont des personnes de migration de première génération, c'est-à-dire c'est des personnes qui n'ont pas eu de citoyenneté allemande par naissance, des gens qui sont venus en Allemagne plutôt récemment. 17% de ces personnes n'ont pas d'assurance maladie, donc c'est des personnes qui n'ont pas d'autre endroit où aller à Berlin, et l'âge médian des personnes qui viennent chez nous, c'est de 31 ans. Donc, jetons un coup d'œil plus précis sur les personnes de l'assurance maladie. Peut-être vous dites comment c'est possible, comment ça se passe. Donc, c'est beaucoup de personnes qui migrent vers l'Allemagne, ils vont dans leur pays d'origine faire une assurance maladie. Et ces personnes, bien évidemment, ils pensent que si c'est par les autorités allemandes, c'est accepté parce qu'il faut une assurance maladie à Berlin. Pour avoir un statut légal, il faut une assurance maladie. Donc les gens ils pensent que ça va être une bonne assurance si elle est acceptée par les autorités allemandes. Ben, ce n'est pas le cas parce que c'est plutôt une assurance accident. Donc s'ils ont un accident dans la rue, cette assurance maladie elle va couvrir les frais, mais ils ne vont pas, comme par exemple des personnes séropositives qui viennent à Berlin, cette assurance maladie ne va pas être suffisante. Donc c'est surtout par cette problématique sont surtout concernés les migrants récents, les travailleurs du sexe, des personnes qui vivent dans le précariat, mais aussi des personnes qui proviennent de l'UE et qui n'ont pas encore de couverture active. Et là nous offrons donc des traitements VIH, des traitements IST, la PEP et surtout, et ça c'est le plus important, un accompagnement social et administratif à ce que ces personnes aient accès aux maladies assurances, aux assurances maladies. Et nous avons environ, nous réussissons pour 30 personnes, pour un tiers de ces personnes, de pouvoir donner un accès aux assurances maladies. Un autre sujet qu'on va uniquement parler, dont nous pouvons parler que très brièvement, mais là, je pense à mon avis, le défi le plus grand à Berlin, côté santé sexuelle, ça va être la consommation de drogue dans le contexte sexuel, le chemsex. Donc si nous demandons à toutes les personnes qui viennent chez nous pour faire un dépistage VIH-IST, plus de 36% des personnes qui viennent nous racontent qu'ils consomment des drogues dans un contexte sexuel, et parmi ce type des personnes qui affirment cette consommation de drogue dans le contexte sexuel, consomment aussi des drogues qui sont pertinentes dans le contexte du chemsex, donc fortement associées au chemsex comme la méphédrone. Donc, pourquoi le modèle Checkpoint ça fonctionne? Je dirais plutôt avant tout parce que nos usagers nous font confiance, parce que c'est un service qui reste assez anonyme, c'est une approche communautaire, et nous n'allons pas juger les personnes pour ce qu'ils font, ou pour ce qu'il est, ou pour qui, absence de jugement. Nous sommes des experts pour la santé sexuelle, côté médical, côté psychosocial, nous sommes accessibles. Par exemple, si vous cherchez Google dépistage VIH Berlin, le checkpoint, ça va être la première ligne qui va apparaître. il y a une continuité des soins. Donc nous allons sous un toit regrouper le dépistage, le traitement et aussi de l'aide pour les patients qui n'ont pas d'assurance maladie en Allemagne. Comme vous l'avez peut-être maintenant appris, c'est un problème énorme à Berlin. Et pour conclure, donc, à mon avis ou à notre avis, la prévention du VIH aujourd'hui, c'est plus seulement donner les médicaments et proposer les tests, mais c'est aussi une... Voilà, ça va aussi toucher la confiance. Ça va être important de proposer une navigation aux personnes qui arrivent à Berlin. C'est une question d'accès, de communauté et avant tout la réduction des inégalités.

Et c'est le moment des annonces du cœur que vous connaissez. Il faut s'inscrire sur notre site internet comitedesfamilles.net avec une adresse mail valable. Écrire votre première annonce qui sera validée par nos soins. Ensuite, vous pourrez échanger entre vous. Je vous lis quelques dernières annonces. Bonjour, je suis un Camerounais âgé de 56 ans vivant en France. Désire faire la rencontre d'une femme avec qui construire une relation stable. Gabonais de 29 ans, séronégative mais pas indifférente. Je cherche une partenaire vivant avec les VIH pour une relation honnête et tendre. Je cherche un cœur qui comprend la valeur de chaque instant. Tu as appris à vivre intensément, moi à aimer sans peur. Ensemble, brisons les clichés. Bonjour, je suis une jeune homme de 35 ans vivant à Stein dans les 93 d'origine africaine. J'aimerais rencontrer une femme du même statut que moi. Je suis célibataire, j'ai 50 ans, j'habite à Paris, je suis à la recherche d'une femme en France, s'il vous plaît, pour faire un bout de chemin ensemble. À tout de suite. Et pour terminer, femme de 26 ans, d'origine africaine, recherche un homme séropositif pour une relation durable. Je ne veux pas des blagueurs, si

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3: Mercredi 10 juin, bonsoir à tous. Soyez les bienvenus, c'est l'heure de la session soirée de l'info sur RFI, 3 heures d'actualité. C'est parti. Et le programme, dans 10 minutes, le grand reportage qui nous emmènera en Italie pour parler immigration. L'Italie, c'est une des portes d'entrée des migrants en Europe. Le gouvernement de Giorgia Meloni lutte contre l'immigration clandestine, mais il favorise l'arrivée de plusieurs centaines de milliers de personnes pour occuper des emplois dont l'Italie a besoin. C'est ce qu'on appelle l'immigration choisie. Mais une intégration qui pose question, ce sera avec Muriel Paradon. Juste après, le débat du jour, on va évoquer cette affaire qui continue de provoquer l'émotion et la colère en France, qui mobilise la classe politique. C'est la mort de Liana, collégienne de 11 ans. Le suspect avait été visé par plusieurs plaintes liées à des violences sexuelles. Elle n'avait pas abouti. Notre question, pourquoi la parole des enfants n'est-elle pas prise en compte? Est-ce que rien ne change? Pourquoi? Que faut-il faire? Réponse à suivre dans 30 minutes. Dans une heure, le grand journal du soir. Dans 1h30, Afrique Soir, la première édition de ce mercredi. 19h10, TU. Le grand entretien du soir avec Aïssa Maïga, actrice et réalisatrice française, fondatrice d'une association en soutien aux jeunes journaliste en Afrique, et cela en mémoire de son père, dont elle nous parlera. Il était un proche de Thomas Sankara. Et puis, dernier rendez-vous de cette session soirée de l'info sur RFI, Accent d'Europe, qui sera ce soir en Suisse, où un nouveau référendum aura lieu dimanche, porté par l'extrême droite, référendum qui propose de limiter le pays à 10 millions d'habitants. Reportage également en Roumanie, le pays se découvre vulnérable face aux drones russes. Ce sera à 19h40, temps universel. Pour l'heure, il est 17h02, TU. Bonsoir Sophie Pouzrat.
4: Bonsoir Romain, bonsoir à tous.
3: Et à la une de votre journal, cette affaire de la mort de Liana qui suscite toujours une très vive émotion en France.
4: Oui, elle a même été abordée à l'occasion du traditionnel Conseil des ministres ce mercredi où le chef de l'État, Emmanuel Macron, a pris la parole sur le sujet. Charles Turien-Tomaca.
5: C'est la porte-parole du gouvernement Maud Bréjon qui est venue rapporter à la presse les propos du président lors du Conseil des ministres. Emmanuel Macron s'est à nouveau exprimé sur le sujet.
6: Il est évident qu'il y a eu des dysfonctionnements manifestes. Il faut comprendre désormais ce qui relève des responsabilités individuelles et des dysfonctionnements systémiques dans l'ensemble des services publics impliqués.
5: Mais le président de la République appelle également à ne pas céder aux réactions hâtives.
6: La précipitation et la démagogie sont des réponses qui ne sont pas à la hauteur et qui ne sont pas respectueuses.
5: Le chef de l'État a également estimé que l'on ne répond pas à un drame par des cris, plaidant pour une analyse rigoureuse des faits et des responsabilités. Et face aux interrogations sur les moyens de la justice, le locataire de l'Élysée a rappelé les efforts budgétaires engagés depuis le début de son premier quinquennat.
6: Comme depuis 9 ans, le budget de la justice, en tout cas c'est la proposition que fera le gouvernement, sera en hausse l'année prochaine.
5: Ces déclarations interviennent alors que l'affaire Liana alimente toujours le débat public et relance les questions sur l'efficacité des dispositifs de protection et le fonctionnement de la chaîne judiciaire.
4: Charlotte Urien-Tomaca, on a appris ce mercredi que le frère du principal suspect dans l'affaire Liana a été mis en examen pour viol sur 2 ex-compagnes. Les minces espoirs de paix à nouveau envolés au Moyen-Orient avec des nouveaux échanges de tirs entre l'Iran et les États-Unis la nuit dernière. Malgré ses promesses d'un accord imminent, Donald Trump juge ce mercredi que Téhéran met trop de temps à négocier et va, je cite, en payer le prix. Il affirme que les États-Unis vont attaquer durement l'Iran. Pas de trêve non plus au Liban. Les bombes israéliennes continuent de pleuvoir sur les Libanais. Au moins 12 personnes supplémentaires ont été tuées dans le sud du pays ce mercredi, près de la ville de Tyr. Bonsoir Justine Fontaine.
7: Bonsoir.
4: À la ville de Saïda, un peu plus au nord, a également été visée.
7: Oui, une voiture a été touchée par une frappe israélienne. On ne sait pas encore si les personnes à bord ont survécu. Cette ville est considérée comme la porte d'entrée du sud du Liban. Elle a été un peu moins frappée que d'autres villes de la région jusqu'à maintenant. L'armée israélienne qui occupe une partie de plus en plus grande de la région avait ordonné un peu plus tôt aux habitants de plusieurs villages proches de Saïda et de la ville de Nabatieh de fuir. Les mêmes ordres d'évacuation ont été émis hier mardi pour les habitants de la ville de de tir durement frappé au cours de la journée. De son côté, le Hezbollah libanais assure avoir visé l'armée israélienne encore ce mercredi. Enfin, des soldats de l'État hébreu ont emmené deux ressortissants libanais d'un village proche de la frontière pour les interroger en Israël. Tel Aviv n'a pas précisé les raisons de cet enlèvement. Elle évoque simplement des suspects. Depuis le début de la guerre en mars, au moins 8 autres personnes, des combattants du Hezbollah mais aussi des agriculteurs, ont ainsi été enlevés, d'après l'ONG libanaise Legal Agenda.
4: Merci Justine Fontaine. Et le haut commissaire de l'ONU aux droits de l'homme a annoncé l'envoi d'une mission au Liban. L'objectif, enquêter sur les violations du droit international commises par Israël et le Hezbollah depuis le début de la guerre, le 2 mars. La date exacte du début de cette mission n'a pas encore été précisée. Et le chef des Nations Unies, lui, met en garde contre le risque d'un retour d'une guerre totale. Alors que le sommet du G7 aura lieu en France à partir de lundi prochain, son pendant patronal s'est tenu cette semaine à Paris. Le B7, B pour business, a émis une série de recommandations en direction des chefs d'État qui se réuniront à Évian-les-Bains avec une priorité, l'appel à un retour de la stabilité autour des règles du commerce international. On écoute Patrick Martin, il est le président du MEDEF, la principale organisation patronale française.
2: La recommandation centrale qui finalement inspire toutes les autres, on est extrêmement soucieux que dans l'urgence, on rétablisse des conditions de loyauté et d'équité dans le commerce international et que l'économie, les entreprises ne soient pas en quelque sorte chahutées par des considérations purement politiques, étatiques. C'est un message y compris en destination des États-Unis et de la Chine. Et l'Europe en particulier ne peut pas être la variable d'ajustement en définitive de ce qui se passe entre eux, typiquement en étant le déversoir de production que la Chine ne pourrait plus écouler vers les États-Unis du fait en particulier des barrières douanières.
4: Patrick Martin, président du MEDEF, au micro d'Aurélien Devernois. Et à l'occasion du sommet du G7 qui se tiendra en France, on le disait, l'ONU appelle ses membres à placer les droits humains au cœur de ses délibérations à l'heure où les conflits sont trop nombreux, où les inégalités explosent et où la crise climatique s'aggrave. Fin de citation. L'ONU qui dénonce ce mercredi des violences choquantes et inacceptables à Belfast, tout comme le Premier ministre britannique, après des émeutes anti-immigrés qui ont secoué la capitale d'Irlande du Nord la veille. Elles ont été déclenchées après l'attaque au couteau d'un homme par un réfugié soudanais. Mardi soir, plusieurs personnes ont mis le feu à des bus, à des voitures, mais aussi à des habitations, en prenant pour cible des lieux où vivaient des personnes d'origine étrangère. Ce mercredi, la ville craint de nouveaux épisodes de violence. Les écoles sont fermées, les bus et les trains sont à l'arrêt et la police a été renforcée sur place. En France, le principal accusé dans la tentative de meurtre à Nantes en 2021 d'un blogueur azerbaïdjanais dissident a été condamné ce mercredi à 30 ans de réclusion criminelle par une cour d'assises spéciale à Rennes. Considéré comme le chef du commando, il a été reconnu coupable de tentative de meurtre en bande organisée. Voilà une nouvelle qui va réjouir les fans d'arts martiaux. Opération Dragon, la révolution Bruce Lee, un documentaire inédit diffusé ce mercredi soir, signé Marc Boll, qui revient sur le parcours de la plus grande star asiatique du monde, le maître du kung-fu, Bruce Lee, propulsé au rang d'icône par le film Opération Dragon, réalisé par Robert Klaus en 1973. Le documentaire raconte comment le film culte a fait du surdoué du kung-fu un symbole de résistance pour tous les exclus. Sophie Torlotin.
8: Roper, Williams and Lee, the deadly three.
9: Bruce Lee est déjà une star en Asie quand il tourne dans une production Warner, Opération Dragon. Il y incarne un moine Shaolin qui va participer à un tournoi d'arts martiaux et affronter les hommes ayant poussé sa sœur au suicide. Il s'illustre par sa philosophie du kung-fu et des combats chorégraphiés. En mettant à terre notamment un adversaire blanc, il va incarner la revanche des damnés de la terre. Marc Ball, le réalisateur du documentaire La Révolution Bruce Lee.
10: Bruce Lee est devenu une icône, mais une icône d'arts martiaux, un type qui est super fort, qui va très vite et qui est impressionnant, moins comme une figure politique. Mais en fait, son être et sa manière de se présenter dans le film, de rester au milieu du cadre et contre qui il se bat, était très politique. C'est-à-dire, effectivement, on est au milieu de la guerre du Vietnam, on est dans la période de décolonisation, tout le monde va se reconnaître en lui parce qu'il se bat contre un ordre établi.
9: mort brutalement avant la sortie du film en salle. Bruce Lee n'assistera pas à son triomphe et plus de 50 ans après son décès, il reste une figure de référence partout dans le monde.
4: Les explications de Sophie Torlotin. Et puis pour finir, des scientifiques chinois ont découvert dans l'océan Indien le plus grand cimetière de baleines au monde. Selon une étude publiée ce mercredi dans la revue Nature, il abrite tout un écosystème des grandes profondeurs et d'après l'auteur de l'étude, les chercheurs ont été, je cite, stupéfaits lorsqu'ils ont pris la mesure de leur découverte. Et c'est ainsi que s'achève cette édition. Merci à vous de l'avoir suivi. Il est 19h et presque 10 minutes à Paris, 17h10 en temps universel.
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0: Bonjour à toutes et à tous, ici Ismo au micro de Erdiwa. Et pour l'interview du jour, je suis avec Azoul Tomé. Bonjour Azoul.
1: Bonjour Ismo.
0: Nous avons le plaisir de te recevoir dans le studio parce que tu viens nous parler de la nouvelle association que tu as créée. Cette association s'appelle Graines des Cendres. Est-ce que tu peux nous dire un petit mot sur cette association, sur l'objet de cette association ?
1: Avec plaisir. Je suis franco-libanaise, je suis née à Beyrouth, j'étais enfant de guerre, donc ça dirige un peu ma vie. Et j'ai créé une asso avec Hassan du Liban, une asso française qui s'appelle donc voilà, Graines des Cendres. Comme objet, c'est la permaculture en temps de guerre au Liban, et de créer des ponts entre la France et le Liban. Et notre premier projet s'appelle Alchimia, qui est un projet de permaculture au nord du Liban. Notre cagnotte a commencé il y a 2 jours, et il y a beaucoup, beaucoup d'événements qui vont se passer dans le Diwa. Voilà, un tout petit peu, rapidement.
0: Ok, d'accord. Donc c'est une toute jeune association, dont le but c'est d'aider Alchimia. Donc cette ferme en permaculture qui se trouve au nord du Liban, on sait que c'est une période compliquée, même plus que compliquée, c'est une période un peu dramatique actuellement au Liban. Donc dans un premier temps, on ne peut que saluer l'élan de solidarité et d'intelligence hein, pour aller vers ce projet de permaculture. On en reparlera un petit peu plus tard de qu'est-ce que c'est la permaculture et quel est son apport. Donc, il y a une cagnotte pour aider. On mettra le lien également de la cagnotte et on rappellera en fin d'interview le site pour pouvoir participer à cette cagnotte. Et pour faire connaître vos actions, vous faites des événements dans le Diwa. Il y a 3 événements.
1: Il y en a un à Andarta, le 13, et il y en a 2 au Barabok. Donc, le 13, on va commencer par un documentaire, on va montrer un documentaire de Buzuruna Juzuruna, qui veut dire les graines des racines. C'est une association au Liban qui protège les semences.
0: Les semences non OGM, c'est ça aussi.
1: Totalement, c'est vraiment, c'est notre libération et notre liberté. C'est notre façon de résister, c'est de protéger la vie.
0: Oui.
1: Contre un système qui, envers un système qui veut absolument tout détruire.
0: Oui.
1: Donc maintenant, c'est devenu vraiment très clair, notre rébellion, notre résistance, c'est de croire à la vie et d'agir pour la vie et de croire au futur, en fait. De croire que les enfants de toutes les espèces peuvent peut-être, Inch'Allah, avoir une vie abondante, avec de la dignité, avec de la joie. Ça devient la plus grande rébellion. Et c'est à travers les graines.
0: Mais oui, bah c'est pour ça que je disais que ce sont des graines non OGM, parce que ce sont des graines qui, par la suite, sont fertiles. Contrairement aux graines

0: Et araméen, et bien sûr, on va célébrer et présenter cette association qui vient de naître, Graines des Cendres. Et on va vous faire déguster même des fatayer, qui sont des petites choses délicieuses en forme de triangle. Je vous en dirai pas plus.
1: Ah bah là, il faut venir le 13 juin.
0: Donc c'est Andarta.
1: À Andarta, hein. C'est de 18h à 20h.
0: Yes.
1: L'entrée libre.
0: L'entrée libre, et bien sûr, ce sera avec l'intention de lever des fonds pour Alchemia, qui est ce projet que Hassan prend en main au Liban de permaculture en temps de guerre, et aussi de récolter des adhérentes et des adhérents pour l'association, une sorte de soutien aussi, une rencontre. Et voilà, oui, pour le 13. Et il y en a deux autres.
1: Donc le premier rendez-vous le 13 juin, le second rendez-vous le 17 juin.
0: Oui.
1: Au Baraboc cette fois-ci.
0: Ça, c'est au Baraboc à Minglon. Et là, il y aura trois associations en conversation et on va vous inviter à entrer en conversation beaucoup plus proche du thème de permaculture en temps de guerre. Il y aura Clémence qui a créé une association Semences décoloniales qui va être avec nous. Il y aura donc Graines des Cendres et il y aura, on espère beaucoup, Hassan en visio avec Alchimia, qui veut dire en arabe l'alchimiste. Et son projet, j'ai juste envie de parler un peu, il devait être là, mais il pouvait pas. Alchimia, c'est un projet, donc la cagnotte, ça sera pour lui permettre d'acheter un van, pour le transformer en cuisine, parce que c'est un père, mais c'est un cuisinier et c'est un permaculturiste. Et ce qu'il aimerait, c'est que ce van puisse circuler à travers le Liban à la rencontre des gens déplacés, non seulement pour leur offrir de la bonne nourriture, mais aussi de leur prêter cette cuisine. Parce que ça, c'est ça la dignité. Toutes ces personnes savent cuisiner. Donc de leur prêter cette cuisine nomadique, nomadic kitchen, et ça c'est voilà, ça c'est très important, c'est la première chose qu'on achètera avec les premiers 12 000 $. Il nous faut 39 000 $. J'ai totalement confiance qu'on va y arriver, parce que de croire à la vie c'est fort comme fleuve. Donc, et en même temps je suis là à la radio avec Ismo, et si vous nous écoutez, soutenez-nous, on a besoin de vous, on peut pas le faire sans vous. Et donc on va faire ça, il y aura nous trois, on va rentrer en conversation et j'ai créé des cartes, des nouvelles cartes de permaculture en m'inspirant des trois éthiques et des 12 principes. Et d'un côté des cartes, il y a permaculture en temps de paix et de l'autre côté des cartes, il y a permaculture en temps de guerre. Et donc on va faire un petit jeu interactif de résistance. Voilà.
1: En fait, ça fait à plusieurs reprises donc, que tu cites le terme de permaculture, autour duquel l'association quand même est centrée, hein, l'association Graines des Cendres, hein, je le rappelle. Est-ce que pour les auditeurs qui ne connaissent pas cette pratique, tu peux nous expliquer un petit peu en quoi ça consiste la permaculture ?
0: Donc le mot même, hein, c'est agriculture permanente. Donc c'est perma, pour mère permanente, culture, agriculture. Il y a aussi la permaculture humaine. C'est basé sur trois éthiques, je vais aller un peu rapide parce que je pourrais en parler des heures, mais c'est basé sur trois éthiques et 12 principes. Les trois éthiques, c'est premièrement, on prend soin de la terre et du vivant. Deuxième, on prend soin des humains, des humaines. Donc de soi-même aussi et des autres. Et le troisième, c'est toutes nos ressources, toutes nos récoltes, on les partage équitablement. Pas juste entre humains, on redonne à la terre aussi. Donc ça change une orientation, notre cartographie, notre orientation, notre chorégraphie de vie change totalement. En se disant, oh, cette action que je viens de faire, est-ce que j'ai pris soin de la terre ? Est-ce que j'ai pris soin de moi et de mon voisin ? Et est-ce que mes ressources, est-ce que je me les accapare comme ça ? Ou est-ce que je les partage, ces poignées de graines ? Donc c'est basé sur ça. Et les 12 principes, je ne vais pas vous les nommer, mais vous pouvez recevoir cet article que j'ai écrit, Permaculture en temps de guerre, qui a été traduit en français et en arabe et en anglais. Et donc, ce qu'on a fait depuis quelques mois, c'est de transformer ce système qui a été créé sur une base assez confortable. Comment co-créer un

0: endroit qui amène l'abondance et l'harmonie avec tous les êtres présents. Comment agir avec le vivant en l'observant, en voyant comment elle travaille quand même. Ça fait quelques millions d'années qu'elle est là. Je crois qu'on a peut-être une ou deux choses à apprendre. Et de revenir à cette petitesse qu'on est. On est petit, on est très jeune. Et cette humilité d'être tout le temps dans l'apprentissage. Voilà. Et on a transformé ça. Comment ça se passe en temps d'occupation et de guerre? C'est pas la même chose. On peut plus observer un terrain pendant un an. On peut plus voir où les animaux passent, où l'eau passe pour créer notre étang. On peut plus faire ça, c'est fini. Moi j'ai appris comme ça en Angleterre, c'était confort, tranquille. Et avec Hassan et avec beaucoup d'autres Libanaises et Libanais, on a adapté ces trois éthiques et ces 12 principes à ce... Je le sens dans mon corps là tout de suite, c'est constamment adaptation souvent dans la terreur. Et souvent avec notre système nerveux qui est complètement... Voilà. Donc, et on a créé ce matériel. Ce n'est pas juste pour la guerre, en fait. Je pensais souvent à la France aussi, parce qu'il y a des moments d'effondrement. Donc c'est l'occupation, la guerre, et aussi des moments de crise totale où on n'a pas le confort. Et donc, c'est quoi nos priorités? C'est ça que je présente dans les cartes. Et elles seront publiées, elles seront achetées, si vous voulez, pour lever des fonds.
1: C'est des cartes à jouer, en fait?
0: Non. C'est des cartes pour des moments d'interaction.
1: Donc, c'est des cartes, un côté permaculture, l'autre côté permaculture en temps de guerre. C'est ça que tu expliquais?
0: Exactement.
1: Ouais, c'est
0: permaculture
1: ça.
0: En temps de paix. Ah, ce qu'on apprend dans les livres.
1: Oui, tout à fait. Donc, l'observation du terrain, savoir comment on va gérer l'énergie,
0: voilà.
1: Recycler les détritus.
0: Jamais on crée de déchets.
1: Oui, il y a toute une importance du compost qui est citée à plusieurs reprises, de ce traitement organique des restes, en fait, hein, l'évolution quoi de la nature.
0: Mais oui, la nature ne crée jamais de déchets.
1: Mais oui.
0: Et d'apprendre d'elle, waouh, c'est fabuleux parce qu'on crée
1: boucles.
0: Des boucles qui ne sont que pour l'harmonie et l'abondance.
1: Mais oui.
0: Mais en temps de guerre.
1: En temps de guerre, c'est plus compliqué.
0: On peut pas.
1: Mais oui. Donc c'est ça qui est intéressant. Donc il y a une forme de résistance. En pratiquant la permaculture en temps de guerre.
0: Il y a une résistance qui est vraiment à l'essence de tous ces 12 principes et ces 3 éthiques, c'est cet presque acharnement à avoir la foi en la vie, que même si on s'écroule, on est mort, on est tué, on tombe, on a les poches pleines de graines. Et en tombant, on crée un jardin. Moi, j'y arrive jusqu'à là, quoi. C'est-à-dire que oui, c'est en cendres. Le Liban, mais j'en pleure tout le temps. J'en crie. C'est insupportable. Ça fait 51 ans que je vis ça. Et cette force de vie qui nous monte dans notre corps, aux Libanaises, aux Libanais, aux Palestiniens aussi, enfin tous les peuples opprimés, c'est qu'en fait, on croit à la vie. Jusqu'à la fin. Et que ces cendres, elles peuvent être aussi fertiles.
1: Bien sûr.
0: C'est du potasse, c'est
1: bien
0: du potassium.
1: Bien sûr. Tu vois, ça nourrit la terre, ça nourrit les insectes, ça nourrit toute l'écosystème qui se trouve sous nos pieds.
0: Tout à fait.
1: Dont nous faisons intégralement partie.
0: Tout à fait. Et j'ai un petit souvenir de mon père qui, un jour, je l'appelle, il avait une bombe, il y avait des bombes, j'entendais des drones, des bombes, tout ça. Il rigolait, il racontait des bêtises. Et je lui dis, mais t'es devenu fou, papa, en fait. Il me dit, mais pas du tout. Ils nous ont tout pris. Ils vont pas nous prendre notre rire, en plus.
1: Wow.
0: Et j'avais envie de le tatouer sur mon bras. Et j'ai envie de dire ça maintenant en disant, ils nous ont tout pris, ils vont pas nous prendre l'espoir et de croire à la vie.
1: Bien sûr.
0: Et quelle force on a! Parce que ça, ils ne peuvent pas nous le prendre. Donc moi, je me dis, même si on tombe, si on a les poches pleines de semences, ça créera des... Et je me souviens de ces résistants de l'Amérique du Sud, je crois, qui ont dit, ils nous ont enterrés, mais ils ne savaient pas que nous étions des graines. Et c'est un peu ça, tu vois, l'énergie de cet assaut. Ouais, c'est...
1: Soumoud.
0: Soumoud. Soumoud, c'est mon mot préféré que j'aime parce qu'il me donne de la force. C'est un mot de la résistance. C'est persévérance, endurance, résistance. On se relève et on continue pour la vie, pour les enfants, pour la beauté du monde, pour voilà, tout ça. Et ça, ils ne peuvent pas nous le prendre. Et je suis presque triste pour eux, en fait. Je ne sais pas ce qu'ils ont dans le cœur. Il n'y a rien. Il n'y a que de la destruction. Mais c'est démoniaque. Donc nous, on va faire autrement.

0: Je rappelle aux auditeurs que je suis avec Azul Tomé, qui organise trois événements en soutien au Liban et à travers son association Graines des Cendres. Elle fait une cagnotte, c'est ça, une levée de fonds pour aider Hassan Zaidan, qui est donc au Liban, qui a son projet qui s'appelle Al-Khimea. C'est bien ça?
1: C'est superbe, bravo.
0: Toi, tu organises donc le 13 juin à Andarta le visionnage du documentaire Seeds of Dignity, de 18h à 20h. Le 17 juin, on a abordé donc au Barabok, de 18h à 20h, la permaculture en temps de guerre, dire d'ici et d'ailleurs. Donc ça va être une discussion à plusieurs en visio, avec des gens du Liban, avec des gens d'ailleurs également, autour de la permaculture en temps de guerre, notamment au Liban.
1: Oui.
0: Et il y a une troisième rendez-vous qu'on n'a pas encore mentionné, ça sera le 28 juin, dimanche 28 juin. C'est un brunch repas à la libanaise, parce qu'on est toujours dans cette même logique de l'alimentation. Bien sûr, la permaculture, c'est plein de choses, mais l'alimentation est un des volets, en fait, de la permaculture également. Donc
1: tout
0: là, on passera vraiment à la partie dédiée à la nourriture. Brunch, repas à la libanaise, rendez-vous à 11h, au Barabok, réservation essentielle.
1: Oui, il faut que j'en parle de ça.
0: Et c'est 15 euros.
1: C'est 15 euros, levée de fonds, et il y aura aussi de la musique. Et le menu est fait, ça va être délicieux, et il y a des ingrédients qui viennent d'arriver du Liban, que je vais aller chercher à 10 demain matin.
0: Wow.
1: Donc c'est très très beau ça. Mais il ne reste que 10 places, et on n'est que le 2 juin. Donc ouais. Mais en tout cas, s'il y a vraiment beaucoup de demandes, peut-être qu'on en fera un autre.
0: Ah oui.
1: Eh oui, un autre repas à la libanaise pour un autre levée de fonds.
0: C'est une bonne idée.
1: En plus, là, j'ai vraiment recruté 14 personnes autour de ces trois événements magnifiques. Et je vous remercie à toutes et tous. Et donc, je transmets beaucoup de repas libanais à ces personnes qui vont être capables, bientôt, de cuisiner à la libanaise. Donc, je ne serai pas la seule. Et oui, donc il y aura ça, et puis il y aura de la musique, et il y aura à nouveau un autre levée de fonds. Il y aura des graines à vendre qui vont arriver du Liban. Il y aura du zaatar à vendre du Liban. Et voilà, mais il faut absolument réserver parce que c'est maximum 40.
0: Et alors comment on fait pour réserver?
1: Eh bien, il y a un téléphone.
0: Ah, ben voilà. On peut peut-être communiquer le numéro...
1: Maintenant là?
0: Oui.
1: Eh bien, si vous voulez réserver, c'est le 06 49... 87 64 13.
0: Et il ne nous reste que 10 places. Pour ce premier repas, il y en aura d'autres. On va essayer de faire en sorte, hein, parce que
1: on va essayer.
0: Tout ça, c'est autour de cette levée de fonds, hein, pour Al-Khimea, le projet de Hassan, cette ferme en permaculture au nord du Liban.
1: C'est d'une beauté, et d'ailleurs, c'est très intéressant, il m'a envoyé des photos, ça ressemble tellement au Diwa.
0: Ah oui.
1: Vraiment, ce coin du Liban, c'est la même roche, la même terre, c'est les mêmes arbres, c'est les mêmes lumières, enfin c'est vraiment très très similaire. Et il prépare, il est allé acheter des semences chez Boujou, Bouzourouna, Jouzourouna. Donc il y a tout un mycélium, et aussi... une des assos qu'on n'a pas nommé encore, qui est partenaire avec nous, c'est Soils Association Permaculture au Liban. Donc ces personnes nous soutiennent et soutiennent Hassan au Liban et seront les personnes qui vont accueillir l'argent au Liban. Parce qu'il faut, c'est difficile d'envoyer l'argent au Liban et il faut envoyer ça à une ONG ou à une asso. Et donc nous sommes en lien fort avec eux. Et j'en suis ravie, parce que c'est très important aussi pour moi que Hassan soit bien soutenu là-bas.
0: Bien sûr.
1: Et c'est un jeune papa, il est très motivé par sa petite fille, et j'aimerais vraiment que l'argent dont il a besoin, et on a beaucoup travaillé sur tout ce budget, qu'il puisse le récupérer. Vraiment, c'est une action d'espoir dans l'action. C'est vraiment une action d'espoir, oui. que même sous les bombes, les drones, l'occupation, la destruction, cet élan, on va régénérer la terre. On va régénérer ce morceau de terre. On va régénérer nos âmes, notre émotion, nos cœurs. On va continuer, on va continuer, on va continuer. Et plus ça barde, plus on va le faire. C'est vraiment, il y a tout un mycélium de personnes que je connais au Liban qui sont comme ça. Et c'est ces personnes dont j'ai envie de vous parler dans ces trois événements. Donc j'en ai nommé deux déjà, trois. Il y a Alchimia, il y a Bouzourouna, Jouzourouna, et il y a Soils, Association Permaculture au Liban. Et maintenant, il y a ce pont dans le Diwa, Graines des Cendres.
0: Donc c'est la convergence de quatre structures.
1: Yes.
0: Qui sont plutôt associatives, j'ai l'impression.
1: Toutes, ouais.
0: Toutes les quatre.
1: Oui.
0: Donc on rappelle, il y a Soils, il y a Bouzourouna, Jouzourouna, dont j'avais déjà entendu parler de cette association par l'intermédiaire de Bruno, qui est paysan à Miscon et qui faisait une bourse aux graines au mois de mars. Et il diffusait d'ailleurs le documentaire Seeds of Dignity.
1: Ah.
0: Il a déjà été diffusé. Yes. J'ai eu l'occasion de le voir. Il est remarquable. C'est remarquable. Et donc cette association libanaise, elle protège les bonnes graines.
1: Exactement.
0: C'est ça. Et elle essaye de les propager aussi.
1: Et elle protège les gens aussi. D'une façon magnifique. Ils ont un cirque sur le terrain.
0: Ah oui,
1: et il y a
0: ça,
1: une école de cirque.
0: Oui, oui.
1: Parce que, bon, ça c'est pas le thème, mais j'ai juste envie de dire un fil là-dessus. Les clowns au Liban, tout ce qui est cet art, c'est comme de la médecine sacrée, je ne sais pas. Mais de mettre un sourire sur les visages des enfants après les bombes, je ne connais pas quelque chose d'aussi émouvant. Ils viennent juste après les bombes, avec leur rire, avec leurs instruments, avec leur... Et on voit les enfants complètement choqués qui recommencent, comme une plante en fait, et nous aussi, les grands aussi. Hein. Et donc j'aimerais beaucoup, ouais, on fera autre chose peut-être pour les clowns du Liban. Un autre programme.
0: Absolument. Il y a aussi donc la structure Alchimère. Donc, qui est la structure de Hassan hein, pour sa ferme en permaculture et ton association que tu viens à peine de créer, il y a deux jours de ça, Graines des Cendres.
1: Exactement.
0: Et avec laquelle tu as initié cette levée de fonds.
1: Exactement. Donc ça devient vraiment un mycélium de soutien et je voudrais aussi remercier Andarta et le Barabok qui nous accueillent, qui nous ont accueillis très facilement, très... Donc il y a une grande solidarité déjà en place. Maintenant, il nous faut des fonds.
0: Bien sûr. Ce qui est intéressant, donc, c'est cette symbolique, je trouve, quelque part, entre une situation politique, militaire, très très dure, qui véhicule des souffrances, de la mort, et cette volonté de planter des graines. Et donc de préserver le vivant et de répandre le vivant. Donc je trouve que cette symbolique-là est très forte. Et tu disais, quelque part, c'est une forme de résistance.
1: C'est une résistance et c'est une rébellion en même temps. On se rebelle contre ce système qui veut qu'on ait peur, qui veut qu'on abandonne, qui veut qu'on se laisse mourir, qui veut qu'on croit à la mort plus qu'à la vie. C'est même pas la mort, c'est la destruction. Il nous tue, il tue les enfants. Enfin, c'est pas la mort naturelle, la mort on l'accueille, mais là c'est l'occupation, il déchire tout, les arbres, les oliviers, les ruches d'abeilles, Et on s'effondre quand même, on n'est pas toujours debout. Et puis après on se relève, parce que la force de la vie, elle nous bouge. Elle a envie qu'on bouge. Et il y a un choix à faire. Est-ce qu'on va rester dans la haine peut-être, dans la vengeance, dans la dureté, on va durcir le cœur, ou on va pleurer beaucoup, beaucoup, hurler beaucoup, et que ce deuil bouge. Et puis on voit avec des nouveaux yeux, on se dit mais la vie, elle... La vie. Et moi, je suis grand-mère en plus maintenant, donc c'est vrai que j'ai un petit garçon de 8 mois. Je veux qu'il sache que sa grand-mère, elle a tout fait. Je veux qu'il sache, ça, ça me motive. Que j'ai essayé de marcher à Gaza, que je suis partie à Beyrouth pendant un an, que je veux qu'il sache que malgré toutes les... tous les moments tellement durs et qui nous font douter, eh ben non, c'est la résistance. On résiste ces systèmes de destruction démoniaques et on se rebelle contre, ben, j'ai fait partie de Extinction Rebellion,
0: oui,
1: aussi depuis 2018 en Angleterre.
0: D'accord. Ouais.
1: Et on était debout pour la vie. Et on chantait, on pleurait, mais non violent. Donc il y a ça aussi, c'est peut-être cet élément dans ce qu'on est en train de faire, c'est qu'il y a, c'est non violent.
0: Oui.
1: On ne va
0: pas
1: prendre les armes.
0: Bien sûr.
1: C'est pas notre but,
0: d'accord,
1: en fait.
0: Oui.
1: On va planter des graines, on va régénérer le terreau. On va amener de l'eau propre. On va essayer. Hein.
0: Tu nous parlais donc de Hassan et de sa ferme en permaculture, qui s'appelle, je le rappelle, Al-Khimer, qui veut dire l'alchimiste. Est-ce que tu connais d'autres fermiers comme Hassan qui donc sont en permaculture peut-être et qui essayent de, voilà, de changer les choses en développant leur petite ferme?
1: Une des femmes que je connais là-bas qui s'appelle Yara, et elle, c'est un peu sa phrase aussi, elle dit « plus ça va mal, plus je vais planter ». Et on peut la trouver sur Instagram, et je l'ai connue, je l'ai rencontrée à Beyrouth, c'est une amie. Et elle œuvre pour ça tout le temps. Elle fait partie d'une autre association au Liban qui s'appelle Jibal, dont on entend parler en France, parce qu'il y a pas mal de soutien. Et Jibal, c'est plutôt un réseau d'agriculteurs où les permaculturistes essaient d'enseigner de nouvelles méthodes aux agriculteurs au Liban. Pour la régénération du sol, pour la régénération de leur cœur, parce que eux aussi souffrent énormément, et le sud a été occupé maintenant. Et c'est là qu'on fait pousser notre nourriture. C'est dans le sud.
0: D'accord.
1: Donc il faut penser différemment. Donc il y a ce groupe Jibal. Je connais Philippe aussi, qui est dans les montagnes et qui fait pousser... lui, c'est plutôt des fruitiers. Mais dans la permaculture, il y a Chouchou à Boujou, à Boujourouna, Jouzourouna. Elle s'appelle Chouchou. Elle est en France en ce moment, mais elle va repartir. Eux ont une ferme énorme qui est pour la semence et aussi pour des légumes pour les déplacés.
0: D'accord.
1: Et oui,
0: d'accord.
1: Parce que depuis le 3 mars,
0: ben oui,
1: c'est la catastrophe. Il y a presque 2 millions de déplacés maintenant dans un pays de 6 millions.
0: Donc, oui, donc c'est un tiers de la population qui est déplacée.
1: C'est tout petit, le Liban.
0: Et il faut les nourrir, ces personnes.
1: Il faut les nourrir.
0: Il faut les nourrir avec des bonnes choses.
1: Il faut les nourrir avec des bonnes choses. Et donc, oui, je connais beaucoup de monde là-bas qui font ça. Et il y a Soils, bien sûr, dont on a nommé, qui ont tout un réseau de personnes qui font de la permaculture au Liban.
0: Et Soils est au Liban.
1: Oui.
0: C'est ça.
1: Oui. Et c'est une école de permaculture au Liban.
0: Et à l'international, tu connais d'autres associations qui essaient de se mobiliser également pour aider, par exemple, des fermes en permaculture au Liban?
1: Alors, l'article que j'ai écrit sur permaculture en temps de guerre va être publié, on est très contents, en juillet, par Permaculture Magazine.
0: Waouh, ok.
1: Et donc ça, c'est vraiment chouette, parce que c'est un magazine anglais qui est là depuis, je ne sais pas, 25-30 ans. Et ça, c'est un bon signe. C'est un bon signe de leur écoute aussi du monde dans lequel on est. Voilà. Donc ça va être publié au mois de juillet. Et il y a Schumacher Magazine. Donc moi, j'ai fait une maîtrise à Schumacher College en Angleterre, qui est écologie profonde, science... J'essaie de traduire là. Science holistique, tout ce qui est permaculture. Et vont publier cet article également en septembre. Voilà, pour l'instant, et on est en train de préparer toute une campagne pour la communauté internationale des permaculturistes en Australie, au Canada, en Angleterre, en France, en Belgique, en Amérique du Sud, en Afrique. Donc voilà, on va se lancer la semaine prochaine.
0: Oui, d'accord. Donc tu es en contact quand même avec pas mal d'autres associations, de personnes à l'international qui se mobilisent autour de la permaculture et de ce que peut être la permaculture en temps de guerre.
1: Je crois que c'est nouveau. Je crois que ça n'a jamais été nommé comme ça, en fait, je vois.
0: Oui.
1: Et donc, c'est un peu, ah, ça y est, on y arrive. Et c'est aussi, j'ai envie de dire, de décoloniser la permaculture. Ça, c'est aussi nouveau, je vais peut-être écrire là-dessus, c'est que quand je regarde maintenant les livres de permaculture, je me dis, mais c'était quand même très confort, créé un peu par des colons. Bon, c'était des deux Australiens qui ont écrit ce premier livre. Mais je me dis, mais il n'y a pas du tout, enfin, il n'y a pratiquement pas de sensibilité par rapport au peuple opprimé, quoi. C'est comme, ben nous, on est confort, tranquille, on va développer ce système et tout va bien. Et donc, il y a peut-être aussi un tournant dans la permaculture dont on fait partie. Parce que ça va mal un peu partout maintenant. On ne peut plus faire la permaculture comme je l'ai fait il y a 30 ans. Et on a du soutien dans le Diwa aussi.
0: Ah, ça c'est bien, ça c'est une bonne chose.
1: Elena
0: dans le GAEC de Mont-Lahuc.
1: Que je viens de rencontrer et qui va nous soutenir aussi en multipliant des graines qui arrivent là du Liban pour qu'on puisse les renvoyer au Liban. Et donc, ce n'est pas une mince affaire, mais on a le soumoud avec nous.
0: Oui,
1: persévérance, endurance. Et je suis ravie, si tu nous écoutes, Elena, que tu fasses partie de ce nouveau réseau de soutien et de solidarité. Merci beaucoup.
0: Eh ben, c'est très encourageant d'être témoin d'autant de solidarité autour de ce projet, de cette association toute nouvelle que tu as créée, Graines des Cendres, de cette levée de fonds pour soutenir dans un premier temps Al-Khimea, la structure de Hassan Zeidan au Liban. Comment est-ce qu'on peut accéder à cette cagnotte si peut-être on ne peut pas venir au rendez-vous qui seront au Brabok et à Andarta? Il y a un site internet peut-être?
1: Il y a donc le lien de la cagnotte qui est, faut aller à Tchaft en fait, et après c'est Permaculture in Times of War parce qu'on l'a fait en anglais, mais il y a mon site qui est www.soulland.org /seeds from ashes. Donc seeds, c'est S-E-E-D-S, petit tiré.
0: Ouais, tiré du 6.
1: Tiré du 6. From, c'est F-R-O-M, tiré du 6. Et ashes, c'est A-S-H-E-S. Donc, on va vous mettre le lien, de toute façon, en bas.
0: Bien sûr.
1: Et il y a, bien sûr, mon numéro de téléphone. Je vais vous le redonner, parce que ça, c'est peut-être aussi plus simple et je peux vous envoyer tous les liens. C'est le 06 49 87 64 13. Et merci bien pour votre écoute.
0: Merci, Azoul. Merci. D'être venu au micro de Erdiwa pour nous parler de ton association, de votre association Graines des Cendres, de cette cagnotte. Donc, on vient de donner le lien, mais on le remettra en bas de la page de l'interview. Et on vous rappelle ces trois rendez-vous de soutien au Liban. Le 13 juin à Andarta, pour voir le film Seeds of Dignity, qui est en arabe, mais qui est sous-titré. L'autre rendez-vous, c'est le mercredi 17 juin, de 18h à 20h, au Barabok, il s'agit de permaculture en temps de guerre. Là, ça sera des échanges avec différentes personnes en visio sur justement les semences et comment est-ce qu'on gère tout ça en temps de guerre. Et le troisième rendez-vous, le dimanche 28 juin, au Barabok toujours, mais cette fois-ci à 11h du matin pour le brunch repas à la libanaise. Plus un peu de musique, plus une bourse aux graines. Enfin, il va y avoir pas mal de choses. Donc, c'est trois premiers rendez-vous. Il y en aura peut-être d'autres. et tu viendras peut-être au micro de RDWA pour nous les rappeler.
1: Inch'Allah. Merci Ismo et merci pour ton soutien.
0: Merci Azoul, à bientôt.
1: À bientôt.

0: Salut à toutes, salut à tous, c'est Ruff Inspiré pour votre émission Le Retour du Rap Français. C'est l'épisode 4 de la saison 5 et aujourd'hui je suis pas tout seul dans les studios, je suis avec mon gars MC Slamo-Gauchiste. Comment tu vas ?
1: Yeah, ça va bien Ruff Inspiré, merci pour l'invitation, hein. Ça faisait longtemps que j'avais pas fait de musical, en tout cas en hip-hop, donc je suis hyper content d'être avec toi là ce soir dans les studios. Du fond de ta république, comme on disait à l'époque.
0: Ouais. Merci, ça fait plaisir. En plus, c'est vrai que j'avais grave envie de discuter rap. Et avec toi, c'est obligé. On va beaucoup, beaucoup discuter rap. Donc, il y a un peu moins de morceaux que d'habitude. L'émission sera toujours aussi longue. Mais on va bien papoter. Et on va un peu décortiquer l'actu et notre façon de voir le rap français, en l'occurrence, ensemble. On commence avec un morceau et puis on va aborder quelques sujets qui nous tiennent à cœur au fur et à mesure de l'émission. Donc on va écouter une rappeuse qu'on connaît tous les deux, que tu as reçue ici même au studio de Luc Andiwa.
1: Mais t'étais pas avec moi d'ailleurs.
0: J'étais là.
1: Si, t'étais là. Hein. C'est vrai qu'on lui a fait une interview suite à son concert là, qui était d'ailleurs à la Buenas Ondas. Hein. Et qui était à cette époque-là, elle commençait à percer. Hein. Là, elle a fait une jolie percée. Elle a beaucoup, beaucoup, beaucoup de talent, cette nana-là. Et voilà, bah, trop bien. Hein. Tu prod, c'est quel morceau que tu prod là ce soir ?
0: C'est un morceau qui s'appelle Écho du Cercle. Donc, c'est la rappeuse Tina dont on parle, qui est en feat avec La Cercleuse et Green, la rappeuse toulousaine. Le morceau s'appelle donc Écho du Cercle. Et à la prod, c'est James Digger.
1: Yeah. James Digger qui est un producteur, je crois, de l'ouest de la France.
0: Ouais, hein, c'est ça, de la Bretagne.
1: Il est en Bretagne. Ouais, ouais. Hein, qui a fait des super compiles. Hein. Alors, ouais. j'ai plus, c'est Boom Bap.
0: Boom Bap que j'ai découvert dans l'émission que vous aviez avant, HHPQ.
1: Ouais, grave.
0: Hip Hop,
1: ouais.
0: Pas que. Et après, il a sorti un volume 2. Ouais,
1: ouais, ouais, c'est
0: toujours
1: ça.
0: D'énormes morceaux sur ses compiles.
1: Et d'ailleurs, plutôt bien mixé, et justement avec du rap français et du rap outre-Atlantique.
0: Ouais.
1: Hein, parce que des super compiles, vraiment, je vous invite vraiment à aller les découvrir. Je pense que toi aussi, t'en as parlé un peu.
0: Ouais, ouais, ouais. Badam Boom Bap, on trouve ça sur les plateformes et sur Bandcamp aussi.
1: Ouais, easy.
0: Allez, on s'écoute Tina en feat avec La Cercleuse et Green, le groupe de rap La Cercleuse et Green. Le morceau, c'est Écho du Cercle et le producteur, c'est James Digger.
1: Check ça.

0: C'est Tina en feat avec le groupe La Cercleuse et avec la rappeuse Green pour le morceau Écho du Cercle. Et à la prod, c'est James Digger.
1: Ouais, grave. Bête de morceau, hein. Bête de combo. Hein. C'est vrai que quand on l'avait rencontré, moi, ce que j'ai vraiment apprécié chez elle, c'est aussi cette histoire de faire des ponts et pas des murs et de pouvoir partager des morceaux. Dans mes souvenirs, ça parlait beaucoup de featuring et voilà, hein, le hip-hop permet aussi ces ponts-là entre les artistes. Et là, c'était... Moi, je connaissais pas ce morceau, tu vois, là, je le découvre. Et il est hyper, il est hyper bien. Mais ça, de toute façon, je suis pas étonné, on va dire, quoi.
0: Ouais, c'est clair. Ben, on en parlait avant. Ouais, depuis qu'elle est passée ici dans les studios, Tina, elle a fait du chemin. Elle a gagné plusieurs concours rap. Elle a sorti son album dont je vous ai passé au moins un morceau. C'était fin d'année dernière ou même début de cette année. Hein, je sais pas.
1: Ouais, c'était début de cette année.
0: Début de cette année. Et puis, ouais, avec un feat avec. Avec le Montreuillois.
1: Attends, c'était qui le Montreuillois Moi, j'ai pas tous les. Ouh, j'ai un peu levé le pied des prods musicales de toutes les semaines.
0: Avec Swift Gad, voilà.
1: Avec Swift Gad. Mais elle a aussi fait une tournée avec Craft Boca, hein, les mecs de Toulouse qui font du rapcore. Elle est partie en Grèce, dans mes souvenirs, à Exarchia, il y a un an et demi. Non, mais c'est une. Moi, je vous invite vraiment à aller la découvrir parce qu'elle a des choses à dire, elle a des choses à partager. Et si elle passe à côté de chez toi, d'ailleurs, tiens, on va lui faire une petite pub. Là, elle passe dans un festival en hommage à 12 Kawa. Ça s'appelle le Mammouth Fest. Alors, c'est pas tout de suite, hein, c'est le 28 août. Ça se passe à Saint-Fargeau. Donc du coup, elle sera à l'affiche avec Furax, Barbarossa, DJ Pon, Altarba, Prolétaire, Pitch Up, Maya Gora et Bassline Dub Sound System. En tout cas, si elle passe à côté de chez toi, vas-y, hein, les yeux fermés, quoi.
0: Eh ben, passe à côté de chez nous, justement, à Beaumont-Andiwa, à l'Arbre à Miel.
1: Non, c'est pas elle qui passe là, c'est un autre crew, c'est Tina, c'est There Is Not Alternative E. C'est pas Tina avec deux A.
0: Ah ouais, d'accord, ouais, ok.
1: On s'est mal compris.
0: Ah, on s'est pas compris. Ok.
1: Ouais. Ben, on peut parler de cette prod là, de HHPQ. Hein. Je crois que toi, t'as toutes les infos. On a noté tout ça. Donc, ça, c'est le week-end du combien déjà?
0: C'est 12 et 13 juin.
1: Ouais.
0: Et donc, il y aura Babas.
1: Ouais.
0: Il y aura ZLDR. Il y aura Oska, notre gars Oska. Il y aura Wodiwo. Et il y aura Sound High Record, donc c'est sur deux soirées, donc 12 et 13 juin.
1: Exactement.
0: À Beaumont-Andiwa, à l'Arbre à Miel. Et c'est 12 euros la soirée, 20 euros les deux.
1: 20 euros les deux. Et donc, du coup, le Sound High, c'est comment? Sound High Diwa, c'est un groupe d'ici, là, qui font du hip-hop. Ils sont du Diwa.
0: Ouais.
1: Babas, il est du Diwa, hein, c'est ça.
0: Ouais, c'est
1: comment
0: ça.
1: Les Tina, eux, ils sont d'Ardèche et de Grenoble, il me semble.
0: Ok.
1: Donc, la soirée s'appelle Hip-Hop, mais pas que, hein, comme cette vieille émission qu'on produisait sur Radio Diwa. Et c'est surtout qu'il y a une deuxième soirée avec un combo qui s'appelle Crème Grabuge. Et alors, attends, moi je vais vérifier, j'ai pas pris mes petites notes, hein, comme on disait à l'époque, j'ai pas fait mes devoirs. Alors, je vais vous dire la prod de la deuxième soirée. Donc sur le paqueux, ça sera donc Crème Grabuge, ça c'est de l'électro-ethnique vocale et ils sont originaires de la Drôme. Et ça sera suivi de Woody Woo, et ça c'est un live psyché, ça vient de Belgique, et ça sera le samedi soir.
0: Ok.
1: Donc après, il me semble qu'on a tout dit, hein, les prix, la petite restauration.
0: Ouais, c'est ça, boisson, petite restauration sur place. L'Arbre à Miel, c'est un resto de Beaumont-Andiwa.
1: Du Odiwa, voilà. À la prod. Et puis donc ouais, il disait que bon, garde ton chien à la maison, si t'es trop mascu, on les aime pas trop. Et puis si t'es facho, hein, c'est pas là où tu seras le bienvenu. Mais en tout cas, bougez, ouais. Et puis c'est aussi ça vous permettra de découvrir aussi ce chouette lieu, parce que c'est vraiment cool chez Christian là-haut, quoi.
0: Ouais, trop bien. 12 et 13 juin, faut noter ça. Beaumont-Andiwa. On va continuer avec une grosse sortie d'album. On a le Raluciano de la FF qui vient de sortir un album. Je sais pas si c'était prévu depuis longtemps, si c'était annoncé. En tout cas, ça y est, c'est sorti. L'album, on en parle partout, hein. Il passe dans tous les médias, le Raluciano. Et il fait kiffer tout le monde, tous les anciens, les nouveaux aussi, j'ai l'impression.
1: Il s'est mis au goût du jour, hein. Il a quand même eu cette capacité de sortir de cette culture hip-hop là des années 90 qui était plutôt en boom bap. Donc là, il a des featuring, si je dis pas de bêtises, avec Jul, avec des avec des rappeurs de maintenant. Son album, il s'appelle Magma.
0: Ouais.
1: Et je trouve qu'il a fait une bête de, aussi de, comment on peut dire ça, de, une bête de sortie, hein, parce que là, il a sorti des tifos, du moins ils ont sorti des tifos pour lui au Vélodrome. Il a fait, et d'ailleurs, je me demande, alors je veux pas dire de bêtises, mais j'en suis à peu près sûr, il fait un concert gratuit sur la Canebière là, à un moment dans l'été, pour les Marseillais. Donc renseignez-vous là sur les réseaux, maintenant on peut tout trouver, on aurait pu vous donner la date, mais en tout cas, voilà, je sais qu'il fait un concert gratuit à un moment à Marseille cet été, quoi.
0: Ah ouais, trop bien. Eh ben, on s'écoute le morceau que j'ai choisi pour vous aujourd'hui. Pour l'instant, c'est mes propres sélections, mais on va bientôt arriver au... Il y a MC Slamo Gauchis qui a ramené aussi quelques morceaux, bien sûr.
1: Exactement, merci.
0: Donc, celui que j'ai choisi pour vous, Dura Luciano de La Funky Family, c'est le morceau Cité des Rêves. Et à la prod, c'est Loco, Money Days, Trizy et Laura Luciano lui-même.

0: C'est le rat Luciano de la FF. Le morceau, c'est Cité des rêves. À la prod, c'est Loco, Money Days, Trizy et le rat Luciano lui-même.
1: Ouais, grave. Et puis, c'est vrai qu'on se disait ça un peu en off. Mais moi, c'est cette instru, elle m'a fait penser à l'album de la Funky Art de Rue. Avec des basses un peu lourdes. Mais bon, en vrai, moi, j'ai un profond respect pour ce mec. En tout cas, pour le rat Luciano. Et puis c'est vrai qu'on parlait de ça aussi, qu'il y avait un sort de revival des quarantenaires, cinquantenaires là, qui reviennent un peu pas à la mode, parce que c'est pas, y a pas, je pense que c'est pas une histoire de mode, hein, c'est aussi une histoire de talent. En l'occurrence lui, on a parlé aussi, il y a Flynn qui a fait son retour. Alors lui, il a pas sorti 50 albums, mais je trouve que son album là, qui est sorti l'année dernière ou il y a 2 ans, là, il est énorme. Donc force à eux, hein, la sagesse arrive des fois tard, hein, le talent.
0: Ouais. Ouais, c'est clair. Moi, j'aime trop cette période-là, en ce moment-là, avec tous ces artistes. Moi, je rajouterais Jeff Lenner qu'on va écouter, qu'on va écouter après. Il y a Emo aussi, que je vous bombarde de morceaux de Emo en ce moment parce que je kiffe trop. Lui, Emo, je le connaissais même pas à l'époque 2000. En fait, il rappe depuis très longtemps. Et c'est maintenant que, en tout cas, moi, je le découvre et il produit à fond.
1: Ben ouais.
0: Et je pense que c'est plein de liberté, le fait qu'il croit plus spécialement au rêve de faire carrière dans le rap. Ouais. En fait, ça débloque un truc et puis ça fait des projets de ouf.
1: Bah oui, et puis c'est c'est vrai que je te rejoins. Moi, je pense que quand t'es vraiment à la course à sortir des choses et à vouloir percer, ben en vrai, à mon avis, tu te fatigues. Et puis quand tu réfléchis, que tu fais autre chose et que tu t'écris tes textes, ou en tout cas tu fais tes prods de ton côté, ben forcément les albums ils sont un peu plus lichés, en tout cas un peu plus matures, si on peut dire ça comme ça. Et moi, je rajouterais aussi la prochaine sortie de l'album de Roca là, avec Kyo Itachi, avec ce fameux beatmaker du 93 qui lui dort pas, hein. Il est sur tous les fronts, le frérot. Mais ouais, là, lui, par exemple, il a sorti, je crois que c'est 2 titres hein, qui sont sortis un peu là, ouais, sur les plateformes. Allez découvrir, hein. Roca, c'est Arsenal Records, La Clica, toute cette équipe-là avec Ondo, avec qui c'est qu'il y avait dans ce coup-là, il y avait pas.
0: Maintenant, qui s'appelle Arafat, il y avait Raphaël.
1: Il y avait Raphaël, exactement. Et il y avait J'attaque du mic. Comment c'était déjà Ouais, ça va me revenir.
0: J'ai oublié aussi un des plus connus qui a fini La Clica, où ils étaient plus que 2 avec Roca.
1: Ouais, bah c'est ça.
0: J'ai oublié.
1: On reviendra derrière, on vous rappelle. Mais en tout cas, déjà, essayez d'aller écouter La Clica. Alors, c'est peut-être 80, je pense que le premier, ça doit être 93, 94.
0: Ouais, c'est ça, je crois.
1: Mais eux, ils avaient déjà un vrai phrasé, il y avait beaucoup de flow et il y avait surtout des prods et des samples qui étaient hyper intéressants. Sur leur premier album, quoi. Et puis pareil, c'est pareil, 18e, donc il y avait aussi une sorte d'émulsion là-bas avec Assassin. On vous passera aussi un morceau après. Il y avait qui aussi dans le 18? Il y avait Assassin, il y avait La Clica et il y avait La Scred.
0: Ouais.
1: Donc c'était un gros bassin de hip-hop, hein, pareil, 18e, Barbès et tout ça, quoi.
0: Ouais. Carrément, ça fait trop plaisir. En tout cas, le hip-hop est toujours vivant et ça fait kiffer.

0: Ben et grâce à la jeunesse aussi, on va aller découvrir. Je ne sais pas si tu dois connaître Costa. T'as écouté un peu
1: Costa? Non, Costa, pas trop.
0: C'est un rappeur parisien, du coup, ouais. Qui est affiché antifasciste et, ouais. Et qui fait pas mal de sorties ces dernières années. Et là, sur son dernier projet, il a un feat avec la rappeuse Deuzel et un feat avec Medine. C'est le morceau que je vais vous envoyer tout de suite. Donc c'est Costa en feat avec Medine. Le morceau s'appelle No Face, No Case.

0: C'est Costa en feat avec Medine. Le titre, c'est No Face, No Case.
1: Ouais, lourd morceau, hein. C'est ce qu'on disait. Medine, franchement, rappeur hyper engagé. Et voilà, hein, qui se bagarre tout le temps contre la fachosphère. Et puis, il se fait bien tailler, mais il leur rend bien. Et puis, il donne beaucoup de force. Vraiment, le rappeur du Havre, il est là. Moi, je voudrais dédicacer. Je la dédicace à Maroc, si tu écoutes ou si tu tombes là-dessus, frérot. C'était pour toi aussi, ce morceau-là.
0: Ouais, ça fait trop plaisir. Il se lâche techniquement, la Medine, il est super ouais. chaud. Ça fait quelques featuring là où il fait des couplets, où ça découpe sévère et pareil, toujours revendicatif. Il y avait notamment un morceau de Seth Gecko, Titi Parisien, ouais. volume 3, un truc comme ça là, où je crois qu'il passe en dernier et il fait un couplet incroyable à la fin. Voilà, c'est Medine. Il était l'année dernière au festival Bien le Bourgeon à Grèce en Vercors. J'ai eu la chance d'aller le voir. Maroc était là. Ah, ouais. Et ça tue.
1: Et ça tue. Et puis il a fait des bêtes de morceaux, hein, dont L'Amour, qui est ouais. Vraiment, vraiment un beau morceau. Moi, lesquels est Allons Enfants de la Patrie aussi. Ouais. Ou Allons Enfants d'ailleurs. Enfants, ouais. C'est pas Allons Enfants de la Patrie qui est vraiment bien. Et puis il y en a tellement d'autres, hein, vraiment pareil. Hein. Si vous êtes là et si vous le connaissez pas, ne vous basez pas sur ce qu'on peut dire ou ce qu'on peut entendre sur lui, hein. C'est quelqu'un qui est hyper engagé et qui se revendique de cette culture qui est, en tout cas moi, je sais pas, j'ai bientôt 50 ans, mais en tout cas cette culture, elle est née dans la revendication et lui, il en est un des piliers, quoi. En tout cas, il perd pas ce fil revendicatif et voilà, on lui a donné un mic et il a des choses à dire.
0: Ouais, voilà. Ça fait plaisir de voir les deux, Costa Medine, comme Costa il annonce dans le morceau, s'il y a les deux en concert, effectivement, il y a tout de suite les brigades devant le concert, c'est sûr.
1: Ben ouais.
0: Et pour revenir sur la Clica, bien sûr, MC ouais. Slamo-gauchiste a trouvé, c'est Daddy Lorty,
1: ouais, grave.
0: Le pilier manquant de la Clica qu'on a oublié de mentionner. Voilà, il y avait aussi Lumumba qui était beatmaker.
1: Exactement, c'est exactement ça.
0: Voilà.
1: Mais c'est des vieux crews, mais en vrai, on peut aussi se le dire, et là, on peut en parler. Ils étaient aussi dans une certaine forme d'indépendance et de construction de groupes et de crews. Alors après, il y a eu beaucoup de dissonance entre eux, parce que le fait d'être en label indépendant, des fois, c'est compliqué. Hein. Moi, je collectionne beaucoup de vinyles, donc en vrai, ils se sont pris la tête entre eux. Et donc, du coup, il y a eu des histoires où on ne pouvait plus trouver leur album. Mais par contre, si aujourd'hui, par exemple, il y a des gens comme Jules, s'il y a des gens qui restent en indépendance, c'est aussi grâce à ces crews. Donc, la Clica, il y avait Time Bomb, il y avait aussi le label de Booba qui s'appelle 45 Scientifiques.
0: Ouais.
1: Donc, du coup, maintenant, on passe un peu pour des boomers quand on dit ça. Et puis, c'est vrai, quand on voit Booba, maintenant, il clash plutôt, il n'arrête pas de clasher, mais il fait partie quand même de cette culture-là qui a mis en avant le rap et en indépendant. Et ça, c'est hyper intéressant. C'est-à-dire que l'indépendance, elle crée dans la musique quelque chose où on ne va pas à la major. Et si on a des choses à dire, on les sort et ça marche. Et on n'a pas besoin de demander l'aval. On en parlera peut-être tout à l'heure à Monsieur Bolloré ou à Sony ou à je sais pas qui, quoi. Donc l'indépendance, c'est la vie aussi.
0: Et oui, et ouais, faut soutenir aussi les labels, les artistes indépendants.
1: Complètement.
0: Ouais.
1: Ah ouais, je pense que c'est le passé, mais c'est aussi l'avenir. Et en vrai, on le voit bien, hein, parce que, alors moi, est-ce que j'aime Jules? Je suis pas sûr, mais par contre, je respecte vraiment le fait qu'il sorte ses sons en indépendant et qu'il puisse sortir les artistes qu'il veut. Et ça a vraiment pas de prix. Et d'ailleurs, on voit, hein, ça marche fort, mais du coup, ça marche pour lui. Et puis, en vrai, tout le monde le taille parce qu'il est habillé en quechua, mais pourquoi pas, quoi, en vrai, hein. Voilà.
0: Et ouais, et puis réuni, il arrive malgré tout à réunir des anciens, des nouveaux,
1: sûr,
0: sur les compiles qui sortent, très organisés, etc.
1: Grave, grave.
0: Donc en vrai, on kiffe aussi.
1: Ah ouais, non, mais bien sûr. Et puis je te dis, moi je pense que c'est. Alors moi je trouve qu'il fait plutôt de la musique urbaine, on aime ou on n'aime pas, mais par contre, il est vraiment dans les préceptes de la construction du hip-hop comme ça s'est créé.
0: Ouais.
1: Le stud, l'indépendance, le fait de faire grimper les petits, de faire des featuring, de pouvoir donner le mic sans demander d'autorisation, moi ça je trouve ça bien. Et puis il remplit des stades de France, donc tant mieux, hein, s'il reprend le mic à Johnny Hallyday, moi ça me va, quoi, en vrai. Hein. Ou à Michel Sardou. Hein.
0: Allez, on va continuer. On va aller à Toulouse. On va écouter. C'est le premier morceau qu'on va écouter que tu nous as ramené. C'est la rappeuse Introspective.
1: Grave.
0: Le morceau, c'est Vu dans la rue.
1: Exactement. Moi, j'ai découvert ça en vrai. C'est vrai qu'on s'est goupillé avec le refrain inspiré il n'y a pas très longtemps. Moi, j'ai fait une prod un peu là sur des nouveaux morceaux que j'ai découverts. Donc, moi, je ne la connaissais pas vraiment, mais j'ai trouvé ça plutôt intéressant. Et effectivement, c'est une nana qui a beaucoup rappé dans des squats, dans les milieux militants. Et je trouve ça plutôt pas mal. Vous allez voir, vous allez retrouver un peu. Il y a un peu de Tina ou un peu d'Hero Echo aussi, ou un peu de ces rappeurs engagés. Mais j'ai trouvé ça bien. Je crois que toi, t'en avais déjà prod. Hein.
0: Ouais, il y a quelques mois de ça, j'ai envoyé un morceau. Ouais. Je pense à la sortie de son projet.
1: Ouais, bah c'est ça. Ouais. Je crois que c'est sur son dernier projet. Hein.
0: Ouais, c'est ça. Donc la rappeuse s'appelle Introspective et le morceau s'appelle Vu dans la rue.
1: Allez.
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1: C'est introspectif pour le morceau Vu dans la rue.
2: Grave, j'espère que vous avez kiffé. Hein. Ouais, moi ça a été une découverte. Hein. Ça m'a bien plu. En vrai, moi je suis plutôt sur des prods aussi comme ça, un peu boom bap. Donc voilà, ouais, introspective, et ben renseignez-vous. Moi je peux pas trop vous en parler parce que je connais pas, j'ai pas tout écouté, mais en tout cas ce morceau il m'a pas mal touché, ça m'a donné vraiment envie d'aller écouter. C'est d'ailleurs souvent comme ça quand je découvre des artistes, il y a un morceau qui me touche et puis derrière je vais écouter l'album quoi.
1: Ouais, et le projet il s'appelle Arraché en deux mots, ART et puis haché. Ce dispo partout, allez écouter ça, ça arrache. On parlait en off de demi-festival 2026, on parlait concert. Ouais. Et donc il y a Tina qu'on a écouté au tout début d'émission qui sera au demi-festival 2026 et apparemment la prog est ouf.
2: Je vais vous la lâcher la prod hein, parce qu'on en parlait avec le refrain inspiré. Donc cette année, hein, c'est bon, je vois que c'est complet. Mais bon, écoutez. Il y a Laura Luciano, Joe Star, Rimka, Hugo TSR, Oxmo Puccino, Don Choa, Assassin, Roca, L'Entourloupe, X-Men, Deux L, Intouchable, Imhotep, Souffrance, Seth Gecko, Vust, Nissa, La Caution, Karen, Sacco, Manu Militari, Gerta, Grosmo, Kassem Wapalek, Tina, Sims, FRS Taga, Puissance du Nord, Osem, Hermano Salvatore, Polar Crew, La Fondation, Loud Mike, Selly, DJ Sax, DJ Depos, DJ Trix. Donc
1: incroyable.
2: Ouais, c'est ouais là celle-là, elle
1: ah
2: est.
1: Ouais. C'est tous les ans d'une dinguerie. Là, c'est incroyable.
2: Ouais, c'est assez incroyable, ouais. Donc
1: c'est déjà complet.
2: Ouais, bah je sais pas. Hein, je crois que ça annonce complet comme ça. Donc, mais en même temps, la
1: ouais.
2: prod des 10 ans. Et puis on sait, hein, A7 c'est aussi une institution là au Théâtre de la Mer.
1: Ouais.
2: Le commence demi-festival et ouais. puis en 10 ans, il a fait quand même un projet de fou. Hein.
1: Ouais.
2: C'est vraiment ouais. un projet de fou.
1: Et hein. Toi, tu l'as déjà été ?
2: Non, j'ai jamais été, moi.
1: Ouais, moi, j'ai été à la 7e édition avec ma cousine Johanna, que je big up, je fais un gros bisou. On a passé un moment incroyable. Ouais. On a fait la première soirée, elle est toujours gratuite.
2: Ouais, c'est
1: donc,
2: ça.
1: C'est complet, mais si vous voulez le premier jour, donc c'est souvent jeudi, vendredi, samedi, dimanche.
2: Ouais,
1: ou
2: c'est ça.
1: Un
2: ouais,
1: truc comme ça. Premier week-end d'août, je crois.
2: Ouais.
1: À 7, bien sûr. Et le premier concert, il est gratuit. Et du coup, voilà, il n'y a pas de place limite. C'est souvent en extérieur. Donc, allez kiffer. Vous pouvez kiffer l'ambiance si vous n'avez pas vos places. Vraiment, l'ambiance dans la ville, c'est super.
2: Eh ben c'est ouais, qui l'aurait cru hein, parce que c'est vrai que c'est quand même la ville de Georges Brassens et tu te dis bon, est-ce que finalement Georges Brassens c'était pas le premier rappeur, est-ce qu'on peut pas se dire ça parce
1: ouais,
2: qu'il avait un phrasé particulier ouais. Mais ce que je veux dire c'est que le Théâtre de la Mer, il est en front de mer, c'est hyper classe et il a réussi à mettre 7 pendant 4 jours en mode hip-hop, c'est-à-dire qu'il y a des graffiti artistes. Moi, j'y suis jamais allé, mais j'ai vu beaucoup d'images où, en tout cas, il fait aussi quelque chose qui est hyper intéressant, c'est qu'il fait des retransmissions des concerts en ouais. live sur certaines plateformes. Et donc, du coup, il y a du graffiti artiste, il y a beaucoup, beaucoup de choses, il y a des danseurs. Et puis, du coup, c'est peut-être, on peut dire maintenant, je le pense, que c'est un peu l'épicentre du rap français.
1: Ah bah ouais, c'est clair.
2: C'est un des festivals, ouais. un des meilleurs festivals ouais. de hip-hop, moi, je trouve, de France.
1: Si on veut prendre 4 jours de hip-hop pendant le mois d'août, bon, 7 au mois d'août, c'est chaud, faut avoir le budget, c'est ça le problème un peu.
2: Tu dors dans ta wagon, frérot.
1: Ouais, c'est ça.
2: Franchement, il n'y a pas de. On connaît.
1: Mais hein. En tout cas, vraiment, ça fait kiffer. On croise beaucoup de monde dans les rues. C'est, voilà, on s'y croit. On est dans le hip-hop français, francophone, en tout cas, à fond la caisse pendant 4 jours. Il y a le soleil, il y a la mer. C'est incroyable.
2: Et puis, je crois que tu croises justement. Il y a justement cette promiscuité avec les artistes qui se baladent et qui sont pas forcément que dans des loges et il me semble qu'il reste un moment, donc en vrai tu peux aller voir FRS Taga avec La Caution à côté de toi
1: ouais carrément hein.
2: Tu peux boire une ouais. bière moi en tout cas j'ai pas mal de potes qui sont allés ouais. qui ont rencontré plein de rappeurs et ouais. qui étaient hyper abordables
1: Ouais, ouais, c'est ça. Bah, l'année où j'y suis allé, on était posé à une table et à côté, il y avait Aketo. Ouais, bah. Il participait pas au festival, mais il était là, bah, Aketo ouais. Sniper. Après, dans la rue, on s'est baladé. À un moment, on a papoté. En fait, j'avais fait l'interview pour l'émission de Erkan, c'est le MC du ouais. festival qui déchire, franchement.
2: Ah, grave.
1: Et du coup, en partant, on partait ensemble. Et puis, il y a les gars du troisième œil qui nous ont rejoints. Normal, demi-portion qui passe en scooter et qui nous check.
2: Ouais.
1: Des trucs, voilà, normal de la vie de cette pendant le demi-festival, quoi.
2: Le Yard, mais en tout cas, force à lui, hein, parce que lui, ça fait un moment qu'il est là aussi. Et puis, je trouve que c'est un mec qui partage beaucoup aussi, ouais. qui partage la culture. Et qui fait, je pense, en tout cas moi quand je vois les prix, je trouve que c'est quand même hyper abordable. Ouais. Et voilà, en tout cas, il est là pour la culture. Et moi, vraiment, bon, si un jour tu nous écoutes, frérot, franchement, merci pour ça. Parce que à l'heure actuelle, franchement, des fois, aller voir des concerts, c'est ça coûte quand même des ronds. Et toi, je crois que tu fais un truc pour soit de la découverte, soit pour toucher, que ça touche tout le monde. Et ça, c'est pas tout le monde qui fait ça. Donc, merci beaucoup pour la culture. Ça, c'est... C'est excellent comme on dit.
1: Ouais,
2: quoi.
1: C'est clair. Et ça fait kiffer des belles procs comme ça.
2: Ben
1: on,
2: ouais.
1: je vais regarder, je crois ouais. que je vais imprimer les noms parce ouais. que j'ai entendu Intouchable, FRS Paga, Laura Luciano.
2: Et Don Choa, je t'ai dit, Rimka, Oxmo, ouais. Assassin, La Caution, les amis. La Caution, parce que ouais. La Caution, ils n'ont pas tourné. Moi, je les ai vus en première partie de Assassin d'ailleurs à l'Olympia sur la tournée je crois 2008 et en vrai depuis alors moi je les kiffe, je les ai trouvés déjà ils étaient rétro-futuristes pour l'époque et ils ont Nick Fury et je me rappelle plus du deuxième
1: High-tech.
2: High-tech et Nick Fury c'est des tueurs ouais. ils étaient hyper futuristes, ils ont des textes de malade et en live c'est énorme hein, ouais, je sais pas comment vous dire. Moi, c'est un truc que j'attends. Et d'ailleurs, on attend toujours. Je crois que c'est leur deuxième album. Hein. Ils ont sorti un album. Et je sais pas si. Je crois qu'il y avait un projet. Alors, je sais pas s'il est sorti. Il y avait un projet d'un deuxième album.
1: Ah ouais, je suis pas au courant.
2: Mais avec 30, ouais. avec 30, ans, de, ouais. 30 ans d'écart. Ouais. Quoi.
1: T'étais au concert d'Assassin à l'Olympia ?
2: À l'Olympia, ouais.
1: Ah, on y était alors.
2: C'est vrai, ouais, toi,
1: on
2: t'étais
1: était ensemble.
2: Hein. Ouais, bah, t'étais là-bas, ouais, toi
1: en
2: aussi.
1: En 2008, j'y étais.
2: Ah, ouais. t'y étais en 2008. Ouais, ouais, ouais, bah, ouais, ouais, grave, ouais. C'était, ouais, ouais, c'était trop bien. Ouais. Bah, moi, j'avais loupé parce qu'ils ont sorti un album live, justement, du live après. Comment c'était ? Touche d'espoir.
1: Ouais.
2: Je crois que c'était ça. Mais celui-là, c'était live 2001, il me semble. Ah, ouais, t'étais là-bas, ouais. toi aussi. Ah, bah, moi, ouais, j'étais là-bas aussi. Hein. Ouais, ouais, j'ai pris ouais. ma petite gifle. Hein.
1: Ça, c'était une. Je trouve c'était une époque Rocking Squad. C'est l'époque où Rocking Squad, il sortait ses solos, là.
2: Ouais, c'est exactement
1: puis, là,
2: ça.
1: Il
2: ouais.
1: a fait un concert Assassin à l'Olympia. Ouais, ça.
2: Il n'y avait pas, attends, je ne veux pas dire de bêtises, mais est-ce que c'était pas le revival de Solo ? Je sais pas s'il est pas venu.
1: Si, Solo, il est venu.
2: Il est venu, ouais, grave. Ouais, ouais, ouais, ouais, c'était carrément. Ça. C'était tout le crew, ouais, ouais. tout le crew d'Assassin. Ouais, non, non,
1: il
2: c'était.
1: Il est venu, c'était Rocking Squad sur scène. Il ouais. est venu pour quelques morceaux. Solo,
2: ouais, ouais, c'est ça. Ouais, ouais. grave. Ouais, ouais, bah, parce que c'est ça. On parle souvent de Rocking Squad, mais c'est Solo et Rocking Squad et DJ Nixon. Hein, non, je dis pas.
1: Il y a eu DJ Duke et il y avait DJ.
2: C'était pas Nixon ?
1: Non,
2: c'était pas Nixon. C'est DJ Duke.
1: Ouais, ouais. DJ Duke et Dr. L,
2: exactement. Ouais. D'ailleurs, Dr. L, ça, je fais une grosse dédicace à MC Boulette. Lui, il a sorti des espèces de bêtes d'albums en solo qui sont vraiment. Alors, c'est pas ils sont pas forcément hip-hop. Ou en tout cas, ils sont hip-hop, mais pas que. Mais c'est un bête de producteur, Dr. L.
1: Ah ouais ?
2: Okay. Ah ouais, ouais, ouais, grave.
1: J'ai pas été écouté, ouais. J'irai checker ça. Ouais, ben... bah, si on continue à parler concerts, il y a ce fameux festival à Grèce en Vercors là, qui est, donc je vous ai dit en 2025 il y avait Médine notamment, hein, mais moi j'y suis allé pour Médine et la version 2026 toujours à Grèce en Vercors, on va parler rap français, donc c'est début juillet, 4, 5, 6 juillet je crois. Et Kerry James et Vince le premier jour, le vendredi. Et le dimanche, il y a 2L et Oxmo Puccino. Franchement, c'est pas mal bah quand ouais. même aussi. Hein.
2: Et puis pareil, hein, nous, c'est vrai qu'on en a souvent parlé à HHPQ. En tout cas, quand on est là, par exemple, à Dji, à Luc ou machin, nous, ce qui nous intéressait aussi, c'était de ramener de la culture urbaine à la campagne et de mixer ces deux univers-là. Parce que c'est vrai qu'en vrai, on va pas se leurrer. Hein, c'est quand même une culture de street hip-hop. Et nous, à chaque fois qu'on a organisé des concerts ici, c'était hyper intéressant de faire découvrir... des fois des artistes qui passaient un peu à la trappe comme ça, à des mecs qui habitent dans la montagne, et puis même de les faire jouer dans des endroits improbables, ça fait aussi des jolies découvertes. Donc en vrai, Grèce en Vercors, c'est pas loin. Si tu kiffes pas trop le Peura, ben en vrai, il n'y aura pas que ça. Mais je t'invite vraiment à aller, en tout cas, je vous invite vraiment à aller découvrir les Kerry James, les Oxmo Puccino, les Vince et les Deuxel. Quoi,
1: Deuxel, ouais. Franchement. Ouais, Kerry James sur scène, c'est chaud.
2: Bah ouais.
1: À mon avis, ça va être incroyable là-bas.
2: Ouais, moi je tourne là d'ailleurs, c'est drôle que tu dis ça, je tourne avec l'album, là j'ai une bagnole où j'ai pas de port USB, donc je tourne avec l'album de Lidl J et je prends des gifles à chaque fois.
1: Hein, ah ouais,
2: et, ah ouais non, bah, dans la bagnole, il tourne à mort. Ah ouais, pareil, hein, Kerry James, c'est pas que Kerry James, hein, c'est aussi Lidl J, DJ Mehdi.
1: Ouais.
2: Toute cette époque-là, toute cette époque, bon, il a pas perdu sa revendication, mais quand je réécoute Lidl J, je me dis, waouh, ils étaient pareils, hein, hyper, hyper en avant sur leur temps, sur les prods, autant sur les prods que sur les textes. Ils sont super forts, quoi. Du moins, ils sont super forts. En tout cas, pour 80, je me rappelle plus, 96, 97. Ouais. L'album, il était assez novateur. Hein. C'est un peu, comme on disait tout à l'heure, hein. Booba, pareil, il était un peu en avance sur son temps. Même le Raluciano avec la Funky, là, quand ils ont sorti Art de Rue, c'est un peu passé bizarrement parce qu'on n'était pas dans cette époque-là. Mais à y repenser, ils avaient déjà capté quelque chose du futur. Quoi,
1: ouais, hein. C'est clair.
2: Ah, ouais, grave.
1: Ouais. Mais quand même, c'est des albums qui ont eu du succès et ça fait plaisir qu'ils soient souvent cités comme ça.
2: Ah mais bien sûr.
1: Ces albums-là, nous ont marqués.
2: Et ils nous ont marqués. Et puis c'est vrai qu'on parlait tout à l'heure, on en parlera peut-être par la suite justement des émissions. Moi, j'écoute du moins des émissions ou des chaînes qui tournent un peu là sur les internets. Et on parlait justement de Driver et de Mehdi Maizi. Et justement, qui pose justement, c'est quoi votre album, comment, c'est quoi la question, c'est quel est le meilleur album de tout.
1: Alors je te pose la question officiellement, ouais. Un petit islamo-gauchiste. Pour toi, quel est ton meilleur album de rap français?
2: En vrai, c'est un peu dur, hein, franchement, ouais, parce que dur. Effectivement, il y a souvent l'école du micro d'argent qui ressort. Moi vraiment, ouais, je vais essayer d'y réfléchir. Je vais essayer de là d'en mettre un. Je te dirai ça avant la fin d'émission. Mais j'en ai deux trois qui tapent. Mais je te dirai vraiment celui qui m'a le plus touché en rap français, quoi.
1: Ouais, bah dans ceux qui sont souvent cités, en tout cas, il y a Ideal J, le combat continue.
2: Bah, bien sûr.
1: Il y a énormément quelques gouttes suffisent d'arsenic.
2: Bien
1: on va
2: sûr,
1: bien,
2: bien
1: sûr.
2: S'écouter bien sûr.
1: Un morceau en fin d'émission. Calbo nous a quitté en début d'année, paix à son âme.
2: Ouais, grave.
1: Et j'ai trop kiffé. Ça, quand il y a deux rappeurs récemment qui sont passés au micro de Mehdi Maizi là sur France Inter. Et c'est Soprano et Ol' Kinry qui ont dit leur album préféré, c'était l'album solo de Shuriken où je vis.
2: Ouais, bien sûr.
1: Et ça m'a fait un truc, ça m'a trop fait plaisir. Moi, mais j'aurais pas sûr. Répondu ça, mais en tout cas, ça fait trop plaisir qu'il y en ait d'autres qui arrivent comme ça. Et,
2: mais il y en a plein parce que. Et puis, je pense que c'est aussi. Moi, tu vois, ça a été aussi pas mal par époque. Moi, je peux te dire que le premier album de la Clica, il m'a percuté fort. Et effectivement, le premier album de la Clica. Le Paris sous les bombes de NTM, il était quand même hyper bien, c'est pas ça, il était hyper bien produit. L'école du micro d'argent, Ideal J, en vrai il y en a trop, alors moi je sais pas, moi je vais vraiment essayer d'y réfléchir là dans cette petite heure et j'essaierai de te dire lequel est le meilleur pour moi, quoi.
1: Ok. Eh ben on va continuer en musique. On parlait tout à l'heure des rappeurs qui sont toujours là et qui nous font trop kiffer. On va écouter un morceau de Jeff Lenner. On va à Grenoble. Sur ce morceau, il est en feat avec Secro et Secro Star. Et le morceau est extrait de son album commun qu'il a fait avec le beatmaker Kyo Itachi.
2: C'est vrai que lui aussi, il a fait un album avec Kyo Itachi.
1: Et ouais. Bientôt, il y aura la moitié du rap français qui auront fait un album commun avec Kyo Itachi, tellement il envoie des prods. Donc, on s'écoute Punaise de lit et on en reparle après.

0: C'est Kyo Itachi avec Jeff Le Nair pour le morceau et Secrostar en featuring pour le morceau Punaise de lit.
1: Ouais, ouais, ce mec, il est vraiment trop fort. On en parlait un peu en off. Moi, je l'ai découvert, comme j'expliquais au refrain inspiré, sur l'album commun avec Lucio Bukowski qui s'appelle Kyo sous la lune noire. Il me semble que c'est ça. Et pareil, il y a des prods de malade. Et donc après, moi j'ai vu sa toile d'araignée, quoi. Les Américains, les Français, et puis finalement, je me suis rendu compte qu'il y avait beaucoup de gens qui parlaient de lui, et lui, voilà, il a fait un album de rap français, c'est solide, hein, je crois qu'il s'appelle.
0: Ouais, c'est ça, ouais.
1: L'album, il a fait un album en entier avec Danny Dan.
0: Eh oui, c'est ça.
1: Ouais, grave. Et puis il a prod aussi des morceaux, je crois, pour Ilji, et non, il n'y a pas Ilji aussi sur ses compiles.
0: Il me semble
1: qu'il y a aussi ça, donc ouais, il est assez impressionnant. Ouais, vraiment, force à toi, frérot, parce que moi, je me sens impressionné de me dire qu'en vrai, t'as réussi à avoir tout ça dans ton giron. Alors, t'as du talent, vraiment, c'est aussi ça, hein, c'est le fruit de tes insomnies et de tout ça, hein, qui fait que t'as touché les gens. Et puis, c'est un bête de producteur en boom bap. Moi, j'aime bien ses directions musicales, les samples. Il est vachement inspiré aussi par le hip-hop et la soul américaine. Et ça se ressent, donc pareil, hein, lui, il est trouvable sur les réseaux assez facilement.
0: Ouais, tout est dispo. Il y en a beaucoup. Bah, il a beaucoup travaillé avec les Américains avant de... il a eu beaucoup de succès avec les Américains. Et là, en ce moment, depuis 2020, peut-être, il a beaucoup de succès aussi en rap français. Il a sorti donc son album de beatmaker solide où il y a un peu la crème du rap français, on pourrait dire. Et depuis, il sort des albums communs à tout va, et notamment avec un autre beatmaker, rappeur Dosmith, que j'ai découvert suivant Kyo Itachi. Et ils ont sorti beaucoup d'albums avec des rappeurs français. Et donc le dernier en date, celui avec Jeff Le Nair qui s'appelle Double Dragon, c'est dispo partout. Et voilà, l'affiche Jeff Le Nair, Kyo Itachi, ça fait rêver. Mais comme tu disais, il y a l'affiche Kyo Itachi Roka qui arrive, et ça va être du lourd.
1: Ça va être du lourd, et je crois qu'ils sont en release party. Alors bon, on est un peu là, nous, on a un peu la campagne, mais en tout cas, si tu as envie et si tu nous écoutes, vas-y, hein, parce que les release party en général, elles sont hyper intéressantes. Et c'est dans des petites salles, et je pense que tu peux les rencontrer assez facilement, quoi.
0: Ouais.
1: En tout cas, force à eux, hein, parce que ça fait aussi vivre notre culture commune, là, qui est le hip-hop, et ils le font vraiment bien, quoi.
0: Ouais, gros travail de Kyo Itachi et des autres artistes. Eh ben, on continue avec des artistes que tu connais aussi, et que je connais aussi en partie, c'est le groupe B12. Est-ce que t'as suivi ce collectif, on peut dire, composé de l'Inconsolable,
1: Scalpel,
0: Jamel Vice et de Rest Turner.
1: Ouais, c'est ça. Donc, c'est les crews de vegan, ça.
0: C'est ça, le crew de rappeurs vegan que je suis de près. Et là, ils sont sur leur deuxième album. Ils ont sorti le premier morceau qui s'appelle Quelques graines suffisent, bien sûr, en hommage à Calbo et Lino d'Arsenic, leur album qui s'appelle Quelques gouttes suffisent. Et à la prod de ce morceau, c'est l'Inconsolable. On écoute ça et on en parle après.

0: C'est B12, a.k.a. l'inconsolable Jamel Vice, Scalpel et Rest Turner pour le morceau « Quelques graines suffisent ». À la prod, c'est l'inconsolable.
1: Ouais, chouette crew, hein. Crew de vegan, en vrai, mais pas que. Indépendant dans la musique, indépendant dans les pensées. Moi, je vous invite, alors là, ils sont en mode crew, mais allez les écouter aussi en individuel, hein. Les Scalpel. Alors après, ils ont fait aussi pas mal de choses ensemble, hein. Jamel Vice et Scalpel, ils avaient un projet qui s'appelait Twins. Mais après, voilà, on va choper ce projet si ça vous dit. Et puis après, aller découvrir les artistes les uns derrière les autres. Ils sont tous énormes, hein. Nous, on les accueille, c'est vrai. On accueille Scalpel là pour un concert à Barnave. Un 1er mai d'ailleurs, il y a 3-4 ans, là, bête de rencontre. Naïm, on l'a accueilli aussi au théâtre de Die, là, avec HHPQ. Ouais. Toi, tu l'as accueilli, je crois, ici.
0: À la Cancaillerie.
1: À Luc. Il est passé à Die, au Baraki. Donc, allez-y, sans modération, hein, comme ils disent. Faites pousser quelques graines, en vrai. Hein, c'est la base.
0: Et l'inconsolable, il sera du côté de Cray, à Lydre, au mois de juin 20 ou 21 juin, quelque chose comme ça. Si vous le suivez sur les réseaux, sur Bandcamp, vous aurez toutes les infos. Et l'inconsolable, c'est lui qui est à la prod de ce morceau et il est en train de sortir son album de beatmaker qui arrive très très bientôt, genre la semaine prochaine, le 5 juin, je crois, quelque chose comme ça. Album de beatmaker qui s'appelle Nos rêves font des forêts, qui est déjà en précommande sur son Bandcamp.
1: Ouais. Grave. Ouais, force à eux, hein. Franchement, bête de crew. Bête de crew, quoi.
0: Et on attend fort le deuxième album de B12. Le premier, je vous ai envoyé pas mal de morceaux. Que la salade, ça s'appelait. Ouais, et là, j'imagine que peut-être le titre, ça sera Quelques graines suffisent. Le titre de l'album, on sait pas. En tout cas, sur la pochette du single, là, ils sont assis comme Calbo et Luno sur le canapé avec fond blanc. Ça fait plaisir.
1: On continue, je crois. On est bien parti,
0: avec,
1: là. Hein.
0: Tu sais qui on va écouter ?
1: Qui ?
0: La moitié du ministère Hammer, Passy.
1: Oh.
0: Tu sais qu'il est de retour.
1: Ah, mais je pense qu'ils sont tous de retour, là, en vrai. Parce que j'avais vu que Soprano, justement, sortait un peu de son côté commercial et il voulait ressortir des albums un peu plus revendicatifs. Je trouvais ça bien. J'ai vu Passy, je l'ai vu passer, d'ailleurs, entre dans le cercle.
0: Ouais, t'as vu ? J'ai kiffé ce moment-là. J'ai trop kiffé.
1: Ouais, mais c'est bien parce que moi, je pense que eux, ça a été vraiment des MC qui sont, comme on dit, sortis de la cave et qui ont couru après quelque chose. Que tous les artistes ont en vrai la reconnaissance, ils l'ont eu, hein, Passy en l'occurrence. Hein. Alors franchement, si vous avez découvert Passy dans les années 2000-2005, c'est sûr qu'il était plus en chanson à faire des featuring avec Calogero. Mais il vient quand même d'un endroit qui s'appelle Ministère Hammer avec le Secteur A. C'est quand même, pour moi, c'est quand même des piliers du rap français. Quoi.
0: Ah ouais, c'est clair.
1: Et le fait que là, j'imagine que bon, il a fait sa carrière un peu, on va dire entre parenthèses commerciale. Et ben là, il revient au fond d'un manteau et ça fait du bien parce que voilà, il y a la culture là. On sent que il n'arrive pas reculant, il se force pas. Et comme tu le disais très justement tout à l'heure, il arrive avec quelque chose de beaucoup plus posé. Et voilà, il a cette revendication, il a la culture. Donc moi, je pense que quand il va arriver et s'il vous sort un album de rap français un peu comme on disait à l'ancienne, je pense qu'il va vraiment être de qualité.
0: Ouais, l'album il est sorti.
1: Ah, il est sorti.
0: Je vous ai sélectionné un bon morceau. Je voulais revenir sur le moment. Donc il y a l'émission Rentre dans le cercle dont je vous ai déjà parlé dans l'émission qui est de retour. Donc Rentre dans le cercle, c'est une émission rap où ça rappe. Il y a pas d'interview. Il y a plusieurs artistes rap qui sont là. 5, 6, 7, 8 artistes et il y a un beatmaker qui fait plein d'instru, tout le monde rappe et c'est organisé et présenté par Fianso. Je crois que c'est le seul où, je sais pas, j'ai l'impression que quand on le voit, c'est le seul qui aurait pu faire ça et qui a fait ça.
1: Bien sûr.
0: Et a rassemblé tout le monde comme ça. Et Passy était à Rentre dans le cercle, mais en tant qu'invité. Donc il était censé papoter un peu, mais pas rapper. Et puis Fianso, il lui dit ah, un jour tu vas venir rapper. Il dit bah ouais, quand tu veux, bah viens maintenant. Et genre, il descend de son banc et il va rapper direct sur une instru. C'était pas prévu. Et ça, ça fait trop kiffer.
1: Mais bien
0: sûr. Parce qu'en fait, Passy, on le voit par-ci par-là en interview ces dernières années, hein, depuis les derniers albums musicaux qu'il a fait, les compiles et tout. Après Bisson à Bisson, il a fait plein de compiles, dealer de rock, dealer de zouk, machin.
1: Ouais.
0: Et en musique, en tout cas, il n'était plus là, même s'il a produit pas mal de trucs. On voyait par-ci, par-là, mais il sortait plus rien. Et puis là, on le revoit revenir hip-hop, ça fait trop plaisir.
1: Ah ouais, non, ça fait plaisir. Ouais. Et puis d'ailleurs, on en parlait tout à l'heure, parce que c'est vrai que Fianso, en vrai, pareil, lui, il vient un peu de la cave. Alors maintenant, lui, je crois qu'il veut plus trop. Je crois qu'il a mis un peu en suspens sa carrière rap. Il est plutôt maintenant, il est plutôt dans le cinéma, ouais, dans le théâtre. Et je trouve que ça lui va bien. Moi, je l'ai vu dans les films. Hein. Du moins, en tout cas, j'ai vu de ses films et je trouve qu'il joue vraiment bien. Mais par contre, il a cette qualité, comme tu disais, c'est d'ouvrir les derniers cercles. Je crois qu'ils sont d'ailleurs à Bercy.
0: Ouais.
1: Donc, c'est dans la salle de Bercy. Et moi, ce que je trouve intéressant, c'est que là, il n'y a pas de blabla en vrai. Ça fait comme c'est une scène ouverte. T'as des choses à dire, je te donne un micro et pas plus, pas moins, quoi. Et c'est intéressant qu'il tente cette perche-là et qu'il le fasse sans blabla, sans rien du tout, quoi. Comme tu dis, t'as des choses à dire, tu prends le micro et tu nous montres. Il est là, il accompagne, il a envie. En tout cas, ouais, voilà, c'est hyper intéressant. C'est peut-être une des dernières émissions, mais en tout cas, c'est live qui sont intéressants. Skyrock, ça peut l'être. Moi, en vrai, je peux le dire, hein, j'écoute pas Skyrock en règle générale, mais par contre, j'écoute comment s'appelle leur émission.
0: Planète Rap,
1: j'ai vu des Planète Rap du style L'Usine et de certains groupes. Il y en a vraiment des cool. D'ailleurs, j'avais vu celui de Youssef Swat,
0: ouais,
1: avec Medine, avec Silla, avec Purax Barbarossa, et ça, c'est vraiment intéressant. Alors, ça, c'est la machine. Et Fianso, lui, il le fait, je pense, différemment, et c'est intéressant, c'est hyper intéressant. Donc allez-y, hein, et effectivement, il ressort une nouvelle saison, il faut regarder.
0: Ouais, ça s'appelle Randor Cirque, c'est disponible en vidéo sur internet.
1: Ah ouais.
0: Et donc là, c'est revenu après quelques années d'absence, c'est la saison 4, je crois.
1: Ouais, je crois que c'est
0: et
1: ça.
0: J'ai l'impression, après ça, c'est les artistes, hein, qui choisissent ça, mais en tout cas, que c'est plus des couplets déjà travaillés. Les trois premières saisons, j'ai l'impression que c'était plus freestyle, écrit sur le moment et tout. Et ça kickait vraiment en mode freestyle. Là, c'est plus travaillé, mais quand même, ça permet de découvrir des artistes. Je vous en parlerai juste après. Et en fait, de les voir vraiment en vrai. En fait, voilà, tout le monde est là. Tout le monde a une instru d'une seule personne. Et voilà, ça kick.
1: Et ça kick, et ça kick, ouais, ça kick. Et moi, je pense que c'est un peu les fondements de ça, quoi.
0: Ouais.
1: Tu vois, parce que c'était ça, un DJ, un MC, et pas tant de fioritures que ça, tu vois. C'était ton talent avec tes lyrics, avec ton flow. Donc, merci à lui, hein, merci à Fianso aussi, ouais, qui est capable de donner ce contenu-là.
0: Et aussi rassembler toutes les générations.
1: Bien sûr.
0: Parce que là, du coup, dans cet épisode-là, il y avait Passy, il y avait plein aussi de nouveaux rappeurs que je connais moins et qui déchirent. Il y en a un où il y avait Timar, je ne sais pas si c'est le mieux. On parlera un peu de nos petits chouchous du moment. Voilà. Après, on a un petit sujet sur les rappeurs qui arrivent et qu'on aime bien. On va s'écouter tout de suite Passy. Le titre s'appelle « Vol au-dessus ». À la prod, c'est Santa J.
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0: c'est pas si le double S pour le morceau Vol au-dessus. Ouais. À la prod, c'est Santa G.
1: Et bête, ben, c'est ce qu'on se disait, bête de MC, parce que hein, je te dis, il est passé par plein de moments, mais bon, moi ça m'étonne pas qu'il revienne, parce que dans mes souvenirs d'albums de rap, il était quand même super engagé. Et puis je te dis, avec le secteur A, c'était quand même un sacré crew. Moi je me rappelle des coups du concert, alors c'était à l'Élysée Montmartre, je crois, il y a un live qui est sorti. Bon bref, il y avait vraiment des sacrés artistes, parce que ouais. Secteur A, c'est Doc Gineco, Tommy Bugsy, il y avait Arsenic, Neg Marron, donc ouais, ils étaient Janik. Vraiment, ouais, Janik, ouais, ils avaient fait un concert pour le...
0: Allez, le 22 mai à l'Olympia.
1: Le 22 mai à l'Olympia.
0: Ouais, j'étais pas là.
1: Et c'était quoi, ouais, c'est bon, moi j'ai ouais, fait pas, j'ai
0: habité. C'était l'anniversaire de l'abolition de l'esclavage.
1: Exactement. Ouais. Et d'ailleurs, si vous le retrouvez, ce CD-là...
0: Ah, moi j'ai le CD.
1: Ouais, toi tu l'as, moi je l'ai eu pendant un moment, je crois que je l'ai plus. Mais en tout cas, si vous voulez redécouvrir toute cette période-là, ce CD-là, il est hyper... il montre réellement cette période-là où, en vrai, ils étaient en crew. Et ça a été le moment où ils ont sorti aussi des albums solo et qui sont... En vrai, on ne va pas se leurrer. Et c'est vrai que c'est souvent comme ça. Ils commencent en groupe et le premier album de chaque artiste, il pète. Tu vois, les premiers albums de tous les artistes dont on parle. Alors, on peut parler des mecs d'IAM, des mecs de La Clica, des mecs de Secteur A, et puis même des Américains, du Wu-Tang. Bon, bref, en tout cas, les premiers albums, après des albums en commun, ils sont en général vraiment bien, quoi.
0: Ouais, donc, c'est clair.
1: Donc voilà, ça fait plaisir. Les Anciens s'y reviennent, hein, les Passy, les Sopranos, les Roca, c'est bon. Hein,
0: ouais, ça
1: on
0: fait
1: va repasser au hip-hop et plus et moins à la culture urbaine. C'est comme ça qu'on dit maintenant, non?
0: Ouais, c'est comment, ça, culture urbaine, ce qui paraît.
1: Ouais,
0: Passy, c'est vrai qu'il a commencé très rap hardcore avec le Ministère Amer, ou même à l'époque, dans le rap hardcore, ils étaient pas si bien vus et tout. Ils étaient de Sarcelles, la banlieue nord, c'était pas non plus Paris et tout.
1: Ouais.
0: Et ça, il le raconte bien dans les interviews. Si vous aimez les podcasts de rap, Driver notamment, featuring, il le raconte bien toute la carrière. Et après, quand ils sont partis en solo avec Stomy, ils ont eu plus de succès. Effectivement, il y a la grosse période Secteur A.
1: Ouais.
0: Et après, comme j'ai dit, plutôt producteur, Passy. Et puis, et là, un bon 20 ans après, peut-être pas 20, mais 15 ans après, il revient avec un album, ça fait plaisir. Et bon album.
1: Non, complètement. Et puis, ils viennent, comme on le disait tout à l'heure, ils viennent de la cave. Donc, en vrai, c'est des mecs qui. Alors, c'est vrai que moi, je vous le dis, même les Doc Gineco et tout ça, ils sont facilement partis à l'industrie. Mais on vivait pas dans la même époque avant. C'est vrai que, comme tu le dis vraiment très bien, c'est que avant le rap, c'était vraiment considéré comme, moi je me rappelle de toutes les histoires, les lyrics, ils étaient attaqués, c'était pas une musique, c'était pas comme maintenant, il y avait pas de culture urbaine. Tu te rappelles de toutes les histoires avec les NTM, dès qu'ils étaient revendicatifs, c'était des procès, c'était des choses. Et en vrai, quand je réécoute, je me dis, ouais, par rapport à maintenant, franchement, tu vois, les jeunes rappeurs de maintenant, ils ont des lyrics des fois qui sont hyper hardcore. Et je me dis, mais ouais, si ça avait été ça dans les années 90, mais les mecs, ils auraient été en prison. Donc, du coup, ouais, c'était une autre époque. Donc, moi, en vrai, je les remercie vraiment, eux, parce que je pense qu'ils ont tracé quelque chose. Alors, il ne faut pas dire que c'était mieux avant, mais en tout cas, je pense qu'ils en ont un peu plus chié que maintenant, parce qu'ils étaient dans des prémices d'une musique qu'on ne connaissait pas, d'une culture qui arrivait fort en France. Et ils l'ont porté, en vrai, hein. Même si, je te dis, on peut tailler Doc Gineco, moi je le respecte, en tout cas dans les débuts de ce qu'il a pu faire. Les mecs comme Booba, maintenant j'écoute vraiment moins, mais je peux pas cracher sur sa carrière, parce que c'est un mec de lunatique. C'est un mec qui a créé son propre label, qui a poussé, qui a marché, et qui avait vraiment, et qui était pas du tout, c'était pas pour, en tout cas à cette époque-là, pour lui c'était pas possible de sortir. Ça ne marchait ni en major ni en rien du tout. Ils se sont démerdés et ils ont tracé des routes. Donc vraiment, en tout cas, merci à eux. Et voilà, on sait où on en est maintenant. Le hip-hop vit et continue de vivre un peu grâce à eux, et puis ensuite par rapport aux autres, quoi.
0: Ouais, c'est un peu ça, fait plaisir.
1: Des tauliers, comme ils disent dans la variété française, quoi.
0: Et le nouvel album de Passy, il s'appelle Bande Originale et c'est dispo partout. Et on parlait de rentrer dans le cercle juste avant. Du coup, j'ai découvert une artiste dans Rentre dans le cercle, un des épisodes qui est déjà sorti là. Il y a eu 4 épisodes qui sont sortis de la saison 4. Assez rapidement d'ailleurs, il en a balancé pas mal d'affilée. Et la rappeuse s'appelle Choco Brown, elle vient du 77. Je vous envoie donc le morceau qu'elle a sorti, le couplet qu'elle a sorti dans Rentre dans le cercle. Et à la prod, c'est Sayan

0: Choco Brown pour le morceau qu'elle a sorti dans Rentre dans le cercle, et à la prod c'est ça Yann. Et ouais, c'est ça aussi, Rentre dans le cercle, l'émission de Fianso dont on parlait tout à l'heure. Ça permet de découvrir des artistes qui nous parlent. Il y a vraiment des artistes toute génération, tout genre, et ça fait vraiment plaisir. Et cette artiste, Choco Brown, elle a quand même sorti des projets. C'est disponible partout, allez checker ça.
1: Et ouais. Et donc du coup, oui, carrément, ça fait un peu, Rentre dans le cercle, ça fait un peu comme, ça fait comme un tremplin en vrai. Tu vois, comme on disait avant, ces sortes de petits tremplins où tu viens, tu as des choses à dire et puis tu le dis. Et puis effectivement, ça, et puis c'est aussi, comme tu disais, ça brasse les générations. Non, mais c'est hyper intéressant. Moi, je,

0: battle, quoi, tu vois.
1: Ouais,
0: et en carrément. Plus, c'est même plus sain que les battles parce que là, t'es moins dans un truc de. Tu t'apprends, tes battles, c'est drôle et quand c'est bien fait, c'est cool. Mais là, c'est. Non, c'est hyper intéressant. Moi, je vois pas comment on peut passer à côté de rentrer dans le cercle, mais si vous connaissez pas, allez-y.
1: Ouais, checker faut ça, aller quoi. Écouter. Et puis maintenant, les morceaux, ils sont aussi dispo sur les plateformes de streaming. C'est une nouveauté, ça, pour le retour de rentrer dans le cercle. On peut aussi écouter les morceaux. Mais les vidéos, ça fait quelque chose. Il y a tout le monde qui est là. C'est à aller voir. Eh ben là, on va bouger. On va aller écouter un morceau que tu nous as ramené. Je crois qu'on va parler de ce duo Furax et Scylla.
0: Ouais, lourd duo. Hein. Moi, franchement, je pense vraiment que là, en termes de duo, ou en termes de rencontre, mais eux, ça fait longtemps qu'ils se brassent. Hein,
1: ouais.
0: Le Toulousain et le Belge. Mais moi, je peux pas dire. Alors, je kiffe Furax. Un peu moins, en vrai, pas un peu moins, mais ses derniers albums, là, jusqu'à son album qu'il est sorti après le confinement, qui était comme une sorte de mixtape, ça s'appelait L'Isolement. Moi, j'avais vraiment kiffé.
1: Ouais.
0: Alors, après, il a sorti le projet Caravelle que j'aime bien, mais moi, je suis un peu plus fan de Testanera, de tous ces albums-là. Et là, je trouve que, en vrai, cette rencontre avec Scylla, c'est comme si c'était le duo, tu vois, c'est un peu le meilleur duo du rap français, on peut dire ça comme ça, quoi. Il y a une bête de rencontre, quoi. Donc, moi, je me rappelle plus, je sais pas s'ils ont sorti leur album en commun ou s'il va sortir.
1: Le deuxième, il est pas encore sorti.
0: Il est pas encore sorti, ouais c'est ça. Hein. Et moi, j'avais découvert, on en a parlé tout à l'heure, tu me disais que tu avais produit Roi de la Jungle.
1: Ouais, c'est ça.
0: Que j'ai pas mal écouté, mais moi, celui qui m'a le plus touché, j'avais bien kiffé aussi c'était quoi, 10 jours, 10 nuits, là, parce qu'ils sont allés enregistrer.
1: Ouais, le premier album, du coup.
0: Le premier album qui était plutôt pas mal et plutôt intéressant.
1: Je voulais te demander, du coup, parce que ça sent un peu, là, ils enchaînent les deux albums communs d'affilée.
0: Ouais.
1: Est-ce que tu crois qu'ils ont eu des retours de leur fans qui disent, on voulait que ça kick plus?
0: Ouais, moi, je suis assez d'accord. Moi, je pense qu'il va être un peu comme le jour et la nuit.
1: Ouais.
0: Tu vois, je l'image comme ça, un peu comme ce qui se faisait des fois à l'époque. Tu vois, t'avais tout le temps un truc de genre, t'avais une phase, c'était hip-hop kické à mort, et puis une phase un peu plus R&B ou un peu plus soul. Et là, je pense que le premier album, moi, j'ai pas tout aimé parce que moi, en vrai, j'ai quand même du mal souvent avec les rappeurs quand ils chantent. Du moins quand ils viennent finalement à rentrer, c'est pas de la variété parce que oulala, je vais pas me tromper dans mes mots, mais en tout cas voilà, de chanter, mais je préfère quand ça kick plus. Donc moi je l'ai trouvé un peu plus chanté le premier, mis à part un ou deux morceaux comme je te disais, 10 jours, 10 nuits. Et là par contre, là ça sent le kick à mort.
1: Là ça sent le kick à mort sur les trois premiers morceaux qu'ils ont envoyés.
0: Ouais.
1: J'ai vraiment l'impression que ça fait ça. Et toi, moi 10 jours, 10 nuits, j'ai vraiment... non, ça c'est le morceau, c'est
0: ça,
1: le
0: c'est
1: nom
0: le morceau,
1: du morceau.
0: J'ai plus le...
1: Porte du désert.
0: Porte du désert, exactement.
1: Et j'ai vraiment kiffé.
0: Ouais.
1: J'ai bien aimé, c'est pour moi... un peu de la découverte sur les deux artistes, quoi.
0: Ouais.
1: Un peu parce que dans l'ambiance, ils sont allés au Maroc l'enregistrer et tout, et du coup ça a donné cet album qui aurait été différent s'ils avaient fait autrement, mais j'ai bien aimé la surprise, quoi.
0: Ouais, c'est un peu plus mélodique, c'était ça le mot que je voulais que je voulais dire plutôt que de chanter. C'est du moins quand c'est trop, mais quand si on est trop dans la mélo, moi ça me touche moins. Mais bon, en vrai, moi c'est des artistes que je kiffe, donc je pourrais jamais que ça vive.
1: Donc là ils arrivent avec un gros album à mon avis kické de ouf. Et il y a notamment ce morceau qu'ils ont sorti. J'ai vu qu'ils le faisaient déjà en concert, ce morceau-là.
0: Ah ouais.
1: Et que ça marche tellement qu'ils ont sorti le single. Et je crois que peut-être ça les a motivés à sortir le deuxième album commun. Donc c'est Furax Barbarossa avec Scylla. Le morceau,
0: exactement.
1: C'est Aya One. Et à la prod, c'est Freaky Joe.
0: Grave. Ouais, check ça. Hein. Franchement, ça déglingue.

0: C'est Scylla et Furax pour le morceau Ayawan. À la prod, c'est Freaky Joe.
1: Ouais, ouais, c'est bête de combo. Hein. Les deux, là, ils se sont vraiment rencontrés. Moi, je trouve que ça match à mort. Hein, ouais. Et puis, moi, j'aime bien la rage de Furax. Et je trouve que Scylla, il a une certaine douceur, lui. Tu vois, donc, du coup, c'est un peu comme on disait, tu vois, le jour et la nuit, les albums un peu différents. Et cette rencontre. Mais Scylla, il a fait des morceaux avec Sofiane Pamart, il me semble.
2: Ouais,
1: non, il a fait deux albums.
2: Ouais.
1: Et mais Scylla, il a des bêtes de texte aussi. Et puis c'est des voilà. En tout cas, c'est bizarre, mais c'est vraiment ça. Ça fait le jour et la nuit. Et moi, j'ai l'impression que Furax, il est beaucoup plus, on va dire un peu plus, beaucoup plus énervé, ouais. Et beaucoup plus dans une certaine forme de revendication. Et Scylla, il est beaucoup plus, il donne plus un truc de revendicatif, mais beaucoup plus doux.
2: Ouais.
1: Ou en tout cas avec
2: une voix grave.
1: Ouais. Ouais, ouais, et on parlait justement de médias, et moi j'ai vu leur interview chez
2: les légendes urbaines.
1: Qui est hyper intéressante parce que du coup, quand tu les vois pas dans leur clip ou quand tu les vois pas en concert ou Selsbull, et ben donc du coup là tu rentres dans un. Tu sais, l'interview elle est vraiment bien montée et tu te rends compte que. Ils sont plein d'histoires, plein de tendresse, plein de gentillesse, hein, et plein de. Bon, bref, en tout cas, l'interview est vraiment hyper intéressante.
2: Juliette Fievé.
1: Juliette Fievé, ouais.
2: C'est une activiste du rap, on peut dire. En tout cas, l'émission, elle passe sur
1: RFI, non ou TV5 Monde, non
2: TV5, ouais. En tout cas, ouais. Une chaîne comme ça, ou une radio, ou une chaîne comme ça. Et mais oui, à la base, c'est une activiste du rap. Elle a travaillé en tant que manageuse pour pas mal d'artistes et tout à l'époque. Je me demande si elle a pas travaillé aussi dans des maisons de disques. En tout cas, elle connaît le sujet et c'est vraiment une bonne intervieweuse. Ça fait kiffer ces interviews.
1: Grave, Légendes urbaines, exactement. Mais c'est vrai qu'on s'était dit qu'on allait justement, vous le disiez, deux, trois médias comme ça. Sur cette culture hip-hop qui peuvent être intéressantes, où je t'ai dit, on sort effectivement ce qu'on disait du Skyrock et que de la vente et que de la mise en avant. Là, on est plus dans des histoires personnelles, dans des constructions de carrière. Dans ces émissions-là, elles sont bien, c'est vraiment des belles interviews.
2: Ouais, bah moi j'aime bien. Donc, il y a les podcasts qu'on a cités déjà, Driver, Featuring. Ah, il y a le Chairman, We Hustle. Tu suis ça?
1: Non, je crois pas.
2: Ah, ça, c'est sérieux aussi. Il n'y a pas que des artistes rap et tout. Mais il y a eu notamment Youssef Swatz qui raconte son retour de la flottille de Palestine.
1: Ouais.
2: Et ultra, ultra touchant. Et il revient quand même sur la carrière de l'artiste et tout. Et We Hustle, ça s'appelle l'émission. Et c'est le chairman qui présente Gad Sarcel, ancien rappeur. Et vraiment, ça déchire. Et moi j'aime bien Grice aussi, bon ça c'est mon côté chauve, non c'est j'aime bien Grice parce que l'émission est bien, après Grice il est du 9-1 aussi comme Grice TV, voilà, interview pareil, pas mal de plus de personnes moins connues, là récemment il y a eu FD Phénomène par exemple, je crois. Voilà, et puis des artistes pas encore connus aussi, des nouveaux, et pas mal d'anciens, et ça fait plaisir, des discussions un peu simples.
1: C'est ça qui est intéressant, parce que c'est vrai que celle de Mehdi Maizi, elle est sur France Inter, hein, je crois, c'est ça si je me trompe pas, et puis c'est, moi ça me touche, parce que c'est ce que je disais tout à l'heure, nous on vient, en tout cas moi je viens, où on vient de ce moment où c'était pas si évident que ça pour le rap, et moi je trouve que maintenant c'est quand même entré dans une certaine forme de culture, tu vois, c'est devenu carrément culturel, et du coup t'as des émissions sur des radios hyper reconnues où on invite des gens et donc du coup on parle du fond et voilà, il y a des ponts maintenant entre le hip-hop, la danse, c'est devenu hyper culturel, alors que je t'ai dit, quand tu te rappelles quand c'est sorti, c'était vraiment la cave, c'était vraiment mecs de banlieue, c'était vraiment un truc qui était pas in comme on dit quoi. Et maintenant, je suis, en vrai, ça a aussi ramené toute la culture street, toutes les fringues, les façons de danser. Et puis, il y a beaucoup de compagnies qui rentrent dans les plus grands théâtres nationaux. Bon, bref, c'est les graffiti artistes, c'est devenu réellement des artistes à part entière. Et moi, je suis touché de ça. En tout cas, il y a vraiment ce truc qui me touche parce qu'en vrai, même si j'ai bientôt 50 ans, j'ai l'impression que je sais pas, tu vois. Que toute ma vie je serai hip-hop, il y a quand même ce truc.
2: C'est clair, mais c'est vrai qu'au début on n'y pensait pas, et puis on croyait pas, même là dans pas mal d'interviews d'anciens, Il se disait aussi, pareil, le rap, je vais pas rapper jusqu'à 50 ans, jusqu'à 60 ans, mais en vrai, là maintenant, les gens, ils disent, non, moi, je rappe tout le temps, je rapperai tout le temps, en fait, je vais jamais m'arrêter.
1: Bien sûr, bien sûr. Et ouais, je te dis, et c'est pour ça, tu vois, moi, au fil de tout ce qu'on regarde, toutes les interviews qu'on a pu faire à HHPQ et tout ça, il y a eu des réels ponts qui, moi, je pensais impossible à une époque, tu vois, vraiment, que ça puisse jouer, comme je te dis, dans la Chaillot ou dans des opéras où t'as des mecs qui viennent et qui dansent et tout ça. Ben moi, je trouve ça, où tu vois, les Banksy, je sais pas, moi, j'étais dans le 19e, il y a un mec qui s'appelait Dacru, c'est des mecs qui sortent, quoi. C'est des mecs qui ont commencé au Goethe, qui ont commencé en courant avec des bombes. Et puis maintenant, voilà, je te dis, c'est hyper culturel. Et ça, moi, je suis hyper content. En tout cas, c'est... Bon, j'ai un peu de culture rock, mais moi, ma culture, elle est hip-hop. Et je crois que c'est un peu la dernière culture qui reste, en tout cas musicale. Parce que le jazz, ça n'existe presque plus. Le rock, en vrai... Bah, le hip-hop, par contre, ça perdure, tu vois. Là, on est vraiment... Je crois que c'est la musique qui fait le plus vendre au monde. Et du coup, ça, c'est quand même un vrai... Et puis, je t'ai dit, tu te rappelles les années 90, là, quand ça sort, vraiment, c'est mort. Moi, je me dis, c'est mort, ça ne marchera pas. C'est un truc de voyou. Et on est là. Non, mais c'est cool. Et la preuve, on est, regarde, l'émission Radio Diwa, on est en 2026, retour du rap français...
2: Ça
1: c'est beau. Hein. Ah ouais, grave. Et merci à toi d'ailleurs. Moi je te dédicace parce que je pense qu'on te dit, du moins on te le dit, mais moi je le sais parce qu'on a produit avec les copains HHPQ pendant longtemps et la tienne elle est hyper intéressante parce que justement nous on n'avait pas ça dans notre émission et toi tu pars du récent vers l'ancien et je trouve que c'est vraiment cool ces ponts. Tu vois, nous on était plutôt dans une émission sur des musiques qui nous touchaient et on était moins dans le rap de maintenant, mais toi je trouve que tu fais des vrais ponts, tu fais des jolies découvertes, même qui pour moi des fois je me sens hyper réfractaire et en vrai il y a plein de moments où j'ai découvert aussi des choses que toi t'as proguées qui me donnent aussi envie d'aller écouter des choses nouvelles, des choses des jeunes et du coup je sors de mon côté un peu boomer. Donc merci à toi et merci à cette émission, c'est trop cool, frérot.
2: Merci, ça fait plaisir.
1: Ouais.
2: Et moi aussi, avec votre émission, j'ai découvert tout un pan que je connaissais pas trop, moi, donc avec l'émission HHPQ que vous faisiez, notamment l'underground un peu, comme on disait, James Digger, Badaboom Bap, les 12 Kawa, tous. Il y a des artistes, des niches d'artistes que je connaissais pas du tout et c'est hyper riche.
1: Ah ouais, c'était énorme.
2: Ça fait partie de ces artistes qui sortent des trucs, les 3 points, Situku Dadje,
1: Caïman
2: l'Animal, Moi de Faux, qui sont sur un deuxième album.
1: Ah mais j'ai vu, hein. Attention, hein, parce que moi franchement, je respecte. D'ailleurs, grosse dédicace à toi, frérot, si tu nous écoutes, Caïman, Situ. Moi, j'ai beaucoup de respect parce que c'est pareil, c'est super bien produit. Tu vois, les albums de Caïman, les 3 points, leur combo. Le fait de faire des interludes, tu vois, parce que là, on n'en parle pas beaucoup, mais tu vois, les constructions d'albums, moi, pendant un moment, je me perds aussi un peu avec maintenant, parce que moi, j'ai des constructions, on va dire, intellectuelles du Peura où, tu te rappelles, ça commençait forcément par des interludes, des scratchs, des skits, et maintenant ça existe moins. Et tu vois, et en vrai, alors c'est vrai qu'eux ils sont des anciens comme nous, mais du coup ils construisent leur projet comme ça aussi. Et moi ça m'a manqué pendant super longtemps, les scratchs. Tu vois, les scratchs.
2: Là, il y a quelques années, quand j'entendais un scratch, je disais ça revient. Mais...
1: Bien sûr. Et c'est hyper cool de perdurer parce que c'est vrai que maintenant aussi, on va pas se leurrer, hein, tu sais. Avant, les mecs, quand ils faisaient du Peura, c'était forcément du disque vinyle, donc c'était du sample, donc c'était... Alors, bien sûr que maintenant, c'est génial, hein, parce qu'il y a des trucs... Moi, je te dis, je suis pas fan de trap, mais moi, je découvre des trucs, des fois, je me dis, waouh, ça tape. Et c'est beaucoup plus... Ouais. C'est beaucoup plus électronique et machin. Mais maintenant, quand je réécoute des albums où il y a des petites interludes de films qui sont scratchées et machin, je kiffe à mort. Tu vois, c'est vraiment... Ouais. C'est vraiment... tu vois, par exemple, le premier album du Wu-Tang, où le Wu-Tang, ils ont vachement utilisé ce truc-là.
2: Ouais.
1: Moi, j'écoutais ça, je me prenais des grosses gifles. Je me disais, mais attends, les mecs, c'est des fous. Ils font du rap, ils sont revendicatifs, mais ils vont te choper un truc de film de kung-fu... Ça scratch, bref. En tout cas, tout ça pour dire que effectivement, il y a des projets qui vont arriver fort. Hein. Nous, on essaie de vous parler de tout, mais je pense que maintenant, vous pouvez aussi découvrir tout sur les internets. Alors, j'ai envie de dire, il y a des chemins hein, si tu vas vers un algorithme qui te propose que des trucs. Mais c'est vrai que c'est intéressant ce que tu dis. Moi, je suis assez touché parce que c'est vrai qu'à HHPQ, on essayait justement de mettre en avant aussi des cultures, un hip-hop indépendant qui n'était pas forcément sur les plateformes. Donc nous, on s'est beaucoup battu pour donner les dates, les labels, les trucs. Et Et voilà, c'est vrai que maintenant, quand tu vas sur Internet et je te dis une bêtise, si tu écoutes un morceau d'aujourd'hui, ben, ton algorithme va toujours te proposer ça. Ouais. Mais c'est vrai qu'il ne faut pas oublier que les Deezer, les conneries comme ça, c'est hyper infini. Et je veux dire, si tu te renseignes, tu vas aussi pouvoir aller trouver des sortes de petites pépites et tu n'es pas obligé d'aller dans l'algorithme qu'on te propose, quoi.
2: Ouais, c'est clair. Là, tout est à disposition.
1: Ah ouais,
2: c'est incroyable.
1: Tout est à disposition.
2: Ouais.
1: Moi, ce qui me fait halluciner, c'est quand même Bandcamp. Hein. Bandcamp, c'est quand même assez hallucinant. Moi, j'ai poncé des heures et puis des nuits, franchement, à partir à écouter un morceau et puis aller découvrir un album qui m'en fait découvrir un autre. Waouh! Mais c'est trop bien.
2: Bandcamp, c'est une plateforme que j'aime beaucoup.
1: Ouais,
2: c'est les artistes qui décident de se mettre dessus ou pas. Il n'y a pas tout. Mais en tout cas, quand on tombe sur le bon filon, des fois, il y a plein de sorties récentes, notamment La Villerie que j'ai découvert aussi avec HHPQ.
1: Ah ouais.
2: Et il sort des projets régulièrement, toujours de bonne qualité.
1: Et les Nouveaux Mutants aussi qu'on avait fait jouer. Comment tu vois toute cette équipe.
2: Ouais.
1: Et c'est vrai qu'en vrai, ils ont sorti des millions de projets. Tu vois, alors, on va dire, je mets ça entre parenthèses, mais les puristes connaissent. Mais tu vois, moi j'avais écouté justement le podcast où j'avais vu le driver et justement Solo parle de comment il s'appelle, moi j'ai oublié les noms, ça me reviendra, tous ceux qu'on avait accueillis, les nouveaux mumus qui sont du crew. Mauvais Zèbre, exactement, qui sont du crew avec. J'ai oublié le nom du.
2: Du beatmaker, du DJ.
1: Il y a, comment il s'appelle, Cat Cold Fritz, le MC. J'ai oublié son nom, Même si Boulette, il serait là, il m'aurait...
2: Qui est venu,
1: qui a son label. Je vous redis ça.
2: L'MDI et Diggy.
1: Et Diggy d'Iceberg. Du coup, c'est un super pote de Solo. Et tu vois, Solo, qui est vraiment dans cette culture, a fait un pont en disant, on ne le connaissait pas. Moi, en vrai, si je n'avais pas rencontré MC Boulette, peut-être que je serais passé à la trappe. Et quand je l'ai rencontré, je me suis dit, attends, le mec, il a sorti des projets de fou, il a un truc hyper qualitatif. Et c'est des mecs qui traînent un peu au fond du panier, mais qui sont hyper intéressants.
2: Ouais,
1: donc tout ça pour dire que maintenant il y a tellement de choses qui sortent et des fois on va à la facilité, mais vraiment des fois aller fouiller, il y a des petites pépites qui se cachent un peu à droite à gauche.
2: C'est clair. On a fini avec les morceaux 2026. Bon, on a bien papoté dans cette émission. On a décidé de faire deux morceaux à l'émission en deux parties. Donc, vous allez avoir une première partie d'émission avec les nouveautés et les sujets qu'on a abordés. Et la deuxième partie d'émission avec les morceaux plus anciens, donc 2025 jusqu'à 1998. On vous laisse découvrir les deux parties à un mois d'intervalle.
1: Ouais. Et puis on se fait sa façon compilation de Cut Killer Hip Hop Soul Party, une version récente et une version à l'ancienne. Mais cool pour l'invitation, vraiment, refrain inspiré. Écoute, c'est sûr que quand on est deux, on a du mal à faire 1h45.
2: Mais on était là pour ça.
1: On avait la tchatche, exactement.
2: On avait besoin de parler de tout ça.
1: Exactement. Et merci encore une fois à toi. Et puis force à toi dans ce projet-là, là, le retour du rap français. C'est une belle émission. Moi, en tout cas, ça me fait vraiment plaisir d'écouter du rap sur Radio Diwa dans une vraie émission, puisque nous on a un peu lâché la nôtre, du moins en tout cas on l'a fait pendant un certain temps. Toi t'as repris un flambeau, ou en tout cas t'es dans la même lignée que nous, et donc du coup ça fait plaisir de t'entendre aussi sur les ondes de nos radios locales, parce que toi tu diffuses sur plusieurs radios.
2: Mon frérot, ça fait plaisir. Et du coup, la deuxième partie de l'émission dans un mois, et on se dit à bientôt.
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Salut à vous tous, c'est Live Addicts, vous êtes sur Radio DIY, Radio Grésivaudan, à l'écoute de la musique progressive, évolutive, celle qui vous fait chaud au cœur, celle qui vous ravive l'histoire d'un monde musical qui s'ouvre vers votre cœur. On commence avec une formation hollandaise qui est formée de musiciens issus de Flambeau Head et de Odyssey. C'est un trio, un power trio, on dira instrumental, qui aime se baigner dans le rock progressif symphonique hérité des années 70. On y trouve trois personnes, Edo Spaniga à la guitare, Eddie Mudler à la guitare, digne d'un Steve Hackett et d'un Steve O, et à la batterie Meno Boomsma. Le nouvel album s'intitule Tierra Tiempo. Nous écoutons le morceau éponyme, on se retrouve juste après.

Trion avec le morceau Tierra Tempo. On va plus au sud, en Italie, et si vous pouvez, et si vous allez sur la toile, vous trouverez une multitude de nouvelles formations progressives en Italie. Le prog à le vent en poupe là-bas. Ora Prima, c'est cette formation que j'ai découvert avec Humo Ancestral, c'est le morceau que nous allons écouter, oui, Humo Ancestral. Ora Prima, eh bien, toute jeune formation de Bari en Italie, vaut vraiment le détour, même si la pochette irait très bien à un groupe de métal, faut vraiment pas s'y tromper. On est sur un rock prog qui est bien enraciné dans les années 70 avec des petites touches de jazz prog. Allez, on s'écoute ça. Ora Prima et le morceau Humo Ancestral.

Aura Prima et le morceau Humo Ancestral. Kilbey Kennedy, retour pour un nouvel opus, Thing We Did on Earth. Steve Kilbey est hyper productif, que ce soit en solo avec Kennedy ou encore avec sa formation The Church. Il est

L'album qui est sorti en 2024 de Périlymphe, qui est Progression Imaginaire, eh bien, a fait du bruit parce que c'est vraiment un très bon album. Je vous conseille d'aller sur Bandcamp, l'écouter, voir, l'acquérir. Et on écoute le morceau Loin du bruit. Donc Steve Kilbewis, Mr. Kennedy, suivi de Périlymphe avec Loin du bruit.

Périlinf avec le morceau Loin du bruit que je vous conseille. Mirrorbox, c'est une formation finlandaise, c'est un trio qui est esthétiquement barré vers le rock prog des années 70 avec du hard rock psychédélique, avec des références au Floyd. Et le morceau que je vais vous proposer, c'est le morceau Selfless Spirit, extrait de l'album Hibernation, pour pouvoir planer un petit peu. Et puis la formation surprise, c'est Mister Opus. Cette formation nous vient d'Irlande et elle pousse l'idée du concept assez loin. C'est qu'ils n'ont jamais enregistré depuis les années 70 et maintenant ils commencent à réenregistrer, enfin à enregistrer pour une première fois, le répertoire qu'ils ont composé pendant ces années. Deux albums sont sortis, un qui considère des morceaux qu'ils ont composés en 75 et puis en 78, le nouvel album qui s'appelle At the Mercy of Mannheim. C'est un disque qui aurait dû paraître en 1972 et cet album concept marque et marche très très fort en le sortant maintenant en 2026 avec le morceau Nabruada. Donc dans un premier temps Mirrorbox, le trio finlandais, suivi de Mister Opus, enfin c'est même pas Mister, c'est M Tréma Opus avec le morceau Nabruada.

M Opus avec le morceau Nabada est précédé par le trio finlandais Mirrorbox et le morceau Self Spirit. Richard Barbieri et Steven Jensen, lorsque Japan, le Quatuor Japan s'est dissous, cette formation nouvelle des années 80, ils se sont mis ensemble, Steve Jensen à la batterie et Richard Barbieri au clavier, qu'on retrouve comme claviériste avec Steven Wilson au sein de Porcupine Tree. Mais voilà, Steven Wilson est un fan des membres de Japan. Il a joué avec eux. Il joue ici sur l'opus Stone to Flesh qui est paru en 2015. Le morceau que je vous propose, c'est Closer Than I. Et Steve Jensen et Richard Barbieri, c'est une ambiance. C'est une ambiance et un style comme leur bassiste Mick Karn avait. L'ambiance Japan est quelque chose de particulier et ce que sont devenus les membres, ils sont partis ensemble avec un son, une atmosphère, une ambiance que seuls eux ont créée. Steve Jensen et Richard Barbieri avec le morceau Closer Than I.

Et bien voilà, on va terminer cette émission avec un morceau légèrement funky qui vrille bien avec King Gizzard and Lizard Wizard. Le morceau c'est Iron Lung et puis cette formation qui a une discographie vertigineuse qui mélange tous les styles, un album un jour de hard le lendemain, de funk le surlendemain, de faux rock prog et puis après de metal, plusieurs albums par an. King Gizzard and de Lizard Wizard pour vous servir. On se retrouve la semaine prochaine pour un nouvel opus de Live Addict. Allez, ciao, à bientôt.

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